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2: Il est 6h, bonjour et bienvenue sur Radio J. Merci d'être avec nous ce matin, merci de nous rejoindre. C'est la rentrée de Radio J ce lundi 24 août 2026 et je suis ravie de vous retrouver comme chaque jour. Septième saison de matinale pour ma part et 14 années à Radio J. Ça fait beaucoup de temps et ça ne nous rajeunit pas.
3: Mon âge, Ilana.
2: Exactement. Et la voix que vous venez d'entendre, eh bien, c'est celle qui a officié tout l'été, qui était là pour vous donner le meilleur de l'information, le meilleur d'elle-même. Éléonore Claude est parmi nous. Bonjour ma chère Éléonore.
3: Bonjour Ilana, très contente de vous retrouver.
2: Et très contente également. Merci d'avoir été là et vous êtes toujours là. Et je suis sûre que les auditeurs ont été particulièrement ravis de vous entendre.
3: J'espère.
2: Et puis à la réalisation, nous avons également la chance d'avoir Adrien ce matin à la régie. Bonjour mon cher Adrien. Vous aussi, vous étiez là tout l'été.
4: Exactement.
2: Et ça va, vous avez survécu.
4: Survécu, là, j'en peux plus. Là.
2: Avec la canicule.
4: Sous les yeux.
2: Tout va bien. Et puis Raphaël aussi, Raphaël Sebag est venu nous voir ce matin pour cette rentrée. Bonjour mon cher Raphaël.
5: Bonjour Ilana.
2: Nouvelle coupe de cheveux, nouvelle vie.
5: Très bonne saison 2026-2027.
2: Absolument.
5: Pleine d'informations, je pense.
2: D'informations, de surprises. Puisqu'on aura deux nouveaux chroniqueurs à nos côtés. Shannon Seban qui nous rejoindra notamment cette saison tous les mercredi matin avant 7h. Denis Charbit également qui officiera chaque vendredi à 6h20. Emmanuel Narchon pour ses analyses le jeudi à 8h30. On aura le temps de tout découvrir ensemble, évidemment. Merci de votre fidélité. Restez avec nous. Actualité sécuritaire. Les cerfs-volants lancés de Gaza sur Israël sont un acte de guerre. Avertissement sévère hier de l'État hébreu contre le Hamas.
3: Et oui, la menace a été lancée hier par Benjamin Netanyahou et son ministre de la Défense, Israël Katz. Si les lancements de drones, ballons et cerfs-volants depuis Gaza ne cessent pas, Tsahal intensifiera les éliminations ciblées contre leurs responsables et évacuera les zones utilisées pour ces attaques. Nous ne reviendrons pas à la réalité d'avant le 7 octobre, a prévenu hier soir le premier ministre israélien Benjamin Netanyahou. Écoutez-le justement.
6: Cela fait plusieurs années que nous travaillons sur une solution au problème des drones. Nous sommes les plus avancés au monde, mais c'est un problème mondial. Nous l'avons vu en Ukraine, nous l'avons vu au Liban, nous l'avons vu en Iran, et maintenant on essaye de le réinventer pour l'introduire à Gaza. Ma directive à l'établissement sécuritaire et à Tsahal est de tout faire contre cet outil meurtrier, le neutraliser, neutraliser ses opérateurs, neutraliser le lieu depuis lequel il est tiré, tout faire pour protéger nos citoyens dans l'enveloppe de Gaza et partout ailleurs.
3: Le premier ministre israélien Benjamin Netanyahou, un avertissement lancé donc à l'issue d'une évaluation sécuritaire, car au cours du week-end, au moins 4 cerfs-volants en provenance de Gaza ont atterri dans le kibbutz Nahal Oz. En parallèle, dans la soirée, l'armée israélienne et le Shin Bet ont lancé des frappes dans la région de Maghazi, éliminant le commandant de production d'armes du Hamas. Et puis en attendant, les négociations avec le mouvement terroriste au Caire entrent dans une phase critique. Toute tentative de dissimuler des armes stopperait le processus et laisserait Israël libre d'agir militairement, selon l'émissaire américain Jared Kushner.
2: Et puis au chapitre diplomatique à présent, une rare rencontre jugée positive hier entre le chef du Mossad et le ministre syrien des Affaires étrangères.
3: Roman Goffman et Assad Al-Shaibani se sont entretenus hier dans le cadre des efforts qui visent à apaiser les tensions entre les deux pays. Tensions qui se sont intensifiées après une frappe israélienne menée mardi contre la base aérienne syrienne d'Abou al-Dour. Une opération qui visait à empêcher l'installation sur le site d'un radar et d'un système turc de défense antiaérienne. Par ailleurs, Tom Barrack, l'envoyé spécial américain pour la Syrie, a fait volte-face après avoir affirmé qu'Israël occupait le plateau du Golan. Il a finalement reconnu la souveraineté israélienne sur ce territoire.
2: Un terroriste palestinien a poignardé un Israélien hier dans la vallée du Jourdain. Après plusieurs heures de traque, il a été arrêté.
3: Âgé de 16 ans, l'individu a blessé hier Elkanan Anania. Il a été interpellé à l'issue d'une chasse à l'homme menée par Tsahal dans le village d'Al-Aouja, près de Jéricho, où a lieu l'attaque. Et puis plus tôt, toujours en Samarie, ce sont 4 Palestiniens de Ramallah qui ont été arrêtés pour terrorisme, dont 2 appartenant à l'État islamique.
2: En France, c'est la rentrée pour les candidats à la présidentielle avec hier notamment le discours de Jean-Luc Mélenchon aux universités d'été de LFI.
3: Il veut incarner la candidature écolo. Près de Valence, dans la Drôme, les insoumis ont en effet multiplié les gestes en direction des écologistes. Et puis pendant ce temps, Édouard Philippe continue son déplacement à Mayotte. Raphaël Glucksmann, de son côté, annonce sa candidature à la présidentielle de 2027. Le fondateur de Place Publique participera à une primaire organisée avec le Parti Socialiste les week-ends du 11 et 18 octobre. Et il assure qu'il ne fera jamais d'accord avec la France Insoumise. Écoutez-le hier sur France Info.
7: La seule manière pour la gauche de revenir au pouvoir, c'est d'être absolument clair. La gauche française, eh bien, elle ne se prosterne pas devant les dictateurs. Elle ne fait pas des jeux sur les non-juifs dans les meetings. Elle ne fracture pas en permanence la société en surfant sur les fièvres identitaires. Et je vais vous le dire, il faut arrêter d'avoir peur de Jean-Luc Mélenchon.
3: Raphaël Glucksmann, candidat à la présidentielle de 2027, pour le Parti Socialiste. Sur la ligne de départ figureront notamment Philippe Brun, Jérôme Guedj ou encore Ségolène Royal. Mais l'essentiel du duel devrait opposer Glucksmann au premier secrétaire du PS, Olivier Faure. Jean-Luc Mélenchon a par ailleurs provoqué hier la colère de Laurent Nunez. Le ministre de l'Intérieur a estimé que les préfets n'avaient pas de leçon d'impartialité à recevoir après que le patron des Insoumis ait dénoncé des procès intentés par des préfets à l'encontre de ses députés et exiger, je cite, un état impartial.
2: Merci beaucoup Éléonore, on vous retrouve évidemment tout au long de cette édition sur Radio J. À tout à l'heure. Météo, ce matin, le soleil domine au nord, à l'ouest et au sud-est, tandis que le temps est orageux dans l'ouest, avec des températures moyennes de 17 degrés aujourd'hui en France. L'atmosphère est douce pour la saison, sauf près des frontières belges et allemandes, avec des orages et des averses. Les régions au nord de la Seine jusqu'aux Alpes et à la Corse restent à l'écart. Il fera 28 degrés à Paris, autant qu'à Marseille, 24 à Brest. Et puis en Israël, vigilance modérée canicule, les températures sont particulièrement hautes, 33 degrés à Jérusalem, 29 à Tel Aviv, 30 à Haïfa et 41 degrés le maximum à Eilat.
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2: Merci de nous rejoindre sur Radio J et elle est de retour, c'est aussi sa rentrée. Pascal Zunshine, notre correspondante à Jérusalem, qu'on est ravie de retrouver. Bonjour ma chère Pascal.
8: Bonjour chère Ilana.
2: Et merci d'être avec nous pour cette nouvelle saison. On a besoin de vous, Pascal, pour décrypter l'actualité tous les matins, l'actualité en Israël, sur le terrain, l'actualité diplomatique également. Alors, on va peut-être commencer par le terrain, par ce qui se passe à Gaza, avec un avertissement d'Israël contre le Hamas. Donc, les choses ne se sont pas apaisées visiblement cet été, hein, Pascal.
8: Oui, d'autant que 8 cerfs-volants tirés par le Hamas en 24 heures depuis Gaza ont été retrouvés dans l'ouest du Negev, un phénomène qui inquiète les Israéliens des localités limitrophes de la bande de Gaza. Et hier, dans un communiqué conjoint, Benjamin Netanyahou et son ministre de la Défense, Israël Katz, ont adressé un avertissement au Hamas. Si les tirs continuent, Tsahal intensifiera ses frappes contre l'organisation terroriste et pourra même évacuer des populations civiles des zones utilisées par le Hamas pour tirer vers Israël. Il faut préciser qu'à ce stade, les cerfs-volants tirés par le Hamas ne sont pas armés. Avant le 7 octobre, ils avaient été une des armes de prédilection du Hamas qui les équipait de charges incendiaires pour mettre le feu aux cultures israéliennes, causant d'importants dégâts au fil des années. Et la crainte est évidemment que le Hamas passe à la vitesse supérieure et reprenne le mode opératoire du Hezbollah au Liban en utilisant des drones d'attaque, ce que l'organisation palestinienne avait d'ailleurs déjà fait le 7 octobre. Le Hamas est en train, en fait, de tester la réactivité d'Israël pour voir jusqu'où il peut aller, ce qui a déjà valu des avertissements américains au Hamas quand les émissaires de Donald Trump étaient venus la semaine dernière au Caire pour rencontrer les responsables du Hamas. S'ils tentent de se défausser de leurs engagements ou de frauder sur leur désarmement, les États-Unis soutiendraient alors Israël dans sa décision de contre-attaquer.
2: Alors justement, pendant ce temps, très brièvement à propos, Israël ne lâche rien et en tout cas ne cédera rien au Hamas tant qu'il n'aura pas baissé les armes. C'est aussi le cœur de ces négociations.
8: Et c'est ce que Benjamin Netanyahou avait expliqué aux trois émissaires, Tony Blair, Nikolai Mladenov et Jared Kushner, quand ils étaient venus donc dans la région la semaine dernière pour rencontrer donc le Hamas au Caire et le premier ministre israélien à Jérusalem. Et Benjamin Netanyahou avait bien précisé notamment que Israël n'avait absolument pas donné d'accord préalable à l'entrée de forces internationales de stabilisation dans la bande de Gaza tant que le Hamas n'aurait pas désarmé.
2: Alors, autre point d'actualité, Pascal, c'est ce qui se passe avec les Syriens, puisqu'on parle d'une rencontre, assez rare, d'accord, d'ailleurs jugée positive, hier entre le chef du Mossad, Roman Goffman, et le ministre syrien des Affaires étrangères. Alors, qu'est-ce qui se passe exactement ?
8: Ben, c'est d'abord les révélations du site Axios hier, qui ont ensuite été confirmées directement par Damas. Donc il y a bien eu une rencontre il y a quelques jours entre le ministre syrien des Affaires étrangères Assad al-Shibani et le patron du Mossad Roman Goffman. Cette reprise de contact a eu lieu après l'opération israélienne contre la base militaire syrienne d'Abu Dour dans le nord de la Syrie la semaine dernière. L'entretien s'est déroulé avec la coopération de la Jordanie et sous supervision américaine. Il s'agissait en fait d'apaiser les tensions entre les deux pays et de remettre le processus de négociation sur les rails. Ce qui inquiète Israël, c'est évidemment l'influence croissante de la Turquie. Erdogan, on le voit, cherche à établir une présence militaire pérenne en Syrie, ce qui représente évidemment une menace stratégique pour Israël.
2: Alors, on parle de la Syrie. Du côté du Liban, pas de nouvelles infos, il me semble. En tout cas, cet été, ça a été plutôt calme. Est-ce que vous avez des informations, vous, Pascal, à nous donner ce matin ?
8: Ça n'a pas été réellement plutôt calme. Ce qui se passe sur le terrain, c'est toujours, évidemment, la présence de Tsahal dans la zone de sécurité. Pour l'instant, ce qui avait été les zones pilotes prévues pour parler direct entre le gouvernement libanais et le gouvernement israélien n'ont pas été plus loin que de premières tentatives. Et ce qui se passe, c'est que le Hezbollah donc est toujours présent dans une partie de la zone de sécurité, notamment cette fameuse zone d'Alitaer où se trouve un bunker de commandement du Hezbollah, à l'intérieur duquel sont toujours présents des dizaines de miliciens du Hezbollah et aussi très probablement des officiers, des gardiens de la révolution iraniens, ce qui évidemment complique la tâche d'Israël. Arriver à neutraliser ce bunker sans relancer le conflit est évidemment un des défis principaux pour Israël. On se souvient encore au mois de juin que l'Iran avait menacé Israël de reprendre ses tirs de missiles balistiques contre le territoire israélien si Israël relançait ses opérations militaires au Liban. Donc pour l'instant, on peut dire que la situation est gelée au sud du Liban, mais elle n'est toujours pas réglée.
2: Et le fait qu'on ait parlé, c'est vrai, beaucoup avant l'été, d'impossible accord entre le Liban et Israël, pour l'instant c'est aussi gelé, hein, j'imagine.
8: Pour l'instant, rien de nouveau. Les négociations sont censées reprendre entre les deux pays, mais donc toujours avec ces difficultés de réalisation du mécanisme de déconfliction sur le terrain.
2: Alors, un mot aussi de ce qui se passe en Judée-Samarie. Des tensions toujours très fortes entre des habitants israéliens, des violences apparemment qui sont commises par des Israéliens contre des Arabes, et on l'a vu aussi, des terroristes palestiniens qui s'en prennent à des Israéliens. Hier, un terroriste palestinien qui a poignardé un Israélien dans la vallée du Jourdain. Là aussi, la situation, j'imagine, est à observer de très près, Pascal.
8: Absolument, avec un redéploiement important de forces de Tsahal depuis déjà plusieurs semaines dans l'ensemble de la Judée-Samarie. Hier, vous l'avez dit, Ilana, les forces de sécurité ont appréhendé le terroriste, un Palestinien de 16 ans qui avait poignardé hier matin un Israélien dans le village de Oudja, dans la dépression du Jourdain. La victime a été sérieusement blessée, mais ces jours ne sont pas en danger. Parallèlement, toujours des incidents, notamment des incidents violents perpétrés par des Israéliens ultranationalistes, ces fameux jeunes des collines, dans un certain nombre de villages palestiniens, qui alimentent aussi les tensions, qui alimentent aussi disons les effets diplomatiques internationaux, qui ajoutent encore à l'isolement d'Israël sur la scène internationale. Donc un problème évidemment suivi de très près par les forces de sécurité israéliennes.
2: Merci beaucoup Pascal Zonshine. On vous retrouvera tout à l'heure, notre correspondante à Jérusalem, à partir de 7h26. Et puisqu'on parle de la Judée-Samarie, tout à l'heure, un petit peu plus tard dans la matinée, nous serons avec Etel Fitoussi, qui fait visiter la Judée-Samarie aux francophones notamment. Elle nous parlera de son travail sur le terrain et répondra à toutes nos questions. Merci Pascal, à tout à l'heure.
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2: 6h15, l'essentiel de l'info avec Éléonore Claude. Bonjour Éléonore.
3: Bonjour Iliana, bonjour à tous. Ce matin, Benjamin Netanyahou et son ministre de la Défense, Israël Katz, ont averti les cerfs-volants et drones lancés depuis Gaza constituent un acte de guerre. Si les lancements ne cessent pas, Tzal intensifiera donc les éliminations ciblées et évacuera les zones utilisées pour ces attaques. Nous ne reviendrons pas à la réalité d'avant le 7 octobre, averti le Premier ministre. Les États-Unis préparent ce que le secrétaire au Trésor Scott Bessent appelle la plus grande offensive financière jamais organisée contre un adversaire, avec des sanctions qui visent les partenaires commerciaux de l'Iran. Et puis par ailleurs, moins de 20 navires ont traversé le détroit d'Ormuz ce week-end. Les blocus iraniens et américains restreignent ce point de passage énergétique vital. Et puis enfin, deux eurodéputés suédois ont été interdits d'entrer en Israël à la demande de Gideon Saar, accusé d'actions hostiles au pays. Pour rappel, l'eurodéputée française Rima Hassan fait elle aussi l'objet de cette interdiction depuis février 2025.
2: Merci Éléonore, rendez-vous tout à l'heure à partir de 6h30.
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2: Et ce matin, dans Shirim, une chanson d'un artiste israélien sorti en février dernier, Ben Sour. Ce matin, on va écouter Avat Hashem, une chanson qui raconte comment, malgré les difficultés, la réussite matérielle, l'argent, le rythme de la vie moderne, on doit garder la conviction que Dieu veille sur nous. C'est Ben Sour ce matin sur Radio J. Excellent réveil à vous.

0: Cravate HM ce matin sur Radio J.
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0: Merci de votre fidélité et merci de votre écoute. Comme tous les lundis matins et pour cette nouvelle saison et cette rentrée, eh bien, nous avons le plaisir de retrouver notre correspondant aux États-Unis, Sébastien Lévy. Bonjour Sébastien.
2: Bonjour Sébastien, welcome back.
0: Welcome back, effectivement. Merci beaucoup d'être avec nous ce matin, comme chaque lundi. Alors, il y a beaucoup de sujets. Alors, je n'étais pas là cet été, mais j'ai suivi, évidemment, tout ce qui se passait. On va parler de Donald Trump, évidemment. Mais d'abord, peut-être un petit détour par le Canada, puisque ça concerne aussi Donald Trump, vous allez nous le dire, avec une déclaration du Premier ministre canadien, Mark Carney, qui est assez fâché contre Donald Trump.
2: Oui, alors il se trouve que je vous parle depuis Montréal, donc effectivement ça fait la une ici. Qu'est-ce qui se passe? Vous aviez une négociation sur le renouvellement d'un accord commercial, et il se trouve que Donald Trump a posé comme condition la fin de l'exception culturelle canadienne, avec notamment l'affichage sur tous les produits en français, le fait que les réseaux sociaux américains ne puissent pas en fait privilégier les contenus uniquement anglophones. Et ça, pour le coup, c'est une atteinte extrêmement forte à la souveraineté du Canada. C'est vraiment un événement extrêmement important ici, et pour le coup, il y a eu rupture unilatérale de ces négociations, et ça montre, je pense que c'est intéressant parce que ça montre toujours la capacité de Donald Trump de s'aliéner les alliés traditionnels des Américains. On sait que le Canada est un pays d'habitude extrêmement proche des États-Unis. Ça montre une nouvelle fois cette tendance. En tout cas, je peux vous dire qu'ici, le Canada est vent debout contre cette volonté de Donald Trump, et c'est un peu l'union sacrée de tous les Canadiens, et au profit notamment de l'exception culturelle avec le français contre Donald Trump. En ce sens, c'est un événement à la fois politique, très politique, je dirais, local canadien, mais qui en dit beaucoup sur la gestion de Trump des alliances des Américains.
0: Alors on va parler justement de la scène politique américaine, politique intérieure, et notamment les primaires démocrates. Alors on a vu plusieurs candidats, Sébastien, très à gauche, s'imposer notamment en Floride et dans le Michigan. En fait, je crois que la bataille, c'est entre démocrates modérés et démocrates très très très à gauche, hein, c'est ça surtout.
2: Exactement, et c'est vrai que cette tendance, elle a commencé à New York, elle s'est poursuivie dans le Michigan et puis le Colorado, et vous avez eu la victoire donc des candidats du DSA. DSA, c'est Democratic Socialist of America. En fait, ce n'est même pas le Parti démocrate, c'est un parti à la gauche du Parti démocrate, mais qui peut concourir aux primaires du Parti démocrate, et c'est clairement l'aile gauche du Parti démocrate, à la fois sur les thèmes socio-économiques, mais aussi, évidemment, ce qui nous intéresse beaucoup sur un marqueur extrêmement fort, qui est Israël. Je dirais, dans le package de cette gauche radicale, vous avez évidemment une critique extrêmement dure d'Israël, parfois sur la légitimité même de l'État d'Israël. Et c'est vrai que vous avez eu encore en Floride, qui est pourtant un État où vous avez une population juive assez importante, vous avez eu la victoire de Angie Nixon, très radicale, très à gauche, qui l'a emportée. Il est peu probable, du coup, qu'elle puisse l'emporter en novembre, parce que la Floride est un État républicain, et donc il est peu probable qu'elle se décide à voter pour une démocrate aussi à gauche. Mais en tout cas, ça montre aujourd'hui une vraie bataille au sein du Parti démocrate, et qui aura sans doute un rôle extrêmement fort qui va se jouer dans les primaires du Parti démocrate pour la présidence de 2028, qui vont démarrer d'ici 3-4 mois. Les premiers candidats sont en train de se positionner, et vous aurez clairement une vraie bataille entre les traditionnels démocrates, qui inclut un soutien à Israël, et puis une aide beaucoup plus à gauche, et vous aurez sans doute cet écart, en fait, ces divergences entre les candidats à la primaire au sein du Parti démocrate.
0: Oui, vous nous aviez dit qu'Israël serait un marqueur, notamment pour les prochaines élections. Alors, on reste avec Donald Trump, en tout cas, on revient à Donald Trump. Une question très concrète pour les Américains, Sébastien, c'est le prix de l'essence en ce moment, puisque Donald Trump veut faire baisser le prix de l'essence, mais veut renforcer aussi la pression économique sur l'Iran. Il veut étrangler la République islamique. Alors, est-ce que c'est possible de combiner les deux?
2: En tous les cas, ce qui est sûr, c'est que les signaux que Donald Trump envoie, le principal signal, et pour le coup qui est très très bien entendu à Téhéran, c'est que Donald Trump ne veut pas reprendre la guerre. Il sait que pour le coup c'est une guerre impopulaire. il ne veut pas envoyer des boys à quelques mois des élections. Et donc aujourd'hui, il est un petit peu coincé parce qu'il voit l'impact sur les cours du pétrole qui était, et donc de l'essence, qui est un marqueur extrêmement important politique ici aux États-Unis et qui pourrait vraiment contribuer à aggraver encore la défaite qui se profile pour le Parti républicain. Et donc il cherche aujourd'hui deux choses. Un, il cherche à montrer aux Américains qu'il n'a pas capitulé par rapport à l'Iran. Et donc il essaye de dire, voilà, je ne veux pas rentrer en guerre. En revanche, j'ai un plan d'étrangler le régime iranien. Ça pourrait fonctionner. Malheureusement, quand on sait que le régime iranien est un régime dictatorial, il s'en fiche du bien-être de ses habitants. Mais on peut espérer effectivement un effondrement de l'intérieur du régime. C'est peu probable, c'est ce que disent les analystes, mais en tout cas, c'est le pari de Donald Trump. Et puis de l'autre côté, parce qu'il faut bien donner aux Américains le fait qu'il y ait une action politique mesurable, eh bien, il a évoqué cette idée en fait de baisser la taxe fédérale sur les prix de l'essence. Ça permettrait de baisser le prix du gallon, les gallons d'environ 4 litres, environ de 15 à 20 centimes. Souci, c'est que ça n'est pas une prérogative du président, ça doit passer par le Congrès. Et vu aujourd'hui les blocages qu'il y a au Congrès, c'est assez peu probable. Mais d'une certaine façon, le plus important pour Donald Trump, c'est de montrer qu'il est aux commandes, qu'il essaye de trouver des solutions pour le contribuable américain et pour le portefeuille du citoyen américain. C'est peut-être le plus important. En tout cas, c'est un marqueur politique essentiel. Mais effectivement, Donald Trump aujourd'hui est un petit peu coincé parce qu'il ne peut pas reprendre la guerre. Et en même temps, il veut montrer qu'il est aux commandes et qu'il cherche des solutions concrètes pour le portefeuille de l'Américain, qui aujourd'hui, il faut le dire, est extrêmement étendue parce que l'inflation repart aux États-Unis et notamment sur le prix de l'essence, mais pas uniquement.
0: Alors on reste dans le thème de la politique intérieure américaine un instant avec ce fameux Harp Gate, du nom d'une très proche collaboratrice de Donald Trump, Nathalie Harp, il me semble, qui aurait travaillé plus d'un an à la Maison Blanche sans habilitation de sécurité, ce qui fait en fait scandale, hein, je crois, Sébastien. Est-ce que c'est de ça dont il s'agit?
2: C'est un scandale. Alors évidemment, vous avez toute la partie évidemment un peu vaudeville. Vous avez un petit peu parce que on se demande est-ce qu'il y a eu une aventure en plus extra-conjugale de Trump. Mais ça, on va laisser ça de côté. Le plus important, c'est ce que ça veut dire sur le plan politique. C'est-à-dire, ça montre la conception particulière de Donald Trump avec les institutions, le fait qu'il valorise avant tout la loyauté et même dans le cas de cette jeune femme, la dévotion. Et donc, eh bien, si Trump peut s'asseoir sur un certain nombre de normes et même de règles de sécurité, il va le faire. Ça, on peut penser par exemple à l'avion que lui a offert le Qatar sans toutes les mesures de sécurité nécessaires. Trump se fiche des convenances. Parfois, ça peut avoir des conséquences effectivement extrêmement graves parce que là, en l'occurrence, que quelqu'un d'aussi proche du président ait pu travailler sans habilitation, ça montre quand même une faille assez forte dans la sécurité. Et donc, pour le coup, oui, c'est un scandale politique parce que ça montre que tout dépend du bon vouloir du président sans contre-pouvoir. Et pour le coup, ça fait partie de la dérive autoritaire du président Trump en ce sens, au-delà des affaires, je dirais, d'extra-conjugalité ou pas. C'est une affaire éminemment politique et qui interroge sur la conception du pouvoir de Donald Trump.
0: Alors, on va passer maintenant aux relations entre les États-Unis et Israël, avec un désaccord assez spectaculaire autour de la Syrie. On en a parlé dans le journal. C'est Tom Barrack, l'envoyé spécial américain en Syrie, qui a rétropédalé après avoir accusé Israël d'occuper illégalement le plateau du Golan. Finalement, il dit que Israël est légitime sur ce territoire. Qu'est-ce que ça dit quand même, peut-être des relations qui sont en train, vous allez nous le dire, de se dégrader entre les États-Unis et Israël?
2: Alors le Golan, vous avez raison, ça fait partie d'une crispation entre les deux pays, et pour le coup, mais la vraie crispation, elle est sur un autre sujet. Tom Barrack, il est accusé par le gouvernement israélien, pas complètement à tort d'ailleurs, d'être extrêmement proche du régime turc et d'Erdogan. Il faut savoir que c'est l'ambassadeur américain en Turquie et qui a des mots extrêmement élogieux envers la Turquie. Et on sait également qu'il a joué notamment un rôle très important dans le rapprochement assez spectaculaire entre Trump et Erdogan. Et évidemment, aujourd'hui, quand on voit les manœuvres de la Turquie dans la région, et en particulier en Syrie, c'est ça véritablement qui suscite le courroux à Jérusalem, et notamment la prise de bec publique entre Israël Katz, le ministre de la Défense israélien, et Tom Barrack. Ça, pour le coup, c'est sans précédent, et ça montre un vrai agacement de la part du gouvernement israélien et une volonté d'envoyer des signaux à Washington. Ça n'est pas le premier d'ailleurs, on se souvient de l'affaire des F-35, le fait que le rapprochement en cours avec la Turquie inquiète profondément Israël. S'il y a eu un rapprochement très fort entre Israël et les États-Unis au sujet de l'Iran, ça n'est pas pour que demain, je dirais, ce soit que la Turquie voit son rôle se renforcer dans la région. Donc pour le coup, il y a une vraie divergence stratégique entre les deux pays, et le rôle de Tom Barrack est extrêmement important dans cette situation.
0: Et puis on l'évoquait avec Pascal Zollstein, ce qui se passe en Judée-Samarie avec ces violences notamment d'habitants juifs contre des Arabes. Est-ce que là aussi peut-être les États-Unis vont hausser le ton?
2: En tous les cas, ils ont haussé le ton dans la mesure où c'est Mike Huckabee qui est extrêmement proche en fait du mouvement des implantations, qui dit d'ailleurs qu'il y a une vraie légitimité de la présence juive en Judée-Samarie. Donc en ce sens, ça n'est pas un ennemi du mouvement des implantations. Et le fait qu'il y ait eu des propos extrêmement durs de Mike Huckabee, qui a dit qu'il n'a pas du tout incriminé l'ensemble du mouvement des implantations, mais qui a parlé quand même de terrorisme juif en Judée-Samarie, je pense que c'est extrêmement significatif et ça montre une vraie mauvaise humeur et une volonté de la part du gouvernement américain d'enjoindre le gouvernement israélien à faire le nécessaire pour faire baisser la température, s'en prendre vraiment à ces terroristes, comme il les qualifie, pour que le soutien américain ne se transforme pas, je dirais, en poids politique pour Washington, qui continue à soutenir Israël, mais qui voit avec horreur ces agissements. Il faut savoir que c'est une affaire qui a fait la une aussi des journaux ici aux États-Unis. Pourquoi ? Parce que parmi les Palestiniens attaqués à Kousra par ces extrémistes, vous aviez des Palestiniens qui avaient également un passeport américain. Donc c'est aussi une affaire de politique intérieure, et c'est aussi important pour le gouvernement américain de montrer qu'ils ont quand même une influence sur le gouvernement israélien lorsque celui-ci, je dirais, ne contrôle pas assez les ajustements de certaines personnes violentes en Cisjordanie, Judée-Samarie.
0: Eh bien, merci à vous, Sébastien Lévy. Merci d'avoir été avec nous ce lundi matin. On vous retrouvera la semaine prochaine avec grand plaisir. On aura beaucoup de sujets encore à aborder, évidemment. Restez avec nous, les amis, dans quelques instants. Le journal avec Éléonore Claude. On va faire le point de l'actualité sécuritaire. Et puis, vos rendez-vous habituels. On retrouvera Daniel Rouage, comme chaque lundi matin. C'est aussi sa rentrée ce lundi. Maria Chadré. Et puis, ce matin, on retrouvera également Raphaël Jérusalemi un petit peu plus tard, à partir de 8h30. Restez avec nous.
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0: Il est 6h30. Bonjour et bienvenue sur Radio J. Nous sommes le lundi 24 août 2026. Excellent réveil. Vous êtes peut-être rentré chez vous. C'est la fin des vacances pour une bonne partie d'entre nous. Et le journal avec Éléonore Claude. Bonjour Éléonore.
3: Bonjour Ilana, bonjour à tous.
0: Les cerfs-volants lancés de Gaza sur

0: protection du Hamas qui les équipait de charges incendiaires pour mettre le feu aux cultures israéliennes, causant d'importants dégâts au fil des années. Et la crainte est évidemment que le Hamas passe à la vitesse supérieure et reprenne le mode opératoire du Hezbollah au Liban en utilisant des drones d'attaque, ce que l'organisation palestinienne avait d'ailleurs déjà fait le 7 octobre. Le Hamas est en train, en fait, de tester la réactivité d'Israël pour voir jusqu'où il peut aller.
1: Pascal Zonshine, notre correspondante à Jérusalem. En parallèle, dans la soirée, l'armée israélienne et le Shin Bet ont lancé des frappes dans la région de Maghazi. Le commandant de production d'armes du Hamas a été éliminé. En attendant, les négociations avec le Hamas au Caire entrent dans une phase critique. Toute tentative de dissimuler des armes stopperait le processus et laisserait Israël libre d'agir militairement. C'est ce qu'a indiqué l'émissaire américain Jared Kushner.
2: Et puis de leur côté, les États-Unis préparent leur plus grande offensive économique contre l'Iran.
1: Le secrétaire au Trésor, Scott Bessent, veut mettre en place des sanctions particulièrement lourdes visant les partenaires commerciaux de l'Iran. Le tout alors que le détroit d'Ormuz reste étranglé. Moins de 20 navires ont traversé le détroit ce week-end à cause des blocus iraniens et américains. Correspondance à New York, Sébastien Lévy.
3: Le principal signal, et pour le coup qui est très très bien entendu à Téhéran, c'est que Donald Trump ne veut pas reprendre la guerre. Il sait que pour le coup c'est une guerre impopulaire. Il ne veut pas envoyer des boys à quelques mois des élections. Et donc aujourd'hui, il est un petit peu coincé parce qu'il voit l'impact sur les cours du pétrole qui était, et donc de l'essence, qui est un marqueur extrêmement important politique ici aux États-Unis et qui pourrait vraiment contribuer à aggraver encore la défaite qui se profile pour le Parti républicain.
1: Sébastien Lévy, notre correspondant à New York.
2: Le reste de l'actualité, c'est cette rencontre rare et jugée positive entre le chef du Mossad et le chef de la diplomatie syrienne.
1: Et oui, le directeur du Mossad, Roman Goffman, et le ministre syrien des Affaires étrangères, Assad al-Shaybani, se sont rencontrés hier dans le cadre des efforts diplomatiques qui visent à désamorcer les tensions entre Israël et la Syrie. Ces tensions s'étaient aggravées après la frappe israélienne menée mardi dernier contre la base aérienne syrienne d'Abu al-Dour. Une opération destinée à empêcher l'installation sur place d'un radar et d'un système de défense antiaérienne turc. Sur le plan américain, l'envoyé spécial pour la Syrie, également ambassadeur en Turquie, Tom Barrack, a fait volte-face après avoir déclaré qu'Israël occupait toujours le plateau du Golan. Il a finalement réaffirmé la souveraineté israélienne sur ce territoire.
2: Un terroriste palestinien a poignardé un Israélien hier dans la vallée du Jourdain. Après plusieurs heures de traque, il a été arrêté.
1: Âgé de 16 ans, l'individu a blessé hier Elanan Hanania. Il a été interpellé à l'issue d'une chasse à l'homme menée par Tzal dans le village d'Al-Aouja, près de Jéricho, où a eu lieu l'attaque, bien sûr. Plus tôt, toujours en Samarie, 4 Palestiniens à Ramallah, cette fois, ont été arrêtés pour terrorisme, dont 2 qui appartenaient à l'État islamique.
2: En France, c'est la rentrée pour les candidats à la présidentielle, avec hier notamment le discours de Jean-Luc Mélenchon aux universités d'été de LFI.
1: Et Jean-Luc Mélenchon qui souhaite incarner la candidature écolo. Près de Valence, dans la Drôme, les insoumis ont multiplié les gestes en direction des écologistes. Et puis pendant ce temps, Raphaël Glucksmann a annoncé sa candidature pour la présidentielle de 2027. Le fondateur de Place Publique participera à une primaire. Elle sera organisée par le Parti Socialiste les week-ends du 11 et 18 octobre. Il assure qu'il ne fera jamais d'accord avec la France insoumise.
2: Merci beaucoup Éléonore, on vous retrouve évidemment tout à l'heure dans 10 petites minutes à 6h45.
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2: Merci d'être avec nous sur Radio J, 6h35. Nous sommes le lundi 24 août 2026. Dans quelques instants, nous allons retrouver le Dvar Torah du rabbin Mevorar Zerbib. On retrouvera également Microsion avec Xavier Nataf, la chronique Mila et Chaim Nissenbaum pour Un jour, une mitzvah. Ilana Zaghouri également qui sera désormais parmi nous tous les lundis matins. Mais d'abord, c'est le Dvar Torah de Mevorar. Rav, bonjour.
5: À tous. Pendant le mois d'Eloul, il est conseillé de vérifier ses mezouzot. On pourrait dire que le mois d'Eloul, Eloul, dans sa racine, ça veut dire rechercher, comme il y a marqué à propos des explorateurs. Vayaloun, ils ont exploré la terre d'Israël, et le mot Vayatourou, ils vont explorer, est traduit en araméen par Vayaloun. Donc Eloul, c'est explorer, s'arranger pour que on puisse analyser comme il faut. Alors on doit essayer d'analyser est-ce que nos mitzvot sont faites comme il faut, et l'un des points, c'est la mezouza. Alors la mezouza, quand on l'a placée, on a vérifié qu'elle était cachère, mais le problème, c'est comme elle reste fixe,

chaleur. Il peut y avoir des lettres qui peuvent se craquer, qui peuvent s'abîmer au fur et à mesure du temps. L'usage est de les faire vérifier à peu près tous les 3 ans. 3 ans, 3 ans et demi. Et en général, ça se fait au mois des loules. Donc, on les fait vérifier. Éventuellement, on les fait pas vérifier toutes en même temps. On peut, on va dire, faire la plupart des mésozoates, garder celle de l'entrée et celle d'une chambre, faire vérifier les autres mésozoates, et puis après faire permuter celle de l'entrée et celle d'une chambre, la faire vérifier après. Au moment où on l'enlève pour la vérifier, se pose la problématique, quand on la remet, est-ce qu'on doit faire la bénédiction? On pourrait dire que au moment où on l'enlève, comme on a un doute si on va la remettre, parce que puisqu'on va la vérifier que si elle n'est pas cachère, on pourra pas la remettre. Donc il y a comme ce qui s'appelle un isaradat, un éloignement de la pensée qui nécessiterait, même si on la remet dans la même journée, de faire la bracha, de refaire la bénédiction. Quand on met les mezuzot, on peut faire une bénédiction sur une mezuza et ça on quitte toutes les autres mezuzot qu'on va placer après dans la foulée. Toutefois, certains vont dire que si on la remet dans la journée, c'est pas considéré comme vraiment une interruption, c'est seulement si on la remet que le lendemain ou plusieurs jours plus tard, ou quand on va la remettre, eh bien, cela nécessiterait de faire la bénédiction. Nous avons parlé des mezuzot. Est-ce que les téfilines ont le même din? Certains vont dire aussi, oui, il faut aussi vérifier aussi les téfilines, mais c'est pas évident. D'après la halakha, normalement, on n'a pas besoin de revérifier ces téfilines souvent, parce que dans la mesure où on les met tous les jours, eh bien, elles ont une certaine vie qui fait qu'elles vont pas s'abîmer, sauf si elles sont à côté d'humidité, ou on les laisse des fois dans la voiture, à la chaleur, etc., où elles peuvent s'abîmer. Dans ce cas-là, il faudrait les vérifier. Maintenant, une paire de téfilines que l'on met pas souvent, on doit la faire vérifier comme une mezouza, c'est-à-dire à peu près tous les 3 ans. Certains vont dire qu'à propos des téfilines, c'est bien de les faire vérifier, puisque c'est... Et le Rav Auerbach, lui, par contre, va dire que c'est pas toujours souhaitable d'ouvrir, fermer les mezuzot. C'est des fois, ça peut plus les abîmer. Et donc, si on n'a pas d'obligation et qu'elles sont de bonne qualité, il sera pas nécessaire de les faire vérifier.

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3: Merci de votre fidélité. Dans quelques instants, nous allons vous parler de ces stars Marvel qui réclament la libération d'un terroriste palestinien. Mais d'abord, c'est Microsion, votre carte postale d'Israël avec Xavier Nataf.

0: sommes le 29 octobre 1957. Le jeune État d'Israël approche de son 10e anniversaire. À l'époque, la Knesset, le Parlement du pays, tenait ses réunions dans un immeuble résidentiel plutôt ordinaire qui abritait au rez-de-chaussée des établissements commerciaux. Le bâtiment avait été rénové pour permettre la réunion des députés. Contrairement à l'emplacement actuel de la Knesset, le bâtiment se trouvait au centre de la ville, dans une rue bondée et animée. Et la sécurité n'était assurée que par deux gardes non armés postés à l'entrée. Ce jour-là, un certain Moshe Dvek, 24 ans, entre dans le bâtiment de la Knesset et s'assoit tout simplement à la tribune des visiteurs, surplombant la salle de réunion. Il avait en sa possession une grenade à main que personne n'avait détectée. Peu après 18h, Dvek lance la grenade depuis la galerie dans la salle de l'assemblée, comme on peut l'entendre dans cet enregistrement. Dvek est immédiatement saisi par ceux qui étaient assis à côté de lui, qu'il avait vu lancer la grenade. L'individu avait poursuivi l'agent juif pour des prétendus dommages qu'il avait subis et sa plainte avait été rejetée. C'était apparemment le motif de sa tentative d'assassinat. Finalement reconnu apte à être jugé, il a été condamné à 15 ans de prison. L'explosion produite par la grenade a blessé le premier ministre David Ben-Gourion, le ministre Moshe Shapira, le ministre des Affaires étrangères Golda Meir et le ministre des Transports Moshe Carmel. Tous les blessés ont finalement pu se rétablir.
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3: Il y a des signatures qui passent presque inaperçues. Et puis, il y a celles qui font forcément réagir. Et oui, plus de 20 acteurs liés à l'univers Marvel viennent de rejoindre la campagne internationale Freedom for Marwan, qui réclame en fait la libération de Marwan Barghouti. Figure emblématique de la cause palestinienne, mais aussi un terroriste condamné en Israël pour des meurtres commis pendant la seconde intifada. Alors parmi les nouveaux signataires, vous allez peut-être être un peu déçus. On retrouve des noms que vous connaissez forcément, Benedict Cumberbatch, Mark Ruffalo, bon, qui nous avait habitué lui déjà à son anti-israélisme primaire, Don Diddle, Kate Blanchett, Tilda Swinton, Ian McKellen, mais aussi Brian Cox, Elliot Page ou encore Dan Stevens. Et puis ce qui est intéressant, c'est que cette liste ne se limite évidemment pas à Marvel. La campagne revendique désormais le soutien de plus de 200 personnalités internationales du monde de la culture. On retrouve notamment, et ça a été une petite déception pour moi, notamment la plume derrière la servante écarlate Margaret Atwood, mais aussi les chanteurs Sting, Paul Simon, Annie Lennox ou encore Brian Eno, tous défendent la même idée. Marwan Barghouti serait un prisonnier politique dont les droits auraient été bafoués. Marwan Barghouti, qui est un symbole pour beaucoup de Palestiniens, notamment, qui a été arrêté par Israël, on le rappelle, en 2002, reconnu coupable de 5 meurtres et d'une tentative de meurtre, condamné à 5 peines de prison à perpétuité, auxquelles se sont ajoutés 40 ans d'emprisonnement, considéré comme l'un des responsables importants du Tanzim et des brigades des martyrs d'Al-Aqsa, impliqués dans la vague d'attentats de la seconde intifada. Et donc, tous ces acteurs ont jugé bon de défendre ce terroriste et d'appeler à sa libération. Vous restez avec nous sur Radio J, nous sommes ensemble jusqu'à 9h.
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3: 6h45, les titres avec Éléonore Claude. Bonjour Éléonore.
4: Bonjour Ilana, bonjour à tous. Les États-Unis préparent la plus grande offensive financière jamais organisée contre un adversaire, selon le secrétaire au Trésor, Scott Bessent. Puisque des sanctions visant les partenaires commerciaux de l'Iran vont être appliquées, par ailleurs moins de 20 navires ont pu traverser le détroit d'Ormuz ce week-end, puisque les blocus iraniens et américains continuent de restreindre ce point de passage. Tzal affirme avoir visé un terroriste du 7 octobre lors d'une frappe à Khan Younes, frappe qui visait donc ce commandant de compagnie des forces d'élite Noukba, non identifié par Tzal, dont l'état demeure toujours inconnu. Outre sa participation au 7 octobre, le terroriste aurait, selon l'armée, préparé des attaques contre les troupes israéliennes présentes dans l'enclave. Et puis après Chartres, le maire de Dijon désapprouve à son tour la venue de Patrick Bruel. Nathalie Konders, maire de la ville, rappelle toutefois qu'elle n'a pas le pouvoir d'annuler le concert. Elle évoque les nombreux témoignages et les plaintes pour violences sexuelles qui visent le chanteur et estime qu'il devrait renoncer à se produire tant que la justice n'aura pas statué.
3: Merci beaucoup Éléonore, on vous retrouve un petit peu plus tard dans la matinée à partir de 7h15, 7h, le journal d'Israël.
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3: 6h46 et c'est toujours un plaisir de vous accompagner. Vous pouvez évidemment nous regarder aussi sur notre chaîne YouTube Radio J. Tout de suite, c'est Mila, le mot du jour avec Ephraim Kahn. Bonjour Ephraim, Boker Tov. Ah, nous n'avons pas Mila, on me dit précisément. Bien écoutez, on va l'attendre, Ephraim, dans quelques instants ou peut-être demain. Mais alors, en attendant, j'ai peut-être une information pour vous, puisque c'est la fin des vacances pour nombre d'entre vous. Et si vous pensiez que le plus difficile pour partir en vacances en Israël, c'était de faire sa valise, eh bien non, en ce moment, le vrai parcours du combattant, c'est d'arriver à sortir de l'aéroport Ben Gurion. Effectivement, depuis quelques jours maintenant, l'aéroport de Tel Aviv connaît d'importantes perturbations et certains voyageurs ont de quoi perdre patience. Jusqu'à 10 heures de retard pour les vols à l'arrivée et plus de 4 heures pour certains départs. Eh bien, bon courage à tous et tout de suite, c'est Ephraim Kahn. Bonjour Ephraim.
5: Shalom ou Boker Tov. Comme tous les autres jours cette semaine, j'ai le plaisir d'avoir avec moi ce matin Michel Tauber. Boker Tov.
6: Boker Tov, Ephraim.
5: Vous êtes professeur en littérature hébraïque moderne à l'université de Strasbourg. Vous êtes aussi artiste. On a parlé de l'album à Gilgal von Hanigen. Et vous êtes également traductrice.
6: Alors, à mes heures, on va dire.
5: Et aujourd'hui, vous voulez nous parler d'un mot, le mot « i », qui veut dire « il », mais en rapport avec une œuvre que vous avez traduite.
6: Oui, il y a de cela fort longtemps, mais qui a connu un franc succès en français, en hébreu bien sûr, puisqu'il s'agit donc de cette « Une île rue des oiseaux »« Ha'i Berechov Hatziporim » de l'auteur pour la jeunesse Uri Orlev, et de son nom de... j'allais dire de baptême, mais de son nom d'origine Orlovski, né à Varsovie en 1931 et décédé en Israël en 2022. Et Uri Orlev a vraiment écrit très très essentiellement pour la jeunesse, et beaucoup sur son expérience d'enfant caché dans le ghetto, puis étant quand même arrivé, il a quand même été déporté à Bergen-Belsen pendant une année. Et, nombreux sont ces livres qui évoquent cette époque, mais qui l'évoquent évidemment d'une façon non traumatisante, puisque ces livres sont destinés avant tout à la jeunesse. Et cette île rue des oiseaux en est un exemple frappant, puisqu'il s'agit en fait, quelle est cette île ? Eh bien, il s'agit d'un ghetto. Mais le ghetto n'est jamais nommé. Tout ce que l'on sait, c'est que le ghetto est vidé de ses habitants, comme c'est arrivé maintes fois, et que le petit héros de l'histoire, eh bien, son père parvient à le faire s'échapper, courir et se réfugier dans une maison abandonnée dans laquelle il va survivre jusqu'à ce que ça se termine bien, mais je vous révèle pas la fin, évidemment. Et surtout, c'est comment, par son ingéniosité, par sa confiance, le fait qu'il retrouvera certainement son père, sa mère, hélas, non, il sait déjà qu'elle n'est plus. Et l'enfant est accompagné dans cette survie complètement miraculeuse par un petit animal qui est sa petite souris blanche, qui s'appelle Neige, Sheleg, et qui lui tient lieu dans un premier temps de compagnon. Et puis l'histoire évidemment va évoluer, il va rencontrer tout un tas de gens, de ce côté-ci du ghetto, du côté aryen, mais Uri Orlev a eu la délicatesse justement encore une fois de ne pas nommer le lieu et surtout de faire de ce ghetto vide une sorte d'île. Alors évidemment la critique très rapidement a vu l'histoire de un petit Robinson Crusoé sur son île tout seul et comment il va s'en sortir.
5: Et le titre en hébreu se dit comment?
6: Ha'i, donc Alef Yud, Birechov Hatziporim, une île rue des oiseaux. Donc tout est évidemment inventé, je veux dire, au niveau des noms. Hein, et cependant, on retrouve, évidemment, les historiens retrouvent des choses, mais pour un enfant de CM2 ou de 6e, c'est une bonne entrée en matière. Et d'ailleurs, le livre a fait partie de la mallette pédagogique créée par l'association Yad Layeled, donc un monument pour l'enfance, qui est un musée qui se trouve dans le kibbutz des combattants des ghettos en Israël, mais qui est également une association en France, les Amis de Yad Layeled, qui ont constitué cette mallette pédagogique il y a déjà quelques années, où figure ce roman traduit en français et qu'on peut trouver en livre de poche.
5: Merci beaucoup. Donc, recommandons d'abord la lecture de cet ouvrage traduit par vos soins, en langue française. Précisons que le mot pour dire « il », à savoir « i », existe déjà en hébreu biblique. À la fin du rouleau d'Esther, nous avons « Iye Hayam », les îles de la mer. Le titre du livre en français est « Une île, rue des oiseaux ». Je souhaite aux auditeurs une belle et agréable journée et vous remercie profondément, Michel Tauber, d'avoir partagé avec nous cet univers littéraire, poétique, artistique. Yom Naim Lachem.
3: Toda Rabba, merci beaucoup Ephraim Kahn, qu'on retrouvera également dès demain et en podcast sur radioj.fr.
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3: Harry Potter, dans quelques instants, on va vous donner une petite nouvelle qui vous réjouira pour cette semaine. Mais d'abord, c'est Raïm Nissenbaum pour Un jour, une mitzvah. Raïm, bonjour.
7: Bonjour à tous. Je vous propose de réfléchir au calendrier juif aujourd'hui. La journée dans le calendrier commence à la nuit. Elle est donc constituée d'abord du nuit, puis du jour qui la suit, jusqu'à la nuit suivante. Eh bien, résumons-nous, le jour suit ici la nuit et non pas l'inverse, comme dans d'autres calendriers. Ce détail a son importance. Il est bien connu que tout ce qui touche au judaïsme, à la vie juive, est l'expression d'une spiritualité. Qu'en est-il ici? Eh bien, la nuit représente traditionnellement la sévérité de Dieu, telle qu'elle apparaît sur terre. L'absence de lumière matérielle qui y règne est la traduction d'un phénomène spirituel. La bonté de Dieu ne nous éclaire pas à ce moment. C'est donc que cette obscurité, aussi bien matérielle que spirituelle, correspond aux souffrances que le peuple juif a traversées. Au contraire, le jour, période où la lumière brille, symbolise la bonté de Dieu qui éclaire notre vie, l'assurance de son pardon, la fin de nos souffrances. Et le calendrier, eh bien on l'a dit, il commence par la nuit, car le début de notre histoire, c'est la souffrance, la douleur. Mais il se termine par le jour, car la fin de notre histoire, c'est la paix, la vie, la révélation de la pure bonté divine. On l'a dit tout à l'heure, ce n'est pas que d'un détail. C'est bien ici toute la vie du peuple juif que l'on expose. Épreuve d'abord, nuit spirituelle, pour aboutir à la plus claire des lumières, celle de Mashiach. Bonne journée à tous.
3: Bonne journée, Raïm Nissenbaum, Raïm qu'on retrouve évidemment au quotidien sur Radio J.
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3: Harry Potter fête ses 25 ans à Versailles. Et oui, le 29 août, le château de Versailles va se transformer en véritable décor de Poudlard. On en parlera tout à l'heure sur Radio J. Mais d'abord, l'infotrafic avant de retrouver Ilan Azagouri. Trafic interrompu ce matin sur la ligne 8 du métro jusqu'au 27 août. Cette semaine, trafic interrompu entre Ballard et Concorde en raison de travaux. Des bus de remplacement sont mis à votre disposition. Trafic interrompu ce matin également sur la ligne P du Transilien entre Coulommiers et Morcerf dans les deux sens jusqu'à 7h, trafic perturbé aussi sur la ligne 3 et des perturbations sur les lignes de RER, notamment la ligne A jusqu'au 30 août. La gare de Nation n'est pas desservie et sur la ligne C aussi, la gare de Orlyville n'est pas desservie par les trains en direction de Paris. Restez connectés les amis, tout de suite les secrets de Jérusalem avec Ilan Azagouri.
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3: Merci de nous rejoindre sur Radio J comme tous les matins. Et ce n'est plus le mercredi qu'on le retrouvera, mais désormais tous les lundis matins à 6h55 sur Radio J. Après plusieurs semaines d'absence, il est de retour, notre guide francophone en Israël, Ilan Azagouri, pour les secrets de Jérusalem. Bonjour Ilan, Boker Tov.
9: Boker Tov Ilana, heureux de vous retrouver.
3: Bon Ilan, on imagine que de nombreux touristes francophones sont venus cet été voir de près tous ces secrets que vous nous avez dévoilés la saison dernière. Quelles ont été les réactions?
9: Alors écoutez Ilana, c'était vraiment extraordinaire. Plusieurs dizaines de visiteurs chaque jour. J'ai vu des enfants de 8 ans sauter de joie, des ados qui lâchent complètement leur smartphone en ouvrant grand les yeux. J'ai vu des grands-parents fondre en larmes d'émotion. Chaque jour était vraiment inoubliable. Et je passe d'ailleurs le bonjour à tous les nouveaux auditeurs qui ont décidé de nous rejoindre après les visites.
3: Bah c'est très sympa. Et alors pour ceux qui préparent leur valise pour venir passer les fêtes de Tishri à Jérusalem, qu'est-ce qu'il y a de nouveau à voir?
9: Alors d'abord, la vieille ville a pris un immense coup de jeune. Presque tous les sites incontournables ont été repensés, redécorés et enrichis par de nouvelles découvertes extraordinaires.
3: Donc même ceux qui pensent connaître Jérusalem sur le bout des doigts vont être surpris.
9: Complètement. Prenez par exemple la cité de David. Même si on pense la connaître aujourd'hui après les tunnels d'eau, le film en 3D, alors ben vous ressortez directement sur le tout nouvel itinéraire du chemin des pèlerins de l'époque du Second Temple. Pour les familles, c'est le kiff absolu. Il y en a vraiment pour tous les âges.
3: Les pieds dans l'eau, sous terre, effectivement, c'est top. Alors pour ceux qui cherchent plutôt du multimédia ou des sensations fortes, est-ce que vous avez des recommandations?
9: Bah pour les ados et les amateurs de high-tech, au Kotel, vous mettez un casque en réalité virtuelle et hop, vous vous retrouvez catapulté au plein cœur du temple d'il y a 2000 ans. Ou alors, ben, vous tentez le show 360 degrés où finalement vous voyez un film sur les portes du ciel. Ce sont 10 minutes de pur frisson.
3: Ah oui, de la réalité virtuelle dans la Jérusalem antique, c'est assez bluffant. Et si on cherche quelque chose de plus mystérieux ou de plus touchant?
9: Ben, vous avez le choix. Choix des époques. Soit vous pénétrez littéralement dans les maisons luxueuses du quartier des Kohanim pour vous sentir à leur côté grâce à des jeux de lumière, des projections retraçant les derniers instants avant la chute du Second Temple. Ou alors, ben, vous plongez dans l'histoire moderne du Plougat à côté, là où les jeunes pionniers cachaient des armes en 1948 sous le nez des mandats britanniques.
3: Eh bien, il y en a vraiment pour tous les goûts et pour tous les âges.
9: Pour clore la journée est sans trop épuisé, alors on monte sur la Taïelet à Roma, la promenade des remparts. Alors une brise fraîche, une vue panoramique à 360 degrés sur les quatre quartiers, c'est vraiment le spectacle final rêvé.
3: C'est un vrai paradis que vous nous décrivez là, mais dites-moi Ilan, parmi toutes ces nouveautés du mois d'août, il y a un détail archéologique complètement fou qui a été mis au jour, je crois, tout récemment, sous le Kotel, et dont tout le monde parle à demi-mot.
9: Ah oui, je vois que les rumeurs vont vite. Alors effectivement, une découverte sans précédent vient de bouleverser l'histoire sous l'esplanade du Kotel.
3: Et donc c'est quoi?
9: Ah ben non, c'est une histoire bien trop croustillante pour la dévoiler facilement aujourd'hui. Non, je vous la garde un petit peu.
3: Ah, c'est très cruel. Bah écoutez, on vous retrouvera la semaine prochaine avec très grand plaisir. Donc tous les lundis, également une chronique à retrouver en podcast sur radioj.fr. À la semaine prochaine.
9: Oui, la semaine prochaine, on se retrouve à 6h55. Soyez à l'heure et je vous promets, je vous raconte tout. À la semaine prochaine.
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3: Merci de votre fidélité. Bah oui, je vous parlais d'Harry Potter. Je ne pouvais pas terminer cette première heure sans vous dire qu'effectivement, il faudra vous rendre dans les jardins de l'Orangerie, dans le château de Versailles, imaginé par le nôtre, pour une soirée exceptionnelle autour du célèbre sorcier à lunettes. Le 29 août, c'est Harry Potter qui fête ses 25 ans. 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Restez avec nous.
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3: 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Nous sommes le lundi 24 août 2026. C'est déjà la rentrée sur Radio J. Tout de suite, le journal avec les studios Qualita.
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3: À Jérusalem, nous sommes en ligne en direct avec notre correspondant Olivier Granilic. Bonjour Olivier, Boker Tov. Israël durcit le ton ce matin face au lancement de cerfs volants depuis Gaza.
11: Tout à fait, Ilana. Après une évaluation de la situation sécuritaire, Benjamin Netanyahu et le ministre de la Défense Yitzhak Katz ont ordonné à Tsahal d'intensifier ses opérations contre les responsables de ces lancements. Le message adressé au Hamas est clair. Si les lancements de cerfs-volants, de ballons ou de drones se poursuivent, l'armée intensifiera les éliminations ciblées et pourra également évacuer des civils palestiniens des zones utilisées pour ces opérations. Netanyahu affirme qu'Israël ne permettra pas un retour à la situation qui prévalait avant le 7 octobre.
3: Et puis dans le même temps, les éliminations ciblées se poursuivent dans la bande de Gaza.
11: Avec Tzal et le Shin Bet qui annoncent avoir éliminé Ismaël Abou Foul, un responsable de l'unité de production d'armes du Hamas. Selon l'armée, il était directement impliqué dans la fabrication d'engins explosifs et de missiles anti-chars. La frappe a été menée contre le centre de la bande de Gaza, près du camp d'Al-Maghazi. Tzal précise aussi que le site de production se trouvait à proximité immédiate d'un point de distribution d'aide humanitaire géré par une organisation internationale.
3: Et malgré les tensions, le dialogue se poursuit par ailleurs entre Israël et la Syrie.
11: Avec le ministre syrien des Affaires étrangères, Assad El-Shabani, qui a rencontré, dit-on, dimanche, le chef du Mossad, Roman Goffman, quelques jours après la frappe israélienne contre une base aérienne syrienne, qui était le 18 août, une rencontre destinée à tenter de faire baisser les tensions entre les deux pays. Les sources informées des discussions qualifient les échanges de bons. Et malgré ces divergences, la Syrie se dit toujours prête à reprendre des négociations sécuritaires avec Israël.
3: Dans la vallée du Jourdain à présent, le terroriste qui a perpétré hier matin l'attentat au couteau près du village d'Aloja a été capturé après plusieurs heures de traque.
11: Il s'agit, il y en a, d'un Palestinien âgé de 16 ans. Son arrestation a été rendue possible grâce à des renseignements transmis aux forces de Tzahal et du Shin Bet. Le terroriste avait poignardé El-Hanan Hanania, un militaire de carrière âgé de 24 ans qui s'était arrêté dans une boutique le long de la route 90, blessé à plusieurs reprises, notamment au dos et à l'épaule. Il avait été hospitalisé à l'hôpital Shaare Tzedek à Jérusalem dans un état modéré et stable.
3: Et puis en Judée-Samarie, trois Israéliens ont dû être secourus, Olivier, cette nuit après être entrés volontairement en zone A.
11: Un premier incident près de Ramallah, un réserviste armé en civil est entré dans un village d'En Arik. Il a été intercepté par les services de sécurité palestiniens, puis remis à Tzahal. À Jéricho, une femme israélienne a été également dû être évacuée après être entrée volontairement dans la ville. Et puis à Beth Lehem, un autre Israélien a été retrouvé errant dans les rues avant d'être remis aux forces de sécurité. Ça rappelle que l'entrée des citoyens israéliens en zone A est interdite et particulièrement dangereuse.
3: Un point élection à présent. Jonathan Pollard fait officiellement son entrée en politique israélienne.
11: Avec l'ancien espion qui avait annoncé dès le mois de juin son intention de se lancer en politique, il a rejoint le nouveau parti Israël d'abord, dirigé par la députée Sharen Ashkel. Jonathan Pollard explique avoir choisi cette formation pour sa ligne sioniste nationale avec la sécurité d'Israël comme priorité. Sharen Ashkel, ancienne du Likoud, puis de Hatikva Hadasha, a lancé ce parti au mois de juillet en vue donc des prochaines élections du mois d'octobre.
3: Et puis le reste de l'actualité, c'est un règlement de compte spectaculaire en plein jour près de Césarée.
11: Avec Yanis Yushbayev, présenté comme l'un des chefs de la mafia caucasienne en Israël, qui a été abattu hier après-midi à la sortie d'un restaurant dans une station de service. Les images de vidéosurveillance montrent un homme s'approcher de lui et lui tirer une balle dans la tête à bout portant. Le tireur et ses complices ont pris la fuite en voiture. La police a lancé une vaste chasse à l'homme dans la région.
3: Et puis on termine avec une note plus légère. Olivier, le chanteur Omer Adam et sa fiancée Sacha Israelovic sont arrivés à Portofino en Italie où ils doivent se marier dans quelques jours.
11: Et la cérémonie se déroulera dans 4 jours, Ilana, dans l'intimité, devant une centaine d'invités seulement qui devront laisser leur téléphone à l'entrée. Le couple séjourne déjà dans l'un des hôtels les plus prestigieux de Portofino, le Splendido, avec une vue sur la Riviera italienne. Et le prix, sachez-le, Ilana, peut aller jusqu'à 25 000 shekels par nuit, c'est-à-dire 7 200 euros.
3: Effectivement, et d'ailleurs j'ai appris qu'au lieu d'avoir des enveloppes, il préférait que les invités fassent un don à une association de belles âmes. Vous restez avec nous sur Radio J.
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3: Et nous sommes ravis d'accueillir pour cette nouvelle saison et cette rentrée Daniel Rouage, président d'honneur de la Chambre de commerce Israël-France. Bonjour Daniel, welcome back.
12: Oui, bonjour, je suis actuellement à côté de New York, à 30 km.
3: Et oui, vous
12: C'est une petite ville qui s'appelle Tenafly.
3: Eh bien, vous veillez donc très tard pour nous, comme Sébastien d'ailleurs ce matin qui était à Montréal. Alors ce matin, vous allez nous parler justement, Daniel, d'un incubateur high-tech à New York surnommé le Kibbutz. En fait, les Israéliens de New York, dites-vous, sont totalement intégrés à l'écosystème de la Startup Nation.
12: Oui, c'est vraiment la surprise de l'été, au mois de juillet, à peu près autour du 20 juillet. Une annonce a été faite. Honnêtement, je pensais que c'était une annonce, vous savez, de promo un peu bidon, tout va bien, etc. Et en fait, c'est pas du tout le cas. C'est une véritable annonce avec son et trompette. Les leaders de la high-tech israélienne ouvrent ici à Manhattan le Hakibbutz. C'est le nom de ce lieu. C'est un hub qui est dédié à la tech israélienne. Il fait quand même 1800 mètres carrés. Il est situé à New York, en plein centre. Et il vise à soutenir les entreprises israéliennes et à favoriser les liens avec les entreprises américaines. Alors, ce centre est absolument impressionnant, surtout dans une période, c'est une ouverture d'un centre technologique israélien à New York, au moment où on parle beaucoup de Zoran Mamdani, le maire de New York, qui n'est pas très sympathique avec Israël. Et là, la mission de ce hub technologique, vous savez, c'est un grand centre, ça ressemble à une sorte de coworking place où des startups sont là, développent des projets, accueillent des investisseurs. C'est un point de rencontre permanent des startups israéliennes, des investisseurs et des grands groupes présents dans la ville. Hier après-midi, à Tenafly, j'ai rencontré des startups qui étaient dans ce centre et qui m'ont dit jusqu'à quel point c'est un endroit tout à fait intéressant. Ils m'ont bien dit que c'est intéressant pour les startups israéliennes qui démarrent leur activité aux États-Unis, reçoivent vraiment des fonds de capital risque, des investisseurs, des grandes entreprises. C'est un véritable projet de partenariat qui a été créé par ce réseau israélien à Kibbutz et qui exploite déjà plusieurs espaces d'innovation en Israël, donc ça s'appelle Hakibbutz en Israël. Mais il y a, c'est là où vraiment il y a une idée qui est proprement géniale. Ils se sont alliés avec Israeli Mapped in New York. C'est une organisation qui a été fondée par Guy Franklin, qui fédère la communauté de la tech israélienne à New York. Et véritablement, ce centre est assez impressionnant. Alors, le plus impressionnant, c'est quand on demande, alors, quelle est l'entreprise? J'ai demandé à rencontrer la start-up phare de ce centre high-tech. On revient toujours sur une société qui s'appelle, une start-up qui s'appelle Zafran Security. C'est une entreprise de cybersécurité qui est spécialisée dans la gestion des expositions aux menaces et la prioritisation de vulnérabilité. Et l'élément qui est très intéressant, c'est que cette start-up a été créée par Sanaz Yashar, qui est elle-même d'origine iranienne. Elle a fui Téhéran avec sa famille à l'âge de 17 ans pour s'installer en Israël. Elle a été très probablement très intégrée dans les services d'intelligence israélien. Elle a été pendant 15 ans dans l'unité 8200 de l'armée israélienne et c'est elle qui a cofondé Zafran Security avec des amis, Ben Seri et Snir Avdallah. C'est une véritable success story puisqu'elle a déjà levé des fonds et on estime que sa société Zafran Security fait partie des startups d'intelligence artificielle qui sont les plus prometteuses de cette année de 2026. Donc c'est intéressant, une femme d'origine iranienne, ancienne de l'unité 8200, qui monte une start-up israélienne de cybersécurité à New York, ça a de la gueule. Vous voyez, c'est intéressant pour nos auditeurs de comprendre que les Israéliens continuent leur chemin dans le high-tech et également aux États-Unis.
3: Eh bien, merci à vous, Daniel Rouache. Ravi de vous retrouver. Évidemment, chaque lundi matin, c'est votre chronique pour cette nouvelle saison encore. Et puis, on peut vous retrouver aussi en podcast sur radioj.fr, évidemment. Merci beaucoup et à la semaine prochaine.
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0: retour de Mariacha Dré, thérapeute rabbinite. Alors, vous n'avez pas pu passer à côté si vous êtes sur les réseaux sociaux. C'est un petit peu l'affaire de cet été. La pauvre Gisèle Journeau, fondatrice de l'agence Gisèle Paris, qui, depuis quelques jours maintenant, est victime de harcèlement, cyberharcèlement, suite à une publication déplorable de Rima Hassan appelant à son boycott. Publication qu'a liké son amie de toujours, Léna Situation, de son vrai nom Léna Mafouf. Et justement, Mariacha, ce matin, voulait adresser quelques mots touchants à Gisèle. Ses lettres à Gisèle.
1: Ma chère Gisèle, je n'ose imaginer la double souffrance que tu traverses aujourd'hui. Être jetée en pâture sur les réseaux, victime d'un antisémitisme décomplexé, et être trahie par celles que tu pensais être tes amies. Mais la Torah nous apprend aussi à regarder l'épreuve autrement. Pas seulement comme une souffrance, mais comme une occasion de grandir, de se raffiner, et parfois même de découvrir plus profondément qui l'on est. Alors j'aimerais te proposer une autre lecture de ce que tu vis. Le cœur de ton métier, comme celui de tes amis, c'est l'influence. Influencer, c'est orienter les choix, les comportements, parfois même les désirs de l'autre. C'est réussir à faire naître en lui une volonté qui, au départ, n'était pas nécessairement la sienne. Et la psychologie sociale a montré à quel point nous sommes vulnérables à ce mécanisme. Dans la célèbre expérience de H sur le conformisme, des individus finissent par douter de ce qu'ils voient de leurs propres yeux, simplement parce que le groupe affirme le contraire. Voilà peut-être le véritable pouvoir de l'influence. Le moment où on ne sait plus distinguer ce que l'on pense de ce que le groupe pense à notre place. Et finalement, le paradoxe est saisissant. Léna et ses amis sont certainement les influenceuses les plus influençables qui soient. Les voilà en quelque sorte devenues victimes de leur propre métier. Un mot de Rima, un mouvement de groupe et soudain il n'y a plus ni amitié, ni loyauté, ni fidélité, rien. Voilà la force de l'influence. À force de laisser les autres penser à notre place, notre identité s'efface. On finit par se détourner de ce que l'on est, de ce que l'on pense, de ce à quoi l'on croyait encore hier. Et c'est ainsi qu'une masse finit par devenir esclave. Esclave des dictats, esclave du regard des autres, esclave de l'opinion dominante, esclave de celui qui, à un instant donné, réussira à imposer son récit. Or, être juif, c'est apprendre précisément à résister à cet effacement de soi. Au pied du Sinaï, notre peuple reçoit un texte qui, paradoxalement, ne l'enferme pas. Il le rend libre. Sur les tables de la loi, les lettres sont dites « raout », gravées. Et nos sages enseignent, ne lis pas seulement « raout », gravé, mais « chérout », liberté. Comme si ce qui était profondément gravé en nous était précisément ce qui pouvait nous rendre libres. Parce que dans la pensée juive, être libre ne signifie pas vivre sans contrainte. Être libre signifie ne pas être l'esclave du regard des autres, de la mode, du groupe, de l'opinion dominante. La liberté, c'est pouvoir choisir à partir de ce que l'on est et non simplement réagir à ce que les autres attendent de nous. Être libre, c'est avoir une colonne vertébrale, une identité, une mémoire, une parole qui nous appartient. Être juif, c'est porter une identité qui, depuis des millénaires, a refusé de se fondre dans la masse. Une identité qui a traversé les empires, les persécutions, les idéologies et les injonctions du monde sans accepter de disparaître pour être mieux accepté. Et peut-être est-ce précisément cela que ton histoire vient aujourd'hui nous rappeler. Face à cette masse esclave de ces dictats, face à ces influenceurs influencés, tu portes malgré toi quelque chose de très ancien. La résistance d'une identité qui refuse de renoncer à elle-même. Alors, chère Gisèle, peut-être que cette épreuve te permet aujourd'hui de mesurer ce difficile bonheur, celui d'être resté toi-même, quand d'autres ont choisi de se perdre dans la masse. Le bonheur d'être vrai, authentique, fidèle à ton identité. Être libre, ce n'est pas être accepté de tous, c'est ne pas avoir à se trahir pour l'être. Un difficile bonheur, certes, mais un bonheur quand même, celui d'être libre.
0: Merci beaucoup, Mariacha. Lettre à Gisèle, Gisèle Journeau de l'agence Gisèle Paris. On aura l'occasion d'en reparler d'ailleurs demain avec Éléonore.
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0: Et justement, les titres avec la brillante Éléonore Claude. Bonjour Éléonore.
3: Bonjour Ilana, bonjour à tous. Le secrétaire au Trésor américain Scott Bessent annonce le déploiement de ce qu'il présente comme la campagne de sanctions la plus vaste jamais dirigé contre un pays, ciblant cette fois les partenaires commerciaux de Téhéran. Dans le même temps, le trafic maritime dans le détroit d'Ormuz s'effondre. Moins de 20 navires l'ont franchi ce week-end, un point de passage énergétique stratégique fortement entravé par le double blocus iranien et américain. En Syrie, le Hezbollah libanais profiterait du cessez-le-feu pour intensifier sa contrebande d'armes. Les services de sécurité israéliens estiment donc que de nombreuses autres cargaisons parviennent au Liban sans être détectées. Liban, où les opérations de l'armée se poursuivent également, avec notamment une nouvelle frappe lancée dans la nuit contre la crête d'Alitaire. Des dizaines de terroristes Hezbollah sont toujours piégés dans des tunnels que Tsahal souhaite démanteler. Le reste de l'actualité, ce sont deux eurodéputés suédois interdits d'entrer en Israël. À la demande du ministre des Affaires étrangères, Gideon Saar, les deux élus, Jonas Sødstedt et Anna Gedin, du parti de gauche, devraient se rendre auprès de l'autorité palestinienne. Ils sont accusés d'avoir mené des actions hostiles en Israël. Pour rappel, l'eurodéputée française Rima Hassan fait également l'objet de cette interdiction de territoire depuis le 24 février 2025. Et puis enfin, après Chartres, la mairie de Dijon désapprouve à son tour la venue de Patrick Bruel. La maire de la ville rappelle toutefois qu'elle n'a pas le pouvoir d'annuler le concert. Elle évoque les nombreux témoignages et plaintes pour violences sexuelles qui visent le chanteur et estime qu'il devrait renoncer à se produire tant que la justice n'aura pas statué. Pour rappel, Patrick Bruel, mis en examen dans 4 dossiers de violences sexuelles, doit entamer le 2 octobre une tournée de 35 actes. Une nouvelle plainte pour tentative de viol a d'ailleurs été déposée cette semaine contre lui.
0: Merci beaucoup Éléonore. Éléonore qu'on retrouve évidemment dans quelques instants sur Radio J. Restez avec nous. Un point sur la météo ce matin et attention aux orages. Effectivement, 16 départements placés en vigilance orange aujourd'hui. Le soleil domine au nord, par ailleurs à l'ouest et au sud-est. Donc le temps est plutôt orageux sur l'ouest. Les températures moyennes sont de 17 degrés. L'atmosphère est douce pour la saison et il fera assez chaud encore cet après-midi, notamment à Paris où il fera 28 degrés, autant qu'à Marseille, 24 à Brest. Et puis en Israël, vigilance modérée, canicule. Les températures sont particulièrement hautes du nord au sud. 33 degrés à Jérusalem, 29 à Tel Aviv et à Haïfa et le maximum à Eilat avec 41 degrés.
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0: Merci d'être avec nous sur Radio J. Ne bougez pas, dans quelques instants, on va vous parler des

point sur la Trend Food 2026. Vous restez évidemment avec nous à suivre l'humour et l'interview politique de David Rovodalon ce matin. Ce sera Ariane Chemin, Raphaël

0: l'Iran. Éléonore en parlait. Et puis un autre rendez-vous tout à l'heure à 8h45. C'est Etel Fitoussi. Etel que j'ai découvert cet été sur les réseaux sociaux. Une francophone qui fait découvrir la Judée-Samarie à d'autres francophones, notamment un autre regard sur la Judée et la Samarie de ses habitants qui vivent notamment dans les implantations israéliennes. Elle va nous parler de son travail, de ce qu'elle fait sur place et de ce qu'on peut voir notamment comme merveille juive, biblique sur cette terre. Restez avec nous sur Radio J.
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0: Merci d'être avec nous sur Radio J. Alors avant, une tendance culinaire mettait des mois, voire des années à s'installer. Eh bien aujourd'hui, un plat peut devenir complètement viral en quelques jours et parfois disparaître aussi vite qu'il est arrivé. Et en 2026, les tendances food ont mélangé et mélangent absolument tout. Et j'ai vu d'ailleurs Éléonore dans les couloirs de Radio J se goinfrer de chocolate Dubaï. C'est vrai, derrière une porte, elle pensait qu'on ne l'avait pas vue, mais je l'ai vue. Alors vous avez entendu parler effectivement, Éléonore, de cette folie du chocolat Dubaï.
6: Ah bah oui, bien sûr, puisqu'il se retrouve désormais partout. La recette est simple, pistache, chocolat, pâte cadaïf croustillante. Et puis au départ, ce qui était une spécialité est devenu viral sur les réseaux sociaux. Ça s'est transformé en véritable phénomène mondial. On trouve désormais dans des tablettes les cookies, les croissants, les cheesecakes, les glaces. Et puis le produit est très photogénique. C'est justement ça, la grande révolution des trend food. On ne mange plus seulement avec la bouche, on mange aussi avec les yeux et avec, bien sûr, son téléphone. Et puis s'il y a bien un aliment qui est en train de détrôner le burger dans le cœur des Français, c'est le poulet, mais visiblement pas de très bonne qualité.
0: En effet, Tasty Krusty, Master Poulet, Chicken Street, poulet braisé, les enseignes spécialisées dans le poulet frit ou croustillant se multiplient. Le marché français du fast-food consacré au poulet atteint désormais environ, écoutez bien, 1,2 milliard d'euros avec 707 points de vente spécialisés, soit deux fois plus qu'il y a 5 ans. Le phénomène Tasty Krusty, Éléonore, est assez révélateur. Du riz blanc, du poulet pané bien croustillant, une sauce crémeuse, c'est simple, généreux, régressif, un peu écœurant, mais surtout parfaitement adapté aux vidéos sur les réseaux sociaux.
6: Et puis en parallèle de cette folie du poulet et du chocolat, il y a une autre tendance beaucoup plus intéressante, la montée en gamme de la street food. Alors on appelle ça le fast good. L'idée est simple, garder le côté rapide, accessible et décontracté du street food, mais avec de meilleurs produits. Un sandwich au pastrami longuement fumé, un burger avec une vraie raclette à OP, un taco au poisson ultra frais, et même parfois de la truffe ou du caviar dans des formats qui étaient autrefois réservés aux restaurants gastronomiques. Et ça raconte quelque chose de notre époque. Ben on oui. veut pouvoir manger vite, mais on ne veut plus forcément manger mal.
0: Ouais, oui, alors autre grande tendance, le végétal justement qui prend le centre de l'assiette. Et là, on ne parle plus forcément du steak végétal hein, qui essaye désespérément de ressembler à un steak. Le légume devient carrément la star. Un chou-fleur rôti, une aubergine grillée, une carotte travaillée comme un plat gastronomique. D'ailleurs, ce sont les spécialités de beaucoup de chefs israéliens. À l'image du restaurant Tekes, si vous avez déjà eu l'occasion de vous y rendre, c'est très bon et il n'y a que des légumes cuisinés d'une certaine manière justement. Les chefs qui cherchent à démontrer en fait, Éléonore, qu'un légume peut avoir autant de caractère qu'une viande ou qu'un poisson.
6: Et même les épluchures, les fans et les racines sont désormais utilisés pour faire des bouillons, des sauces ou des condiments. Bref, en 2026, on essaye de jeter beaucoup moins et de faire beaucoup plus avec chaque ingrédient.
0: Voilà, donc essayez de garder surtout vos racines de carottes et vos autres épluchures de courgettes, parce que ça peut servir. Et justement, parlons des condiments, parce que c'est probablement l'une des tendances aussi les plus intéressantes. Aujourd'hui, ce n'est plus forcément le produit principal qui fait le plat, mais la sauce.
6: Et oui, miso, gochujang, sambal, chimichurri, pickles, huile parfumée, chutney. Un simple bol de riz peut complètement changer de personnalité avec une bonne sauce. Et ça colle parfaitement à nos envies. On veut cuisiner rapidement, avec peu d'ingrédients, mais on veut du goût. Alors on mise tout sur l'assaisonnement, c'est un peu ce que je fais d'ailleurs. Autre tendance étonnante, le retour du kitsch, les pâtés en croûte, les tourtes, les vols au vent, le bœuf Wellington, des plats que l'on aurait presque associés à la cuisine de grand-mère qui reviennent à la mode, mais avec une esthétique beaucoup plus spectaculaire. Les chefs décorent les croûtes, font des motifs, des tressages, et puis la pâte devient presque une œuvre d'art.
0: Absolument, et puis il y a la grande tendance boisson, le latte qui devient presque une pâtisserie liquide finalement.
6: Et oui, matcha, ojicha, ube, pandan, golden latte. Les cafés ne servent plus simplement un expresso ou un cappuccino. Ils proposent des boissons colorées, mousseuses, photogéniques, avec des goûts venus du monde entier. Et puis enfin, une autre tendance que les amateurs de pâtisserie vont apprécier, c'est le moins de sucre, plus d'agrumes. Citron à gogo, cambava, bergamote, main de Bouddha, citron caviar. L'acidité qui permet de donner du relief au dessert sans forcément ajouter de sucre. On cherche des pâtisseries plus fraîches, plus équilibrées, plus précise.
0: Alors finalement, qu'est-ce que nous disent toutes ces tendances ? Eh bien que notre rapport à la nourriture est devenu complètement schizophrénique. Un jour, on veut une énorme barquette de poulet croustillant bien écœurante, avec trois sauces et des frites. Le lendemain, on commande un matcha citron sans sucre. Le week-end, on partage une tablette de chocolat Dubaï. Et le dimanche soir, eh bien on se dit qu'on va manger plus de légumes. Mais au fond, il y a une vraie logique derrière tout ça. Nous cherchons à la fois le plaisir, la nouveauté, l'expérience et de plus en plus la qualité, vous l'avez dit. Et puis surtout, on veut pouvoir raconter ce que nous mangeons, parce qu'en 2026, un bon plat, ce n'est plus seulement un plat qu'on aime. C'est un plat qu'on prend en photo, qu'on a envie de filmer, de partager, de commenter et surtout de faire découvrir aux autres. Voilà, donc n'hésitez pas, surtout Éléonore, à vous montrer quand vous vous goinfrez de chocolat Dubaï. N'ayez pas honte. Voilà, chacun et chacune ses petites envies, ses petits plaisirs, si je puis dire. Restez avec nous sur Radio J, l'information continue.
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0: Et retour à l'actualité israélienne avec le Zoom Israël de Pascal Zonshine. Elle est avec nous en direct. Pascal, les contacts directs ont repris entre Israël et la Syrie pour apaiser les tensions, mais le vrai défi, c'est surtout le nouveau rôle de la Turquie dans la région.
4: Oui, Lana, ça faisait 6 mois qu'il n'y avait plus de contact direct entre responsables syriens et israéliens. La confirmation de cet entretien, il y a quelques jours, entre le patron du Mossad, Roman Goffman, et le ministre syrien des Affaires étrangères, Assad al-Shibani, est donc en soi déjà un développement important. Pour mémoire, le régime de Bachar el-Assad est tombé en décembre 2024, renversé par Ahmed Acharé, chef djihadiste, à l'issue de plus de 12 années de guerre civile. Acharé avait bénéficié du soutien de la Turquie. Le renversement d'Assad avait aussi brisé l'axe chiite de l'Iran, dont la Syrie était un maillon clé qui donnait une continuité territoriale à l'Iran, depuis l'Irak et jusqu'au Liban et la milice du Hezbollah. Dès la chute de la dictature alaouite, Israël avait été proactif. En quelques semaines, l'aviation de Sahel avait systématiquement détruit les infrastructures et les capacités militaires syriennes pour qu'elles ne tombent pas aux mains de groupes terroristes ou de factions hostiles à Israël. Et Sahel avait également occupé la zone tampon sur le Golan syrien qui marquait la ligne d'armistice entre les deux pays depuis 1974. Mais pendant qu'Israël neutralisait les menaces potentielles sur son front nord, un autre pays s'intéressait de près à la Syrie, son voisin turc. Erdogan n'a pas aidé gratuitement Acharé à renverser Assad. La localisation de la Syrie est d'un intérêt majeur pour la Turquie, avec qui elle partage une frontière. Il y a évidemment la présence kurde que la Turquie cherche toujours à neutraliser, et la Syrie affaiblie représente un terrain de choix pour renforcer la présence militaire turque. Acharé est intéressé par l'aide de la Turquie pour reconstituer ses capacités militaires, mais il ne veut pas que son pays se retrouve sous la coupe de la Turquie après avoir été sous celle de l'Iran. Parallèlement, Erdogan intensifie depuis des mois sa rhétorique hostile contre Israël. Le président turc a récemment réclamé la coopération d'Interpol pour arrêter Benjamin Netanyahou au prétexte de ses interceptions des flottilles pour Gaza. Et Erdogan a réussi un coup de maître diplomatique au cours de l'été avec la conclusion d'un pacte de défense avec l'Arabie Saoudite et le Pakistan, formant ainsi un nouvel axe stratégique sunnite. Après son intervention dans le cessez-le-feu et le plan de reconstruction de Gaza, et surtout ses excellentes relations personnelles avec Donald Trump, Erdogan commence à donner de sérieux maux de tête à Israël. On n'est pas encore dans une situation de conflit ouvert entre les deux pays, mais jamais encore les facteurs de tension n'avaient atteint un tel niveau. La Turquie n'est qu'à 300 km d'Israël, et ce pays membre de l'OTAN est une véritable puissance militaire avec une industrie de défense autonome. Pour Israël, c'est un nouvel adversaire potentiel à surveiller de près, tout en évitant l'escalade.
0: Merci Pascal, notre correspondante à Jérusalem, Pascal Sunshine, qu'on retrouvera évidemment demain dès 6h et cet après-midi aussi dans le Grand Journal à partir de 14h. Tout de suite, la revue de la presse israélienne.
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0: Il est 7h30, bonjour et bon réveil sur Radio J. Merci de votre fidélité ce matin. Vous le savez, nous sommes ensemble jusqu'à 9h ce lundi 24 août 2026. Tout de suite, la revue de la presse israélienne.
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0: À Jérusalem, nous retrouvons notre correspondant Olivier Granilic. Olivier, une question ce matin se retrouve à la une de la presse israélienne. Que cherche la Turquie en Syrie et pourquoi ça inquiète Israël?
7: Et c'est le Ynet qui pose cette question à travers un podcast avec le professeur Eyal Zisser, professeur de l'université de Tel Aviv, revient sur la frappe israélienne menée la semaine dernière contre la base militaire dans la région d'Iblid, soupçonnée de devoir accueillir des forces turques. Et selon Eyal Zisser, Ankara cherche aujourd'hui à récolter les fruits de son soutien à Al-Sharaa. La Turquie l'a aidé lorsqu'il dirigeait la rébellion, puis dans sa conquête du pouvoir à Damas, elle veut désormais renforcer sa

0: Avec un objectif très concret, créer un mécanisme de dialogue direct entre Israël et la Syrie pour éviter que des incidents sur le terrain ne dégénèrent. Mais le point le plus intéressant, selon le journal, c'est que les deux hommes auraient aussi commencé à discuter d'un possible arrangement régional à trois, Israël, la Turquie et la Syrie. Cela montre bien à quel point Ankara est désormais incontournable dans le dossier syrien.
1: Et les médias israéliens reviennent ce matin sur les coulisses de la rencontre au Caire entre Jared Kushner et les dirigeants du Hamas, qui avait d'ailleurs fait beaucoup réagir la semaine dernière en Israël.
0: Et selon la chaîne 12, les États-Unis auraient reçu des renseignements laissant penser que certains responsables du Hamas envisagent de ne pas respecter leur engagement et de désarmement. Kushner aurait donc adressé un avertissement très clair à Khalil El-Khaya, le chef du Hamas. Si le Hamas tente de tromper les médiateurs et ne met pas en œuvre l'accord, le processus s'arrêtera et Washington ne cherchera plus à empêcher Israël d'agir. Face aux médiateurs, le Hamas aurait réaffirmé son engagement à respecter les 20 points du plan, y compris le désarmement et de la bande de Gaza. Pour les Américains, le véritable test commence donc maintenant, celui de l'application concrète de ces engagements.
1: Et dans le Yediot, un avertissement particulièrement inquiétant ce matin, cette déclaration, nous sommes de nouveau au 6 octobre.
0: Et c'est le titre d'un rapport du Conseil d'octobre qui rassemble des témoignages de soldats, d'observatrices et d'habitants de l'enveloppe de Gaza. Tous décrivent le même sentiment. Certaines alertes remontant du terrain seraient à nouveau minimisées. Et le rapport évoque les franchissements répétés de la ligne jaune, le réarmement du Hamas, le recrutement de nouveaux combattants et la fabrication d'armes et la poursuite de l'activité dans les tunnels. Et puis, il y a ces cerfs-volants lancés ces derniers jours depuis Gaza. Ils ne transportent pour l'instant ni explosifs ni matières incendiaires. Mais pour les habitants du Sud, le problème est justement la banalisation de ces incidents.
1: Et puis, une page politique à présent avec un phénomène qui pourrait peser lourd sur les élections d'octobre prochain, la multiplication des petits partis.
0: Et oui, et c'est le Israël Hayom qui en fait même sa une ce matin, avec à un peu plus de deux semaines du dépôt définitif des listes. Plusieurs nouveaux partis restent sous le seuil électoral et le risque, c'est que des centaines de milliers de voix soient tout simplement perdues. Cette fois, avec l'augmentation du nombre d'électeurs, il faudra probablement autour de 171 000 voix pour franchir le seuil électoral. Conséquence, dans les deux blocs, les alliances deviennent presque indispensables. Mais selon le Israël Hayom, tous les responsables politiques ne semblent pas encore avoir pris mesure du danger.
1: Et certains analystes politiques essayent d'expliquer notamment la montée en puissance de Gadi Eisenkot.
0: Le Maariv reprend une longue analyse publiée par Politico, un institut d'analyse politique qui représente et qui présente désormais l'ancien chef d'état-major comme le principal adversaire politique de Benjamin Netanyahu à l'approche des élections du 27 octobre. Selon Politico, Eisenkot profite d'un profond désir de changement dans une partie de l'opinion israélienne. Après près de trois années de guerre, de tensions, de politique et d'isolement international, son avantage, c'est aussi son profil, un ancien militaire considéré comme modéré, peu clivant et capable d'attirer une partie des électeurs traditionnellement situés à droite. L'un des anciens conseillers de Netanyahu résume ainsi la situation après une personnalité aussi dominante que Netanyahu. Une partie des Israéliens chercherait aujourd'hui avant tout davantage de calme et de stabilité.
1: Et puis on revient ce matin, on en parlait un petit peu plus tôt sur la situation à l'aéroport Ben Gurion.
0: Avec la chaîne E24 News en hébreu qui nous apprend qu'après plusieurs jours de perturbations, le trafic est revenu à la normale, les vols partent à l'heure et les bagages sont de nouveau chargés normalement. Mais la confiance des voyageurs, elle, reste ébranlée. Après le chaos de jeudi, beaucoup redoutent encore de nouvelles perturbations en cette dernière semaine du mois d'août. Deux enquêtes ont été lancées, l'une par l'autorité des aéroports, l'autre par le ministère des Transports. Objectif, comprendre comment la situation a pu dégénérer aussi rapidement et surtout éviter un nouvel épisode de ce type à l'approche des fêtes.
1: Et puis on s'intéresse ce matin

0: l'importante opération mise en place pour le pèlerinage de Rosh Hashanah à Ouman en Ukraine.
1: Et c'est le Yedioth qui nous donne les détails de cette opération. Près de 45 000 fidèles de Breslev sont attendus cette année, dont environ 35 000 Israéliens. En raison de la guerre en Ukraine et de l'impossibilité d'y atterrir directement, les voyageurs devront transiter par plusieurs pays voisins, notamment la Roumanie, Moldavie, la Pologne ou encore la Hongrie. Israël prévoit donc de déployer plus de 40 policiers ainsi que plusieurs dizaines de diplomates dans les aéroports, aux postes frontières et à Ouman. Le coût de cette opération est estimé à plusieurs centaines de milliers de shekels.
0: Merci beaucoup Olivier Granelic, les studios Qualita qu'on a le plaisir de retrouver chaque matin à 7h et 7h30 sur Radio J.
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0: Merci de votre fidélité. Ne bougez pas, évidemment, dans quelques instants, l'humour, les rediffs de l'été, toujours. Et ce sera Nicolas Raffal et puis l'invité de David Revaud-Allon, Ariane Chemin, la journaliste française qui répondra aux questions de David. À tout de suite.
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2: C'est l'humour avec celui qui nous a sorti son plus beau polo flamant rose, Nicolas Raffal. Bonjour Nicolas.
3: Bonjour. Vous êtes bien sur Radio J, Radio Joie. Enfin, vous pouvez être pas bien, mais vous êtes quand même bien sur Radio J. Voilà, je suis
4: tellement contente.
3: Eh oui, Ilana, j'ai été présélectionnée pour ne pas aller au concert de Céline Dion.
2: Super.
3: À la place, je pourrais enfin lire le livre de Pascal Perry, ces présidents qui nous ont fait tant de mal et qui nous expliquent pourquoi les présidents ont dépensé par la dette notre argent. Voilà, je n'ai plus une thune pour aller au concert. Alors, je n'ai rien contre la Québécoise libre et toujours contente. C'est sûr qu'elle, au moins, elle n'est pas ashkénaze. Je préfère d'ailleurs vraiment écouter Céline Dion chanter plutôt que de l'entendre parler. Quand elle chante, c'est superbe. Quand elle parle, c'est moins bien. Gilles Lelouch devrait lui écrire ses textes d'interview, franchement. Elle a une dette envers la France, mais Céline Dion n'est pas dans le livre de Pascal Perry. J'irai chercher ton cœur si tu l'emportes ailleurs dans Pour que tu m'aimes encore. C'est magnifique, hein. C'est de la poésie.
5: J'ai envie de pleurer.
4: Je suis tellement contente de venir chanter pour vous à Paris.
3: Et ben, je trouve qu'elle a renoncé à la valeur travail. À la limite, j'aurais fait un effort si elle avait eu la courtoisie de s'appeler Céline Sion. Là, oui, bien sûr, je serais allé plusieurs fois à ses concerts. On parlerait alors d'un retour à Sion. Elle aurait même chanté pour l'Eurovision. Voilà. Là, j'aurais bien voulu être sioniste, mais je suis pas anti-dioniste, pour autant. En fait, je vais vous dire, je suis fasciné et même un peu jaloux, je le concède, par ces gens toujours contents. Je sais pas comment ils font. Vous allez voir la suite. Penchons-nous peut-être sur les moments qui te permettent d'être véritablement bien dans l'existence. Bon, il y a l'anesthésie générale, bien sûr, pour l'examen des 50. Ah, c'est encore meilleur que le Chablis, ça. La péridurale, j'ai été enceinte plusieurs fois, c'est très agréable, on prend soin de toi, tu ne t'occupes de rien. La chambre stérilisée, qui est très bien, très peu de contact avec l'autre. Je pense que la capsule spatiale t'éloigne assez efficacement des gens que tu regardes à 400 000 km. Ça commence à être une distance respectable pour être au top. À moins de tomber évidemment sur un astronaute russe poutiniste et pétomane. Deux défauts majeurs quand on se retrouve en espace confiné. On est le 25 mai, ça aussi c'est très agréable. Hein, le printemps, les tchadors qui raccourcissent. Roland Garros vient de débuter. On est à 5 jours de décrocher une seconde étoile. J'essaie de garder David concentré. Car il est un fan absolu du PSG. Hein, le genre tir de mortier et course après les flics en cas de victoire et tout.
4: Alors David, il y a plusieurs événements samedi soir. Le match du PSG bien sûr.
5: Évidemment.
4: Le concert Aya Nakamura au Stade de France. Dans Aya Nakamura, il y a 5 A. C'est comme dans l'Andouillette. C'est marrant, non? Il y a celui de Damso à l'Accor Arena. Damso, le Jean Ferrat de la Calache. Là, ça y est, je sens que j'ai perdu notre petite clientèle juive qui en est restée à Patrick Bruel. Patrick Bruel, mot contre triple en ce moment. Je sens qu'on va peut-être devoir lui redonner rendez-vous dans 10 ans. J'ai rien trouvé de drôle à dire là-dessus. La semaine passée, Flavie Flamand a dégainé sur des faits déroulés il y a 35 ans. Donc, j'avais trouvé Bruel voix rouge et Flamand rose, mais je l'ai pas gardé. Ouais. Non, j'ai trouvé, voilà, que ça faisait vraiment mauvais. Autrefois, les filles criaient Patrick! Mais faut croire que certaines criaient Patrick! Plus peur, plus terrorisé, vous voyez, ou Patrick, qu'est-ce que t'as mis dans ce thé? C'est la technique Gérard Miller. 10 GG dans le 1000. Hein, heureusement que je l'ai pas gardé, hein, franchement, cette blague. Hein. Ah, des fois, faut savoir ne pas le mettre dans une chronique. Un homme, ça s'empêche. Hein, Patrick? Vous imaginez si Bruel avait écrit pour Céline à la place de Goldman? J'ai pas compris les mots, j'ai pas compris, non merci. Tu veux un petit thé Flavie, Jevani ou Cassie? Qu'est-ce que je suis content de pas être célèbre, Ilana, c'est l'enfer. Ah non, mais je suis aigri. Ça y est, je suis content. Radio Joie, voilà. Plongeons dans la joie maintenant, puisque c'est l'heure de l'interview de David. Que des questions légères, joyeuses et pas trop orientées.
5: Pas du tout. Jamais.
3: Ouais, ça va pas malaiser Monsieur Pascal Perry, peut-être, sur des questions. Non, sur Jean Moulin, il n'y a pas de truc là, comme ça, quoi.
5: Alors, ça permet de constater quand même, cher Nicolas, que vous avez oublié un événement d'importance samedi.
3: Oui.
5: Outre le PSG, outre Aya Nakamura, il y a le grand meeting de Gabriel Attal qui vient de se déclarer candidat à la présidentielle. Ça vous a échappé, ce qui est assez rare.
3: Échappé.
2: Ça sera pour une prochaine chronique.
3: Bon, ben, ce sera pour la semaine prochaine ou la semaine d'après. Donc là, en tout cas, on va se concentrer sur ces présidents qui nous ont fait tant de mal. Alors attention, imitation. Vous n'avez pas le monopole du cœur. Vous ne voulez pas parler du passé, c'est quand même ennuyeux que dans l'intervalle, vous soyez venu l'homme du passif.
4: Mangez des pommes. Je vais vous en débarrasser, moi, de ces racailles.
3: Moi, président, je n'arriverai même pas à me représenter en 2017.
4: Dis donc, elle est forte, ta claque, Brigitte.
3: Voilà, j'espère, David, que vous n'avez pas posé un petit thé à votre interlocuteur.
5: peur.
3: Je suis juste un café. Je suis devenu un flippé de la théine. Et oui, les hommes font peur. J'aimerais terminer sur une phrase de Patrick Bruel. La vie est un sexe masculin. Parfois, c'est tout là-haut, souvent tout en bas. Mais elle n'est jamais dure tout le temps et elle est courte. Voilà. Si avec ça, franchement, eh ben, si je suis pas un fonctionnaire de l'humour qui me fait virer dans 3 minutes, je n'ai plus rien compris.
2: Merci beaucoup, Nicolas Raffal. Et tout de suite, l'invité de David Revaud-Allonnes. Et c'est Ariane Chemin, journaliste française.
5: Bonjour Ariane Chemin.
6: Bonjour.
5: Vous êtes journaliste, grande reporter au Monde et autrice de nombreux ouvrages. Le dernier s'intitule « La guerre, ce sont les noms propres » qui vient de paraître aux éditions du Sous-Sol. Alors ces derniers mois, ces dernières années, vous vous êtes rendu à de nombreuses reprises en Ukraine pour le Monde. Vous y avez même réalisé un documentaire sur Zelensky en 2025 avec Yves Geland. Et vous y avez découvert une étonnante histoire autour de deux écrivains ukrainiens tués par les Russes. Ce qui vous a donné l'idée, pardon, et l'envie d'écrire ce livre.
6: Oui, disons que je me suis cognée dans ce drame, en fait, cette tragédie. C'est ce que du moins je pensais au début. J'arrive à Kharkiv, qui est une ville du nord-est de l'Ukraine. On me dit il y a un écrivain qui est enterré. Il avait disparu depuis 6 mois. Il vivait dans un petit village qui a été occupé un mois après le début de l'invasion russe par l'armée de Moscou.
5: Il s'agit de Volodymyr Vakulenko.
6: Ouais, tout le monde s'appelle un peu Volodymyr en Ukraine. Il avait disparu et en fait il a été tué par l'occupant, mais son corps a mis beaucoup de temps à être retrouvé. Et là je rentre dans cette église et je sens une atmosphère extrêmement bizarre. Puisque d'abord j'entends des hurlements d'un jeune garçon, c'est le fils de cet écrivain de 49 ans qui est autiste et qui hurle à la mort. Ensuite je vois ses parents épuisés parce qu'au fond c'est un peu comme s'il l'avait enterré déjà 3-4 fois puisque on ne savait pas où était son corps, on l'a retrouvé dans un fossé, il a été jeté dans une fosse commune, on l'a exhumé, on a cru que c'était une femme parce qu'il portait une coiffure à la cosaque, il était ultra... ukrainien, et puis finalement, grâce à des tests ADN, on a su que c'était lui, donc on sent, c'est d'ailleurs l'une des formes des tortures imposées par les Russes, qu'ils n'ont même plus la force de pleurer tellement... Et voilà, et donc j'essaye de remonter l'histoire de cet écrivain de 49 ans qui écrivait surtout des livres pour enfants.
5: Et notamment grâce à une deuxième autrice, Victoria Amelina, que vous avez rencontrée à ce même enterrement.
6: Je la croise à ce même enterrement, je la remarque, elle est blonde, très belle, le teint diaphane, elle est penchée sur le cercueil de Volodymyr Vakulenko et j'apprends qu'elle est écrivain elle aussi, beaucoup plus connue, romancière, beaucoup plus occidentale parce qu'elle, elle habite à l'ouest de l'Ukraine, elle a d'ailleurs vécu un temps aux États-Unis, elle parle parfaitement l'anglais, elle a suivi des cours de creative non-fiction, enfin, elle est très très très moderne et occidentale et elle apprend que cet écrivain a été tué par les Russes. Et elle, justement, elle n'arrive plus à écrire de romans parce que ce qu'elle a sous les yeux est tellement invraisemblable qu'elle n'imagine pas inventer autre chose. Et donc, elle s'est enrôlée dans une ONG qui documente les crimes de guerre. Il y en a beaucoup en Ukraine et c'est très important parce qu'un jour, s'il y a une paix juste, eh bien ça permettra de...
5: De juger les criminels.
6: Exactement. Et donc, elle s'est engagée dans cette ONG et c'est elle qui est chargée d'enquêter sur le crime de Volodymyr Vakulenko. Et là, je discute un petit peu avec elle et elle m'explique qu'elle vient de retrouver, en fait, le journal d'occupation que tenait cet écrivain.
5: Qu'elle a déterré sous un cerisier.
6: Sous le cerisier du jardin. Elle apprend par le père, en faisant son enquête par le père de cet écrivain, qu'il avait roulé son cahier à petits carreaux parce qu'à l'époque... En 2022, il n'y a plus d'électricité, plus de 4G, plus de chauffage, plus rien. Donc, il écrit sur un cahier d'écolier. Et il a senti, ce Volodymyr Vakulenko, que ça allait mal se passer pour lui. Il l'a roulé comme un parchemin antique. Il l'a enterré sous le cerisier, mais son père ne l'avait pas retrouvé. Et c'est elle qui, avec sa bêche, arrive à le déterrer. Et de ce moment-là, elle n'a plus qu'une idée. C'est de faire éditer ce journal, qui raconte très très bien l'occupation d'un village en 2022. Et elle le préface même avant de le présenter au Salon du Livre de Kiev. En juin 2023.
5: Et elle-même va connaître une fin tragique, puisqu'un peu plus tard, elle est tuée dans un bombardement russe sur une pizzeria.
6: Exactement, je pense que c'est 4 ou 5 jours plus tard, après avoir présenté ce livre, en avant-première, elle en est très fière. Elle dit, vous savez, si vous le lisez, au moins vous le ferez vivre. On peut pas laisser les Russes tuer notre littérature. Et elle accepte d'accompagner à l'est de l'Ukraine... un groupe d'écrivains qui se rend justement au Salon du Livre et qui dit on n'a quand même pas vu grand chose, on est resté à Kiev, peut-être que ce serait bien qu'on aille voir autre chose. Elle accepte de les accompagner. 2 jours de road trip. Le dernier soir, ils s'attablent dans une pizzeria à Kramatorsk, ils sont en train de trinquer. Elle fait un peu d'humour et à ce moment-là, missile Iskander tombe sur la pizzeria et la tue.
5: Et fait un massacre dans la pizzeria. Il y a une citation qui m'a frappé, c'est celle de l'écrivain Volodymyr Vakulenko. Je la cite entre guillemets. Nous voilà dans un ghetto sans l'étoile de David pour l'instant. Il faut rappeler ici que l'Ukraine a été une terre de sang pour beaucoup de gens, mais aussi pour les populations juives. Pendant les premiers mois de l'opération Barbarossa en 41, c'était le théâtre de la Shoah par balle. Un million et demi de juifs y ont été massacrés par les Einsatzgruppen, les bataillons mobiles de tuerie, avant que soient construites les chambres à gaz. Vous racontez d'ailleurs la découverte de la Shoah à la chute de l'URSS par les Ukrainiens en 91. Il y a un aller-retour permanent entre le présent et le passé sur ce que l'écrivain Timothy Snyder appelait les terres de sang.
6: C'est très juste. Et cette référence, elle est intéressante. Il parle de l'étoile de David. Ce qui m'a frappé aussi, c'est quand les Russes occupent son village, eh bien, les maisons occupées par les Russes, on les appelle les maisons de la Gestapo. Le centre de commandement, on va essayer de demander des nouvelles d'un tel qui a disparu, on l'appelle la commandantour. Et en fait, ils sont à la fois Victoria Mélina, même s'il est un peu plus jeune, et lui qui a 49 ans, de cette génération, qui après apprend son passé et qui se rend compte qu'on lui a tout caché. La Shoah par balle, ils connaissent à peine. Victoria Mélina, qui est très cultivée, qui a vécu aux États-Unis, elle habite à Lviv, une grande ville de l'ouest du pays. Et quand elle lit effectivement Timothy Snyder, l'écrivain que vous citez, elle se dit, mais je comprends pas, Lviv, on me dit que c'était une grande ville juive et pourtant je n'en vois aucune trace. Où est la synagogue dont où allait toute la population de la moitié de la population de Lviv? Où sont les traces des mezouzas sur les maisons? Et ça l'obsède et elle décide de réapprendre l'histoire de son pays.
5: Et d'ailleurs, autre citation cette fois de justement votre écrivaine Victoria Amelina. Comment voulez-vous que les histoires de fantômes me fassent peur alors que ma propre ville est hantée? Parce qu'il y a cette guerre lancée par Poutine, il y a eu la Shoah, le Holodomor, le massacre par la famine des Ukrainiens dans les années 30. Donc ça fait quand même beaucoup pour un seul peuple.
6: Ça fait beaucoup, beaucoup. On peut dire que l'Ukraine est à l'épicentre de tous ces crimes de masse du XXe siècle. Et d'ailleurs, il y a des choses qui se répètent. Par exemple, dans ce village, quand les Russes arrivent, il y a beaucoup de villageoises qui m'ont raconté qu'elles enlèvent leur fameuse chemise brodée, qui est un emblème d'ukrainité, j'allais dire, d'identité ukrainienne, et elles les mettent dans les bocaux. Il y a beaucoup de bocaux dans les celliers en Ukraine où on y met d'habitude des cornichons. Elles vident les cornichons, elles mettent les chemises dedans pour les cacher des Russes. C'est exactement ce que faisaient les Ukrainiens en 1930 pendant cette fameuse famille organisée par Moscou.
5: Et d'ailleurs, vous citiez les références à la Gestapo, la commandantour. Il y a aussi cette phrase que vous a racontée Volodymyr Zelensky quand vous l'avez rencontré. Hitler s'est réincarné en Poutine. C'est fort.
6: C'est très fort. C'est une des phrases qui m'a le plus marqué, que la seule fois où je l'ai rencontré effectivement pour ce film réalisé par Yves Geland. Parce que je me suis dit, au fond, les références, c'est quoi? C'est les références, c'est 1945. Hein, et d'ailleurs, on voit que la manière différente qu'ont les Européens et la Russie, par exemple, aujourd'hui, de célébrer soit le 8 mai, soit le 9 mai, avec des tas de trous dans l'histoire du côté russe. Et cette référence-là, constante, m'a beaucoup frappée. Parce que il faut pas oublier que l'une des justifications de Poutine pour envahir l'Ukraine le 24 février 2022, c'était de dire, on va vous désanifier. Mais quel autre pays a porté à sa présidence juive? C'est quand même le paradoxe complètement invraisemblable de cette propagande de Moscou.
5: Qui d'ailleurs fait référence à la propagande soviétique, puisqu'on appelait cette guerre la grande guerre patriotique contre l'envahisseur fasciste. À propos des crimes de guerre, étonnante rencontre aussi que celle que vous faites avec Philippe Sands. C'est un auteur du livre Retour à Lemberg, la ville de Lviv aujourd'hui, où il raconte comment les deux concepts, les créateurs, pardon, du concept de génocide, Raphaël Lemkin et Ernst Schlauerpacht, ont vécu, étudié à Lemberg. C'était deux juifs originaires de la région et c'est à eux qu'on doit ce concept de génocide, ce concept juridique.
6: Deux grands oubliés, tragiquement d'ailleurs, parce qu'il faudrait vraiment, enfin, c'est grâce à Philippe Sands, on leur a redonné un peu leur lettre de noblesse, mais effectivement, Philippe Sands, il est invité au tout début des années 2000 à un colloque. Il sait qu'il a de la famille vaguement ukrainienne, etc., mais il raconte lui-même qu'il ne sait même pas placer Lviv sur une carte. Il arrive là et il fait cette découverte et ça le donne naissance à ce livre extraordinaire que je recommande à tout le monde, Retour à Lemberg, où il raconte toute l'histoire. Ça croise un peu finalement le livre de Snyder, de sa famille, des massacres et de ces deux inventeurs de concepts fondamentaux aujourd'hui. Et il se trouve que Victoria Mélina, qui est de Lviv, qui est beaucoup plus jeune que lui, elle lit ce livre. Et un jour, elle le rencontre. D'ailleurs, ils participent ensemble à un colloque. Et par hasard, effectivement, parce que les hasards, j'en ai croisé pas mal en écrivant ce livre, je suis à Lviv à l'été 2025 et je le croise là, dans cette ville. Et j'avais devant moi l'auteur d'un livre que j'ai adoré. Et il m'a rappelé toutes les coïncidences qu'il y avait entre sa vie à lui, en tout cas la vie de ses grands-parents, et la vie des grands-parents de Victoria Mélina, puisqu'ils habitaient quasiment dans le même immeuble.
5: Autre phrase incroyable de Victoria Amelina, je cite, je suis une écrivaine ukrainienne, je suis censée prendre des photos de livres, d'œuvres d'art et de mon petit garçon, mais je documente les crimes de guerre commis par les Russes, j'écoute des explosions et pas de poésie. Assez saisissant comme phrase.
6: Oui, alors ça, j'ai trouvé ça sur son compte X parce que elle écrivait beaucoup sur Facebook, sur X, évidemment, j'ai tout relu, dépioté, etc. parce que ça m'intéressait. Effectivement, elle se dit mais qu'est-ce que c'est que cette vie là? Elle est au fond, même si elle est un peu plus jeune que nous, de cette génération qui pensait qu'il n'y aurait jamais de guerre, et c'est d'autant plus vrai quand on habitait à l'ouest de l'Ukraine. Donc elle se dit mais qu'est-ce qui m'arrive là? Et d'ailleurs, c'est ça que j'ai essayé de tenter de raconter dans ce livre, qu'est-ce que c'est que ce monde où tout d'un coup une guerre vous tombe sur la tête au sens figuré mais au sens propre en ce qui la concerne, alors qu'on n'y est pas du tout préparé. Et il y a la responsable d'un musée de la littérature à Kharkiv qui m'a dit ça, qui avait une quarantaine d'années, qui m'a dit que le 24 février, quand elle entend les premières explosions, quand elle voit sur son téléphone que le pays est envahi, elle n'ose pas ouvrir sa porte parce que, en fait, les seules références et les seules images de la guerre qu'elle a, au fond, c'est celles qu'elle a lues ou vues dans des films ou dans des livres.
5: À Izium, vous décrivez votre visite dans cette ville où un charnier de 400 tombes a été découvert après le retrait des forces russes, au milieu de pins sylvestres de 20 ou 30 mètres. Et dans son journal d'occupation, l'écrivain Volodymyr Vakulenko explique que l'ennemi n'est pas que russe, qu'il ne porte pas forcément des treillis, et c'est aussi le voisin qui est prêt à le dénoncer pour une cigarette ou une bouteille de vodka.
6: Oui, il raconte des scènes classiques de l'occupation.
5: De collaboration.
6: Effectivement, ce qui est pas poignant dans ce livre qu'il écrit, Volodymyr Vakulenko, d'abord, c'est tragique parce que ce sera son meilleur livre et il n'aura pas su qu'il aura un succès posthume puisqu'il a été traduit en anglais et qu'aujourd'hui, d'ailleurs, une rue de son village porte son nom. Mais c'est son meilleur livre parce qu'il raconte de manière extrêmement précise cette occupation et d'une certaine manière, il désigne ceux qui vont le dénoncer à l'occupant. Il sait que pour un paquet de cigarettes et deux bouteilles de vodka, eh bien, on va le dire. Vous savez, lui, il est très ukrainien. Lui, il porte un trident tatoué sur son bras. Lui, il refuse de parler les Russes à l'épicerie. C'est ce qui va se passer. Mais, il y a certainement cette trahison. Mais il y a aussi le fait, et ça m'a beaucoup parlé parce que, au fond, je m'étais dit, c'est une tragédie, une sorte de boucle tragique. Mais non, en fait, l'occupant russe, il voulait vraiment tuer Volodymyr Vakulenko. Parce qu'il était écrivain et aussi parce que c'était le seul du village qui avait été à Maïdan en 2014. Il l'appelait d'ailleurs celui de Maïdan. Et c'est aussi pour ça que en appelant ce livre « La guerre, ce sont des noms propres », je voulais dire que c'était à la fois des personnes très concrètes dont j'espère, je voudrais que le lecteur s'attache à ces deux personnes, mais ce sont aussi les Russes qui les ont tués parce que dans les rapports, on trouve le nom des Russes qui ont décidé d'assassiner Volodymyr Vakulenko.
5: Dernière question plus personnelle. Vous avez déclaré à Sud-Ouest, à propos de ce livre, c'est celui qui m'a tenu le plus à cœur de toute ma vie professionnelle. Il m'a mangé, il a été difficile à faire.
6: Très difficile à faire, parce que d'abord, je ne parle pas l'ukrainien, je ne suis pas familière du monde
5: slave
6: au sens large. C'est loin, c'est difficile d'aller dans ce petit village de Kapitolivka, c'est presque 2 jours de voyage depuis Paris. Alors j'ai décidé en fait de l'écrire de la manière la plus naïve possible, un peu comme les personnes de Montesquieu, vous savez, qui arrivent et qui n'ont pas de référence. Et je l'ai essayé d'écrire vraiment au ras de mes connaissances, comme si au fond, j'étais moi-même une de ces habitantes de l'Ukraine à qui une guerre tombait sur la tête.
5: En tout cas, merci Ariane Chemin d'avoir répondu aux questions de Radio J. Je conseille aux auditeurs ce livre formidable et poignant, La guerre, ce sont les noms propres, aux éditions du Sous-Sol. Merci à vous.
2: Merci beaucoup David, on vous retrouvera demain à 7h45. Ne bougez pas dans quelques instants, le journal avec Éléonore Claude, 8h30, c'est Raphaël Jérusalemi, ancien officier du renseignement militaire israélien, qui sera avec nous, qui répondra à nos questions, et puis on aura le plaisir d'être avec Etel Fitoussi, guide en Judée Samarie, touché au cœur par la perte tragique de son frère Nathan, soldat de la brigade Kfir, tombé au combat en 2024 en Judée Samarie. Et bien Etel a choisi de transformer une douleur immense en une quête de sens, et elle nous en parlera évidemment sur Radio J tout à l'heure à partir de 8h45. Restez avec nous.
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2: Il est 8h, bonjour et bienvenue sur Radio J. Merci de votre fidélité ce lundi 24 août 2026 et c'est toujours un plaisir de vous retrouver pour cette rentrée, la rentrée 2 de Radio J. Et toujours avec les meilleurs, Éléonore Claude et évidemment à l'information, bonjour Éléonore.
8: Bonjour Ilana, bonjour à tous.
2: Qui n'a pas encore goûté son chocolate Dubaï ce matin, mais ça ne saurait tarder. Et bonjour Adrien à la réalisation.
9: Bonjour.
2: Et rebonjour également à Raphaël Sebac qui est toujours parmi nous.
10: Bonjour Ilana.
2: Et merci Raphaël de nous avoir apporté ce très bon gâteau au chocolat. Vous pourrez en profiter d'ailleurs les amis.
10: C'est pour cette nouvelle saison.
2: Et oui, il y a un couteau, il y a tout ce qu'il faut.
8: Très gentil, merci.
2: Très généreux. Voilà. Et moi je vous apporterai demain des petits chouchous du sud de la France. Ça vous fera plaisir. Ils étaient au fond de ma valise, donc j'ai pas eu le temps de les retrouver pour l'instant. Restez avec nous, évidemment, le journal à suivre avec Éléonore, Pascal Sunshine à Jérusalem sera avec nous, Sébastien Lévy également à partir de 8h20. Mais d'abord l'actualité, ce sont les États-Unis qui préparent une offensive économique radicale contre l'Iran.
8: Et oui, une annonce du secrétaire au Trésor Scott Bessent qui souhaite mettre en place des sanctions très lourdes visant les partenaires commerciaux de l'Iran. Le tout alors que le détroit d'Ormuz reste étranglé. Moins de 20 navires l'ont traversé ce week-end à cause des blocus iraniens et américains. Correspondance à New York, Sébastien Lévy.
11: Il cherche aujourd'hui deux choses. Un, il cherche à montrer aux Américains qu'il n'a pas capitulé par rapport à l'Iran. Et donc, il essaye de dire, voilà, je ne veux pas rentrer en guerre. En revanche, j'ai un plan d'étrangler le régime iranien. Ça pourrait fonctionner. Malheureusement, quand on sait que le régime iranien est un régime dictatorial, il s'en fiche du bien-être de ses habitants. Mais on peut espérer effectivement un effondrement de l'intérieur du régime. C'est peu probable, c'est ce que disent les analystes. Mais en tout cas, c'est le pari de Donald Trump. Et puis de l'autre côté, parce qu'il faut bien donner aux Américains le fait qu'il y ait une action politique mesurable.
8: Sébastien Lévy, notre correspondant à New York, qui nous parlait donc de l'attitude de Donald Trump dans cette guerre.
2: En Israël, la menace des drones et des cerfs-volants inquiète le gouvernement.
8: Si les lancements ne s'arrêtent pas, Tzal menace d'intensifier les éliminations ciblées contre leurs responsables et pourrait même évacuer les zones utilisées pour ces attaques. Nous ne reviendrons pas à les réalités d'avant le 7 octobre, a prévenu hier soir le premier ministre israélien Benjamin Netanyahou. Et ce week-end, au moins 8 cerfs-volants en provenance de Gaza ont atterri dans le kibboutz Nahal Oz. En parallèle, dans la soirée, l'armée israélienne et le Shin Bet ont lancé des frappes, cette fois dans la région de Maghazi, car le commandant de production d'armes du Hamas y a été éliminé. Et puis en attendant, les négociations avec le Hamas au Caire entrent dans une phase critique, car toute tentative de dissimuler des armes stopperait le processus et laisserait donc Israël libre d'agir militairement. C'est en tout cas ce qu'indique l'émissaire américain Jared Kushner.
2: Un terroriste palestinien a poignardé un Israélien hier dans la vallée du Jourdain. Après plusieurs heures de traque, il a été arrêté.
8: Âgé de 16 ans, l'individu a blessé hier Elanan Hanania. Il a été interpellé à l'issue d'une chasse à l'homme menée par Tzal depuis hier dans le village d'Al-Aouja près de Jéricho où a eu lieu l'attaque. Plus tôt, toujours en Samarie, ce sont cette fois 4 Palestiniens de Ramallah qui ont été arrêtés pour terrorisme, dont 2 appartenant à l'État islamique. Car les tensions montent en Judée-Samarie et avec les Palestiniens également du côté des extrémistes israéliens. Correspondance à Jérusalem, Olivier Granilic.
12: Un premier incident près de Ramallah, un réserviste armé en civil est entré dans un village d'En Arik. Il a été intercepté par les services de sécurité palestiniens, puis remis à Tzahal. À Jéricho, une femme israélienne a été également dû être évacuée après être entrée volontairement dans la ville. Et puis à Bethlehem, un autre Israélien a été retrouvé errant dans les rues avant d'être remis aux forces de sécurité. Tzahal rappelle que l'entrée des citoyens israéliens en zone A est interdite et particulièrement dangereuse.
8: Olivier Granilk, notre correspondant à Jérusalem.
2: La guerre en Ukraine à présent, elle se poursuit pour la deuxième journée consécutive. Kiev a frappé hier un entrepôt appartenant au géant du commerce en ligne russe Ozon.
8: Et ce, après l'annonce d'une campagne élargie contre les infrastructures logistiques russes. Par ailleurs, Volodymyr Zelensky a réaffirmé hier que l'Ukraine n'était pas responsable de l'explosion du gazoduc Nord Stream 2. Il a également estimé que les élections seraient un tsunami qui fracturerait le pays après la demande d'élection de son ancien ministre de la Défense. Dans le même temps, la Norvège a promis de maintenir une aide de 9 milliards de dollars à Kiev. La Russie accuse également le coup et annonce avoir subi des frappes cette nuit, touchant notamment 2 enfants.
2: Et puis en France, c'est la rentrée pour les candidats à la présidentielle, avec hier notamment le discours de Jean-Luc Mélenchon aux universités d'été de LFI.
8: Il souhaite incarner la candidature écolo. Près de Valence, dans la Drôme, les Insoumis ont donc multiplié les gestes en direction des écologistes. Et puis pendant ce temps, Raphaël Glucksmann a annoncé sa candidature à la présidentielle de 2027, puisque le fondateur de Place Publique souhaite participer à la primaire organisée avec le Parti Socialiste les week-ends du 11 et du 18 octobre. Il assure d'ailleurs qu'il ne fera jamais d'accord avec la France Insoumise.
2: Et puis, Jean-Luc Mélenchon a par ailleurs provoqué hier la colère de Laurent Nunez.
8: Le ministre de l'Intérieur a estimé que les préfets n'avaient pas de leçon d'impartialité à recevoir après que le patron des Insoumis a dénoncé des procès intentés par les préfets à l'encontre de ses députés et exigé un État impartial.
2: Merci beaucoup Éléonore, rendez-vous tout à l'heure à 8h15 sur Radio J. Un point sur la météo de ce matin. Attention, des orages très violents balayent la France ce lundi. Une salve orageuse d'ampleur va frapper l'Hexagone et Météo France a activé donc la vigilance orange notamment. Une quinzaine de départements sont placés en vigilance orange. Et puis sinon, il continue à faire assez chaud dans le pays, notamment à Paris où il fera 28 degrés, autant qu'à Marseille. Il fait un peu plus frais du côté de l'Est avec 24 degrés notamment près de Strasbourg. Et puis en Israël, vigilance modérée canicule. Les températures sont particulièrement hautes. 33 degrés à Jérusalem, 29 à Tel Aviv et à Haïfa, 41 degrés à Eilat.
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2: En Ile-de-France, ce lundi est classé vert au niveau national, nous dit Bison Futé, pour les retours de vacances, dans le sens des retours également, mais orange dans le sud-ouest et en Ile-de-France particulièrement pour les retours. Et puis dans les transports en commun, trafic interrompu ce matin sur la ligne 8 du métro jusqu'au

0: série dans les deux sens. Des perturbations sur la ligne A du RER jusqu'à dimanche. La gare de Nation n'est pas desservie. Elle restera accessible via les lignes de métro.
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0: Radio J, et elle est de retour, c'est aussi sa rentrée. Pascal Zunshine, notre correspondante à Jérusalem, qu'on est ravis de retrouver. Bonjour ma chère Pascal.
2: Bonjour chère Ilana.
0: Et merci d'être avec nous pour cette nouvelle saison. On a besoin de vous, Pascal, pour décrypter l'actualité tous les matins, l'actualité en Israël, sur le terrain, l'actualité diplomatique également. Alors on va peut-être commencer par le terrain, par ce qui se passe à Gaza, avec un avertissement d'Israël contre le Hamas. Donc les choses ne se sont pas apaisées visiblement cet été, hein, Pascal.
2: Oui, d'autant que 8 cerfs-volants tirés par le Hamas en 24 heures depuis Gaza ont été retrouvés dans l'ouest du Negev, un phénomène qui inquiète les Israéliens des localités limitrophes de la bande de Gaza. Et hier, dans un communiqué conjoint, Benjamin Netanyahu et son ministre de la Défense, Israël Katz, ont adressé un avertissement au Hamas. Si les tirs continuent, Tsahal intensifiera ses frappes contre l'organisation terroriste et pourra même évacuer des populations civiles des zones utilisées par le Hamas pour tirer vers Israël. Il faut préciser qu'à ce stade, les cerfs-volants tirés par le Hamas ne sont pas armés. Avant le 7 octobre, ils avaient été une des armes de prédilection du Hamas qui les équipait de charges incendiaires pour mettre le feu aux cultures israéliennes, causant d'importants dégâts au fil des années. Et la crainte est évidemment que le Hamas passe à la vitesse supérieure et reprenne le mode opératoire du Hezbollah au Liban en utilisant des drones d'attaque, ce que l'organisation palestinienne avait d'ailleurs déjà fait le 7 octobre. Le Hamas est en train, en fait, de tester la réactivité d'Israël pour voir jusqu'où il peut aller, ce qui a déjà valu des avertissements américains au Hamas quand les émissaires de Donald Trump étaient venus la semaine dernière au Caire pour rencontrer les responsables du Hamas. S'ils tentent de se défausser de leurs engagements ou de frauder sur leur désarmement, les États-Unis soutiendraient alors Israël dans sa décision de contre-attaquer.
0: Alors justement, pendant ce temps, très brièvement à propos, Israël ne lâche rien et en tout cas ne cédera rien au Hamas tant qu'il n'aura pas baissé les armes. C'est aussi le cœur de ces négociations.
2: Et c'est ce que Benjamin Netanyahu avait expliqué aux trois émissaires, Tony Blair, Nikolai Mladenov et Jared Kushner, quand ils étaient venus donc dans la région la semaine dernière pour rencontrer donc le Hamas au Caire et le Premier ministre israélien à Jérusalem. Et Benjamin Netanyahu avait bien précisé notamment que Israël n'avait absolument pas donné d'accord préalable à l'entrée de forces internationales de stabilisation dans la bande de Gaza tant que le Hamas n'aurait pas désarmé.
0: Alors, autre point d'actualité, Pascal, c'est ce qui se passe avec les Syriens, puisqu'on parle d'une rencontre, assez rare, d'accord, d'ailleurs jugée positive, hier entre le chef du Mossad, Roman Goffman, et le ministre syrien des Affaires étrangères. Alors, qu'est-ce qui se passe exactement ?
2: Ben, c'est d'abord les révélations du site Axios hier, qui ont ensuite été confirmés directement par Damas. Donc il y a bien eu une rencontre il y a quelques jours entre le ministre syrien des Affaires étrangères Assad al-Shibani et le patron du Mossad Roman Goffman. Cette reprise de contact a eu lieu après l'opération israélienne contre la base militaire syrienne d'Abu Dour dans le nord de la Syrie la semaine dernière. L'entretien s'est déroulé avec la coopération de la Jordanie et sous supervision américaine. Il s'agissait en fait d'apaiser les tensions entre les deux pays et de remettre le processus de négociation sur les rails. Ce qui inquiète Israël, c'est évidemment l'influence croissante de la Turquie. Erdogan, on le voit, cherche à établir une présence militaire pérenne en Syrie, ce qui représente évidemment une menace stratégique pour Israël.
0: Alors, on parle de la Syrie. Du côté du Liban, pas de nouvelles infos, il me semble. En tout cas, cet été, ça a été plutôt calme. Est-ce que vous avez des informations, vous, Pascal, à nous donner ce matin ?
2: Ça n'a pas été réellement plutôt calme. Ce qui se passe sur le terrain, c'est toujours, évidemment, la présence de Tsahal dans la zone de sécurité. Pour l'instant, ce qui avait été les zones pilotes prévues dans les pour parler direct entre le gouvernement libanais et le gouvernement israélien n'ont pas été plus loin que de premières tentatives. Et ce qui se passe, c'est que le Hezbollah donc est toujours présent dans une partie de la zone de sécurité, notamment cette fameuse zone d'Alitaer où se trouve un bunker de commandement du Hezbollah, à l'intérieur duquel sont toujours présents des dizaines de miliciens du Hezbollah et aussi très probablement des officiers, des gardiens de la révolution iraniens, ce qui évidemment complique la tâche d'Israël. Arriver à neutraliser ce bunker sans relancer le conflit est évidemment un des défis principaux pour Israël. On se souvient encore au mois de juin que l'Iran avait menacé Israël de reprendre ses tirs de missiles balistiques contre le territoire israélien si Israël relançait ses opérations militaires au Liban. Donc, pour l'instant, on peut dire que la situation est gelée au sud du Liban, mais elle n'est toujours pas réglée.
0: Et le fait qu'on ait parlé, c'est vrai, beaucoup avant l'été, d'impossible accord entre le Liban et Israël, pour l'instant, c'est aussi gelé, hein, j'imagine.
2: Pour l'instant, rien de nouveau. Les négociations sont censées reprendre entre les deux pays, mais donc toujours avec oui. ces difficultés de réalisation du mécanisme de déconfliction sur le terrain.
0: Alors un mot aussi de ce qui se passe en Judée-Samarie, des tensions toujours très fortes entre des habitants israéliens, des violences apparemment qui sont commises par des Israéliens contre des Arabes, et on l'a vu aussi, des terroristes palestiniens qui s'en prennent à des Israéliens. Hier, un terroriste palestinien qui a poignardé un Israélien dans la vallée du Jourdain. Là aussi, la situation, j'imagine, est à observer de très près, Pascal.
2: Absolument, avec un redéploiement important de forces de Tsahal depuis déjà plusieurs semaines dans l'ensemble de la Judée-Samarie. Hier, vous l'avez dit, Ilana, les forces de sécurité ont appréhendé le terroriste, un Palestinien de 16 ans qui avait poignardé hier matin un Israélien dans le village de Houdja, dans la dépression du Jourdain. La victime a été sérieusement blessée, mais ses jours ne sont pas en danger. Parallèlement, toujours des incidents notamment des incidents violents perpétrés par des Israéliens ultranationalistes, ces fameux jeunes des collines dans un certain nombre de villages palestiniens, qui alimentent aussi les tensions, qui alimentent aussi les effets diplomatiques internationaux qui ajoutent encore à l'isolement d'Israël sur la scène internationale. Donc un problème évidemment suivi de très près par les forces de sécurité israéliennes.
0: Merci beaucoup Pascal Zonshine, on vous retrouvera tout à l'heure.
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0: 8h15, les titres avec Éléonore Claude. Bonjour Éléonore.
3: Bonjour Ilana, bonjour à tous. Israël hausse le ton face aux cerfs-volants et drones lancés depuis Gaza et qualifie cette action d'acte de guerre. Les deux responsables ont prévenu, donc Benjamin Netanyahou et son ministre, que si ces attaques se poursuivent, Tsahal renforcerait ses frappes ciblées contre leurs auteurs et pourrait d'ailleurs procéder à l'évacuation de zones utilisées pour les mener. Nous ne reviendrons pas à la réalité d'avant le 7 octobre, a martelé le premier ministre israélien. Au Liban, les opérations de l'armée se poursuivent également, notamment avec de nouvelles frappes qui ont été lancées cette nuit contre la crête d'Alitaer. Des dizaines de terroristes du Hezbollah y sont toujours piégés dans des tunnels que Tsahal souhaite démanteler. Et puis enfin, les autorités du Nevada ordonnent l'évacuation d'environ 90 000 habitants face à l'incendie Hawk qui menace Reno. Déclaré samedi, le feu a déjà ravagé plus de 6 000 hectares, détruisant plusieurs habitations, faisant 6 blessés. Le gouverneur Joe Lombardo a déclaré donc l'état d'urgence, le feu étant qualifié de comportement extrême et étant attisé par le vent.
0: Merci Éléonore, on vient de l'apprendre. L'écologiste Yannick Jadot annonce soutenir Raphaël Glucksmann sans hésitation. Restez avec nous.
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0: 8h16, ces micros sont à présent votre carte postale d'Israël avec Xavier Nataf.

0: sommes le 29 octobre 1957. Le jeune État d'Israël approche de son 10e anniversaire. À l'époque, la Knesset, le Parlement du pays, tenait ses réunions dans un immeuble résidentiel plutôt ordinaire qui abritait au rez-de-chaussée des établissements commerciaux. Le bâtiment avait été rénové pour permettre la réunion des députés. Contrairement à l'emplacement actuel de la Knesset, le bâtiment se trouvait au centre de la ville, dans une rue bondée et animée. Et la sécurité n'était assurée que par deux gardes non armés postés à l'entrée. Ce jour-là, un certain Moshe Dvek, 24 ans, entre dans le bâtiment de la Knesset et s'assoit tout simplement à la tribune des visiteurs, surplombant la salle de réunion. Il avait en sa possession une grenade à main que personne n'avait détectée. Peu après 18h, Dvek lance la grenade depuis la galerie dans la salle de l'assemblée, comme on peut l'entendre dans cet enregistrement. Dvek est immédiatement saisi par ceux qui étaient assis à côté de lui, qu'il avait vu lancer la grenade. L'individu avait poursuivi l'agent juif pour des prétendus dommages qu'il avait subis et sa plainte avait été rejetée. C'était apparemment le motif de sa tentative d'assassinat. Finalement reconnu apte à être jugé, il a été condamné à 15 ans de prison. L'explosion produite par la grenade a blessé le premier ministre David Ben-Gourion, le ministre Moshe Shapira, le ministre des Affaires étrangères Golda Meir et le ministre des Transports Moshe Carmel. Tous les blessés ont finalement pu se rétablir.
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2: De votre écoute, comme tous les lundis matins. Et pour cette nouvelle saison et cette rentrée, eh bien, nous avons le plaisir de retrouver notre correspondant aux États-Unis, Sébastien Lévy. Bonjour Sébastien.
3: Bonjour Sébastien, welcome back.
2: Welcome back, effectivement. Merci beaucoup d'être avec nous ce matin, comme chaque lundi. Alors, il y a beaucoup de sujets. Alors, je n'étais pas là cet été, mais j'ai suivi, évidemment, tout ce qui se passait. On va parler de Donald Trump, évidemment. Mais d'abord, peut-être un petit détour par le Canada, puisque ça concerne aussi Donald Trump, vous allez nous le dire, avec une déclaration du Premier ministre canadien Mark Carney, qui est assez fâché contre Donald Trump.
3: Oui, alors il se trouve que je vous parle depuis Montréal, donc effectivement ça fait la une ici. Qu'est-ce qui se passe? Vous aviez une négociation sur le renouvellement d'un accord commercial et il se trouve que Donald Trump a posé comme condition la fin de l'exception culturelle canadienne avec notamment l'affichage sur tous les produits en français, le fait que les réseaux sociaux américains ne puissent pas en fait privilégier les contenus uniquement anglophones. Et ça pour le coup c'est une atteinte extrêmement forte à la souveraineté du Canada, c'est vraiment un événement extrêmement important ici. Et pour le coup, il y a eu rupture unilatérale de ces négociations et ça montre, je pense que c'est intéressant parce que ça montre toujours la capacité de Donald Trump de s'aliéner les alliés traditionnels des Américains. On sait que le Canada est un pays d'habitude extrêmement proche des États-Unis. Ça montre une nouvelle fois cette tendance. En tout cas, je peux vous dire qu'ici, le Canada est vent debout contre cette volonté de Donald Trump et c'est un peu l'union sacrée de tous les Canadiens et au profit notamment de l'exception culturelle avec le français contre Donald Trump. En ce sens, c'est un événement à la fois politique, très politique, je dirais très local canadien, mais qui en dit beaucoup sur la gestion de Trump des alliances des Américains.
2: Alors on va parler justement de la scène politique américaine, politique intérieure et notamment les primaires démocrates. Alors on a vu plusieurs candidats, Sébastien, très à gauche, s'imposer notamment en Floride et dans le Michigan. En fait, je crois que la bataille, c'est entre démocrates modérés et démocrates très, très, très à gauche. Hein, c'est ça, surtout.
3: Exactement. Et c'est vrai que cette tendance, elle a commencé à New York, elle s'est poursuivie dans le Michigan et puis le Colorado. Et vous avez eu la victoire donc des candidats du DSA. DSA, c'est Democratic Socialist of America. En fait, ce n'est même pas le Parti démocrate. C'est un parti à la gauche du Parti démocrate, mais qui peut concourir aux primaires du Parti démocrate. Et c'est clairement l'aile gauche du Parti démocrate, à la fois sur les thèmes socio-économiques, mais aussi évidemment, ce qui nous intéresse beaucoup sur un marqueur extrêmement fort qui est Israël. Je dirais dans le package de cette gauche radicale, vous avez évidemment une critique extrêmement dure d'Israël, parfois sur la légitimité même de l'État d'Israël. Et c'est vrai que vous avez eu encore en Floride, qui est pourtant un État où vous avez une population juive assez importante, vous avez eu la victoire de Angie Nixon, très radicale, très à gauche, qui l'a emporté. Il est peu probable, du coup, qu'elle puisse l'emporter en novembre, parce que la Floride est un État républicain, et donc il est peu probable qu'elle se décide à voter pour une démocrate aussi à gauche. Mais en tout cas, ça montre aujourd'hui une vraie bataille au sein du Parti démocrate, et qui aura sans doute un rôle extrêmement fort qui va se jouer dans les primaires du Parti démocrate pour la présidence de 2028, qui vont démarrer d'ici 3-4 mois. Les premiers candidats sont en train de se positionner, et vous aurez clairement une vraie bataille entre les traditionnels démocrates, qui inclut un soutien à Israël, et puis une aide beaucoup plus à gauche, et vous aurez sans doute cet écart, en fait, ces divergences entre les candidats à la primaire au sein du Parti démocrate.
2: Oui, vous nous aviez dit qu'Israël serait un marqueur, notamment pour les prochaines élections. Alors, on reste avec Donald Trump, en tout cas, on revient à Donald Trump. Une question très concrète pour les Américains, Sébastien, c'est le prix de l'essence en ce moment, puisque Donald Trump veut faire baisser le prix de l'essence, mais veut renforcer aussi la pression économique sur l'Iran. Il veut étrangler la République islamique. Alors, est-ce que c'est possible de combiner les deux?
3: En tous les cas, ce qui est sûr, c'est que les signaux que Donald Trump envoie, le principal signal, et pour le coup qui est très très bien entendu à Téhéran, c'est que Donald Trump ne veut pas reprendre la guerre. Il sait que pour le coup c'est une guerre impopulaire. Il ne veut pas envoyer des boys à quelques mois des élections. Et donc aujourd'hui, il est un petit peu coincé parce qu'il voit l'impact sur les cours du pétrole et donc de l'essence, qui est un marqueur extrêmement important politique ici aux États-Unis et qui pourrait vraiment contribuer à aggraver encore la défaite qui se profile pour le Parti républicain. Et donc il cherche aujourd'hui deux choses. Un, il cherche à montrer aux Américains qu'il n'a pas capitulé par rapport à l'Iran, et donc il essaye de dire, voilà, je ne veux pas rentrer en guerre, en revanche, j'ai un plan d'étrangler le régime iranien, ça pourrait fonctionner. Malheureusement, quand on sait que le régime iranien est un régime dictatorial, il s'en fiche du bien-être de ses habitants, mais on peut espérer effectivement un effondrement de l'intérieur du régime. C'est peu probable, c'est ce que disent les analystes, mais en tout cas, c'est le pari de Donald Trump. Et puis de l'autre côté, parce qu'il faut bien donner aux Américains le fait qu'il y ait une action politique mesurable, eh bien, il a évoqué cette idée, en fait, de baisser la taxe fédérale sur les prix de l'essence. Ça permettrait de baisser le prix du gallon. Les gallons, c'est environ 4 litres, environ de 15 à 20 centimes. Souci, c'est que ça n'est pas une prérogative du président, ça doit passer par le Congrès. Et vu aujourd'hui les blocages qu'il y a au Congrès, c'est assez peu probable. Mais d'une certaine façon, le plus important pour Donald Trump, c'est de montrer qu'il est aux commandes, qu'il essaye de trouver des solutions pour le contribuable américain et pour le portefeuille du citoyen américain. C'est peut-être le plus important. En tout cas, c'est un marqueur politique essentiel. Mais effectivement, Donald Trump, aujourd'hui, est un petit peu coincé parce qu'il ne peut pas reprendre la guerre. Et en même temps, il veut montrer qu'il est aux commandes et qu'il cherche des solutions concrètes pour le portefeuille de l'Américain, qui aujourd'hui, il faut le dire, est extrêmement étendue parce que l'inflation repart aux États-Unis et notamment sur le prix de l'essence, mais pas uniquement.
2: Alors, on reste dans le thème de la politique intérieure américaine un instant avec ce fameux Harp Gate, du nom d'une très proche collaboratrice de Donald Trump, Nathalie Harp, il me semble, qui aurait travaillé plus d'un an à la Maison-Blanche sans habilitation de sécurité, ce qui fait en fait scandale, hein, je crois, Sébastien. Est-ce que c'est de ça dont il s'agit?
3: C'est un scandale. Alors évidemment, vous avez toute la partie évidemment un peu vaudeville. Vous avez un petit peu parce que on se demande est-ce qu'il y a eu une aventure en plus extra-conjugale de Trump. Mais ça, on va laisser ça de côté. Le plus important, c'est ce que ça veut dire sur le plan politique. C'est-à-dire, ça montre la conception particulière de Donald Trump avec les institutions, le fait qu'il valorise avant tout la loyauté et même dans le cas de cette jeune femme, la dévotion. Et donc, eh bien, si Trump peut s'asseoir sur un certain nombre de normes et même de règles de sécurité, il va le faire. Ça, on peut penser par exemple à l'avion que lui a offert le Qatar, sans toutes les mesures de sécurité nécessaires. Trump se fiche des convenances. Parfois, ça peut avoir des conséquences effectivement extrêmement graves, parce que là, en l'occurrence, que quelqu'un d'aussi proche du président ait pu travailler sans habilitation, ça montre quand même une faille assez forte dans la sécurité. Et donc, pour le coup, oui, c'est un scandale politique, parce que ça montre que tout dépend du bon vouloir du président sans contre-pouvoir. Et pour le coup, ça fait partie de la dérive autoritaire du président Trump. En ce sens, au-delà des affaires, je dirais, d'extra-conjugalité ou pas, c'est une affaire éminemment politique et qui interroge sur la conception du pouvoir de Donald Trump.
2: Alors, on va passer maintenant aux relations entre les États-Unis et Israël, avec un désaccord assez spectaculaire autour de la Syrie. On en a parlé dans le journal. C'est Tom Barrack, l'envoyé spécial américain en Syrie, qui a rétropédalé après avoir accusé Israël d'occuper illégalement le plateau du Golan. Finalement, il dit que Israël est légitime sur ce territoire. Qu'est-ce que ça dit quand même, peut-être, des relations qui sont en train, vous allez nous nous le dire, de se dégrader entre les États-Unis et Israël.
3: Alors le Golan, vous avez raison, ça fait partie d'un peu d'une crispation entre les deux pays, et pour le coup, mais la vraie crispation, elle est sur un autre sujet. Tom Barak, il est accusé par le gouvernement israélien, pas complètement à tort d'ailleurs, d'être extrêmement proche du régime turc et d'Erdogan. Il faut savoir que c'est l'ambassadeur américain en Turquie et qui a des mots extrêmement élogieux envers la Turquie. Et on sait également qu'il a joué notamment un rôle très important dans le rapprochement assez spectaculaire entre Trump et Erdogan. Et évidemment, aujourd'hui, quand on voit les manœuvres de la Turquie dans la région, et en particulier en Syrie, c'est ça véritablement qui suscite le courroux à Jérusalem, et notamment la prise de bec publique entre Israël Katz, le ministre de la Défense israélien, et Tom Barak. Ça, pour le coup, c'est sans précédent, et ça montre un vrai agacement de la part du gouvernement israélien et une volonté d'envoyer des signaux à Washington. Ça n'est pas le premier d'ailleurs, on se souvient de l'affaire des F-35, le fait que le rapprochement en cours avec la Turquie inquiète profondément Israël. S'il y a eu un rapprochement très fort entre Israël et les États-Unis au sujet de l'Iran, ça n'est pas pour que demain, je dirais, ce soit que la Turquie voit son rôle se renforcer dans la région. Donc pour le coup, il y a une vraie divergence stratégique entre les deux pays, et le rôle de Tom Barak est extrêmement important dans cette situation.
2: Et puis on l'évoquait avec Pascal Zonshine, ce qui se passe en Judée-Samarie avec ces violences, notamment d'habitants juifs contre des Arabes. Est-ce que là aussi, peut-être, les États-Unis vont hausser le ton ?
3: En tous les cas, ils ont haussé le ton dans la mesure où c'est Mike Huckabee, qui est extrêmement proche en fait du mouvement des implantations, qui dit d'ailleurs qu'il y a une vraie légitimité de la présence juive en Judée-Samarie. Donc en ce sens, ça n'est pas un ennemi du mouvement des implantations. Et le fait qu'il y ait eu des propos extrêmement durs de Mike Huckabee, qui a dit qu'il n'a pas du tout incriminé l'ensemble du mouvement des implantations, mais qui a parlé quand même de terrorisme juif en Judée-Samarie, je pense que c'est extrêmement significatif, et ça montre une vraie mauvaise humeur et une volonté de la part du gouvernement américain d'enjoindre le gouvernement israélien à faire le nécessaire pour faire baisser la température, s'en prendre vraiment à ces terroristes, comme il les qualifie, pour que le soutien américain ne se transforme pas, je dirais, en poids politique pour Washington, qui continue à soutenir Israël, mais qui voit avec horreur ces agissements. Il faut savoir que c'est une affaire qui a fait la une aussi des journaux ici aux États-Unis. Pourquoi ? Parce que parmi les Palestiniens attaqués à Nusra par ces extrémistes, vous aviez des Palestiniens qui avaient également un passeport américain. Donc c'est aussi une affaire de politique intérieure, et c'est aussi important pour le gouvernement américain de montrer qu'ils ont quand même une influence sur le gouvernement israélien lorsque celui-ci, je dirais, ne contrôle pas assez les ajustements de certaines personnes violentes en Cisjordanie, Judée-Samarie.
2: Eh bien, merci à vous, Sébastien Lévy. Merci d'avoir été avec nous ce lundi matin. On vous retrouvera la semaine prochaine avec grand plaisir. On aura beaucoup de sujets encore à aborder, évidemment. Restez avec nous, les amis, dans quelques instants. Le journal avec Éléonore Claude. On va faire le point de l'actualité sécuritaire. Et puis, vos rendez-vous habituels. On retrouvera Daniel Roux. Comme chaque lundi matin, c'est aussi sa rentrée ce lundi, Maria Chadré. Et puis ce matin, on retrouvera également Raphaël Jérusalmi un petit peu plus tard à partir de 8h30. Restez avec nous. Merci de votre fidélité, ne bougez pas. Dans quelques instants, l'essentiel de l'information avec Éléonore Claude et puis Raphaël Jérusalmi, effectivement, qui répondra à toutes nos questions. À tout de suite.
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2: Il est 8h30, bonjour et bienvenue sur Radio J. Merci d'être avec nous ce lundi 24 août 2026. C'est un plaisir de vous retrouver pour cette rentrée, en tout cas pour certains d'entre nous. Tout de suite, les titres. Oui, les titres avec Éléonore Claude. Bonjour Éléonore.
5: Bonjour Ilana, bonjour à tous. Israël hausse le ton après les menaces venues de Gaza et poursuit ses frappes. Benjamin Netanyahou a qualifié l'incursion de cerfs-volants et de drones d'actes de guerre. Le Premier ministre israélien avertit que si les attaques se poursuivent, l'armée pourrait intensifier ses frappes ciblées contre leurs auteurs et pourrait même évacuer les zones utilisées pour les mener. Nous ne reviendrons pas à la réalité d'avant le 7 octobre, a-t-il martelé. Au Liban, l'armée poursuit ses opérations également avec de nouvelles frappes menées cette nuit sur la crête d'Alitaer, crête sous laquelle se trouvent de nombreux tunnels dans lesquels sont piégés des dizaines de terroristes du Hezbollah que Tsahal cherche à démanteler. L'Arabie Saoudite prépare une assurance publique contre les risques de guerre. Objectif, couvrir navires et cargaisons contre ces risques dans la région. Alors que la guerre avec l'Iran et les attaques houthis ont fait grimper les coûts d'assurance maritime, le dispositif pourrait d'ailleurs fournir jusqu'à 186 millions de dollars de couverture par événement assuré, avec une garantie complémentaire de la Saudi Export Import Bank. Et puis enfin, le reste de l'actualité, ce sont ces deux eurodéputés suédois interdits d'entrer en Israël à la la demande du ministre des Affaires étrangères Gideon Saar. Les deux élus du parti de gauche devaient se rendre auprès de l'autorité palestinienne. Ils sont accusés d'avoir mené des actions hostiles à Israël. Pour rappel, l'eurodéputée française Rima Hassan fait également l'objet de cette interdiction de territoire depuis le 24 février 2025.
2: Merci beaucoup Éléonore. Rendez-vous un petit

0: Raphaël, et puis ce qui est important aussi, tout le monde en parle, c'est ce qui se passe avec les habitants juifs de Judée et de Samarie accusés de violence. Alors, quelle est la menace réelle, en tout cas, de cette situation? On en parle sur Radio J, je vous dis à tout de suite.
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0: Merci de votre fidélité et cette nouvelle saison et cette rentrée. On a le plaisir d'accueillir Raphaël Jérusalemi, ancien officier du renseignement militaire israélien et romancier. Bonjour Raphaël et welcome back.
6: Bonjour Ilana.
0: Merci d'être avec nous. Comme chaque lundi, on vous retrouvera toute cette saison pour commenter l'actualité sécuritaire. Alors on va peut-être commencer par l'Iran, les États-Unis qui préparent désormais une offensive économique radicale contre Téhéran avec des sanctions apparemment qui pourraient viser les partenaires commerciaux de la République islamique. Alors est-ce que désormais Donald Trump peut-être a changé de plan, parce qu'on l'a beaucoup entendu notamment menacer directement l'Iran en disant qu'il allait frapper très fort. Est-ce que là, il a changé de plan et cherche plutôt à étouffer économiquement la République islamique ?
6: Oui, alors ce n'est jamais que la énième fois que Donald Trump change de plan et menace l'Iran de l'apocalypse. Cette fois-ci, il tient le bon bout, oserais-je dire, mais uniquement à condition qu'il tienne le coup sur la durée. Car effectivement, les États-Unis, première puissance mondiale économique, peuvent étrangler économiquement l'Iran. Mais cet étranglement, il faut prendre patience. Ça prendra au moins un an, sinon deux, au bout desquels, effectivement, le régime de la République islamique déclarera forfait, faute de moyens.
0: Donc en tout cas, la perspective de frappe directe, et même on parlait d'une opération militaire terrestre, s'éloigne véritablement, là, Raphaël.
6: Pas tout à fait, parce que cet étranglement économique pourrait forcer les Iraniens justement à réagir comme un animal coincé dans un coin, donc et à ressort justement eux passer à l'offensive militaire et au conflit en menaçant les économies du pays du Golfe, mais aussi l'économie mondiale.
0: Alors on parle aussi de la situation à Gaza, Raphaël, où la menace des drones et des cerfs-volants lancés depuis le territoire palestinien inquiète le gouvernement israélien. Benjamin Netanyahou affirme qu'Israël ne reviendra pas à la réalité d'avant le 7 octobre. Et puis on a entendu Israël Katz, le ministre de la Défense, dire que les cerfs-volants qui sont envoyés sur Israël seraient désormais considérés comme un acte de guerre. Alors à quel point cette menace justement est-elle sérieuse, dangereuse ?
6: Alors, c'est un acte de guerre. Les cerfs-volants, c'est quelque chose de très dangereux. Même un petit cerf-volant incendiaire, on le sait par le passé, peut créer des hectares de dégâts agricoles, mais aussi être dangereux si ça tombe sur une maison ou un endroit de travail. Et donc, c'est une menace. Le Hamas nie être derrière ce lancer de cerfs-volants en disant « mais non, c'est juste des gosses qui s'amusent ». Personne ne s'amuse à Gaza, personne ne fait rien à Gaza sans contrôle du Hamas. Et donc si le Hamas va les taper sur les doigts de ces soi-disant gosses qui s'amusent, il peut le faire. C'est bien sûr des bobards, c'est le Hamas qui est derrière, c'est une menace, il faut la tuer dans l'œuf. Devant le fait que le Hamas est en train de mener, comme d'habitude, tout le monde en bourrique, en prétendant qu'il va désarmer, mais en ne désarmant absolument pas, il faut se montrer ferme, effectivement.
0: Donc le Hamas cherche, là, selon vous, à gagner du temps, peut-être ? Encore ?
6: Oui, probablement.

0: Et il en profite parce qu'il se pourrait, il y a dans les médias, en tous les cas israéliens, on parle de la possibilité, je dis bien une possibilité, que Benjamin Netanyahou, se voyant perdre du terrain en popularité et peut-être perdre les élections, pourrait justement déclencher un conflit ou une opération militaire d'envergure qui ferait que les élections soient reportées à une date ultérieure, par exemple. Donc le Hamas joue ce jeu-là, beaucoup de factions terroristes, Hezbollah également, l'Iran, vont un petit peu chatouiller le Premier ministre israélien à la veille des élections, comme ils le font d'ailleurs avec le président américain. Les terroristes et les ennemis d'Israël sont bien conscients que nous sommes dans une période électorale et qu'il y a des enjeux politiques internes. Ils peuvent influencer justement par le fait qu'ils vont préserver ou pas l'accalmie relative que l'on constate ces derniers temps.
1: Alors l'autre terrain sécuritaire, c'est la Syrie, avec ces derniers jours Israël qui a frappé une base militaire en Syrie, soupçonnée d'être destinée à accueillir des forces turques. Est-ce que c'est le début là? Est-ce qu'on assiste peut-être à une confrontation indirecte entre Israël et la Turquie en Syrie? Parce que je sais que pour vous, la Turquie, c'est une menace peut-être plus dangereuse encore que celle de l'Iran.
0: Oui, bien sûr, et en fait, cette guerre possible contre la Turquie, elle a en fait déjà commencé, car c'est une guerre sur tous les fronts, mais indirecte, c'est pas un conflit militaire direct entre les deux armées, mais il y a des problèmes commerciaux, des boycotts, le fait que la Turquie finance tout ce qui est fausse ONG à Jérusalem-Est, à Gaza, en Judée-Samarie, donne beaucoup d'argent de financement au terrorisme. La Turquie essaie effectivement d'une façon un peu tentaculaire de se déployer le plus possible au Proche-Orient, autour d'Israël, inclus donc en Syrie, mais pas uniquement. Et là, donc dernièrement, les Israéliens ont mis le holà à des velléités turques de mettre des dispositifs de défense antiaérienne turque sur le sol syrien et des radars pour espionner Israël, ce qui est évidemment absolument inacceptable. Et on a fait comprendre très clairement aux Syriens que c'était dans leur intérêt de ne pas collaborer avec les Turcs là-dessus. Sinon, eh bien, ils devraient payer le prix.
1: D'ailleurs, on apprend qu'une rencontre a eu lieu entre le chef du Mossad, Roman Goffman, et le ministre syrien des Affaires étrangères. On parle d'une rencontre déjà assez rare et surtout positive. C'est quand même inédit dans le contexte actuel.
0: Oui, c'est une rencontre positive, mais il faut se méfier de ces avancées avec les Syriens, car leur intérêt évidemment prime. Donc si leur intérêt bascule plus vers nos ennemis demain matin, ils sont du côté de nos ennemis. Là, leur intérêt, c'est parce qu'ils sont plus proches de la Maison Blanche pour être bien vus de la communauté internationale et surtout de Donald Trump. Les Syriens vont plus ou moins obtempérer, calmer le jeu, mais on voit par exemple que ils sont assez inefficaces, puisque par exemple les approvisionnements d'armement vers le Hezbollah en provenance de l'Iran passent toujours par le sol syrien, avec une incapacité militaire des Syriens d'empêcher cela, bien qu'ils aient déclaré qu'ils allaient le faire. Donc il faut faire très attention, un, aux intentions véridiques du régime syrien actuel, et deux, au fait qu'il n'a pas toujours l'efficacité nécessaire pour tenir les promesses qu'il fait.
1: Je voulais aussi qu'on parle peut-être de ces tensions. Alors, est-ce qu'elles sont réelles ou pas? Il y a eu ce désaccord assez spectaculaire autour de la Syrie avec Tom Barrack, l'envoyé spécial américain en Syrie, qui a publiquement critiqué Israël après justement cette frappe. Il a notamment aussi parlé du plateau du Golan en disant qu'Israël occupait ce territoire illégalement. Après, il a rétropédalé en disant que finalement Israël était légitime sur ce terrain. Est-ce que ça révèle peut-être là des tensions entre Washington et Jérusalem?
0: Ça révèle surtout qu'il y a, même s'il y a un nouveau président américain, Donald Trump, qui a une politique assez claire, surtout à l'égard du Golan, hein, puisque c'est lui qui a fait qu'on reconnaisse le Golan. Il y a même un village qui s'appelle Trump dans le Golan. Et donc, ce qui se passe, c'est qu'on voit ici le contraste entre la politique de la Maison-Blanche actuelle et ce qu'on appelle la vieille garde du ministère des Affaires étrangères américain, qui est une vieille garde antisémite, un petit peu comme beaucoup de gens au Quai d'Orsay en France, et qui ont cet anti-israélisme, oserais dire génétique presque, qui fait que il a dérapé. Il est allé à l'encontre de la politique officielle de son propre gouvernement, parce qu'il vient de cette vieille école de la diplomatie qui jette toujours le blâme vers Israël avant de s'occuper, alors que lui-même siège dans un pays où il est qui est dirigé par un des pires dictateurs que l'histoire humaine ait jamais connu.
1: Alors il y a des critiques qu'on interroge, et puis il y a peut-être aussi des critiques légitimes ces derniers jours. Vous avez entendu notamment Itamar Ben-Gvir, le ministre, qui a parlé d'exécuter des Palestiniens à Gaza tous les jours. Est-ce que c'est important aussi quand même de pouvoir critiquer légitimement ces propos, Raphaël?
0: Oui, absolument. Et moi, en tant qu'Israélien et sioniste, et sans faire aucune politique, je ne suis pas un homme de gauche ou d'extrême gauche, eh bien, je ne peux accepter ni supporter les dires de Monsieur Ben-Gvir. Ce sont des dires racistes, inacceptables, qui ne représentent pas Israël, qui nous causent des torts énormes sur le plan médiatique et diplomatique à travers le monde, qui sont en fait de l'eau au moulin des antisémites et des ennemis d'Israël. C'est vraiment un cadeau qu'il leur fait. Mais en plus, moi, en tant que juif, j'ai honte, et j'ai surtout honte qu'il soit ministre et que le gouvernement israélien actuel autorise une personne de ce genre à occuper un poste aussi important qu'il occupe, et dans lequel, d'ailleurs, il a échoué de façon véritablement flagrante. Donc voilà, vous avez voulu m'allumer, ben vous m'avez allumé. Monsieur Ben-Gvir est une persona non grata qu'on doit absolument interdire, même à la Knesset.
1: Ça risque justement peut-être de changer, en tout cas la situation politique risque de changer, mais justement la tension monte aussi en Judée et en Samarie. Alors évidemment, il y a toujours cette menace terroriste. On l'a vu hier, un Israélien qui a été poignardé par un Palestinien de 16 ans. Et puis, il y a aussi cette tension du côté des extrémistes israéliens dernièrement. D'ailleurs, on a vu que les États-Unis avaient vivement réagi après des violences en Judée et en Samarie. Donc là aussi, la situation ne se calme pas, s'enflamme. Est-ce que c'est quelque chose qui vous inquiète?
0: Oui, et on retourne donc au sujet Ben-Gvir, parce que c'est vrai qu'il y a ce qu'on appelle des terroristes juifs ou israéliens, mais ils sont une frange extrêmement minoritaire. Il faut rappeler qu'il y a 1,5 million pratiquement de juifs israéliens qui vivent dans Judée-Samarie et qui sont complètement pacifiques. Certains même ont des relations commerciales ou autres avec les Palestiniens parmi lesquels ils habitent. Il faut donc bien le rappeler à chaque fois, on parle d'une toute petite frange minoritaire, mais comme Ben-Gvir, qui lui aussi est minoritaire, font énormément de bruit et causent énormément de dégâts. C'est aussi gênant pour la société israélienne, qui est une société de tolérance, d'avoir cette frange minoritaire. Mais au lieu de condamner, moi, cette jeunesse-là fanatique, je condamne de nouveau une politique au moment du gouvernement, puisque c'est Monsieur Ben-Gvir qui est responsable de la sécurité là-bas et qui ordonne en fin de compte à la police israélienne de ne pas intervenir lorsqu'il y a des exactions de la part de cette frange extrémiste.
1: Est-ce que vous êtes en faveur notamment de ces logements? On a vu la semaine dernière cet appel d'offres lancé pour plus de 1200 logements dans le cadre du projet E1 qui divisera, nous disent les grands médias israéliens, de fait la Judée et la Samarie. Est-ce que vous êtes en faveur de ces constructions, Raphaël?
0: Oui, absolument. Alors, vous voyez, j'ai dit tout à l'heure que j'étais pas l'extrême gauche, alors malgré mes propos anti-extrême droite Ben-Gvir, et là, effectivement, je vais peut-être semer la confusion chez les auditeurs. Mais je suis d'ailleurs même pour, à long terme et selon un timing qui soit adéquat, pour l'annexion de la Judée-Samarie, qui est absolument partie de l'État d'Israël. Il n'y a aucune raison, et vu le manque de coopération de l'autorité l'autorité palestinienne, pour ne pas dire pire, il n'y a aucune raison pour freiner les implantations en Judée-Samarie, qui un jour, ou tôt ou tard, effectivement, sera partie intégrante de l'État d'Israël. Si jamais il y a une solution à deux peuples, deux États, qui est de la science-fiction, hein, bien sûr, eh bien, ce deuxième État palestinien, ce n'est certainement pas en Judée-Samarie qu'il doit être installé, mais bien en Jordanie, qui est la Palestine, si déjà il y a une Palestine.
1: Est-ce que cette initiative ne risque pas cependant d'isoler davantage Israël sur la scène internationale? On a vu que la France et la Grande-Bretagne avaient évoqué un projet inacceptable et contraire au droit international.
0: Alors de nouveau, c'est un, pas contraire au droit international, deux, ce n'est même pas contraire aux accords d'Oslo, trois, la communauté internationale, de toute façon, est contre nous, même lorsque nous sommes attaqués par des tyrannies comme l'Iran. Donc on va quand même pas non plus s'occuper de la communauté internationale dans ce cas-là, car nous sommes un État souverain, nous sommes dans notre plein droit, et vu, comme je l'ai dit, la situation politique actuelle et l'impasse dans laquelle on se trouve face aux Palestiniens qui, eux, passent leur vie à essayer de nous boycotter, de nous saboter et de nous maltraiter diplomatiquement et autres partout où ils le peuvent, on va certainement pas y aller avec des pincettes. Et donc, je l'ai dit, c'est un droit. Il s'agit pas de droit international ici, c'est un droit humain, éthique et culturel et historique du peuple juif. Comme on est à Tel Aviv ou Jérusalem, eh bien, la Judée-Samarie est fait absolument partie intégrante de la terre d'Israël.
1: Eh bien, merci à vous, Raphaël Jérusalemi. Merci d'avoir répondu à nos questions ce matin. On vous retrouve évidemment la semaine prochaine, toujours avec très grand plaisir sur Radio J, en podcast sur radioj.fr et en vidéo sur notre chaîne YouTube. Raphaël qui est très écouté, très regardé, notamment sur Internet. Merci Raphaël, à la semaine prochaine.
0: Merci.
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1: Merci de votre fidélité. Dans quelques instants, nous allons retrouver Serge Raphaël pour parler de la chaleur, un facteur de risque majeur pour la santé. Mais d'abord, une petite information, parce que l'arrivée de la rentrée n'était pas déjà assez perturbante pour certains d'entre vous. Eh bien, il fallait qu'en plus, elle soit combinée à une pleine lune. Et on sait tous que, comme par hasard, les moments où l'on se sent un peu différemment de d'habitude coïncident étrangement avec les pleines lunes. Et justement, si vous avez raté l'éclipse comme moi, parce que vous n'avez pas pu vous procurer des lunettes à temps, eh bien sachez qu'une pleine lune de l'Esturgeon aura lieu dans la nuit du 27 au 28 août prochain et elle sera un peu plus spéciale que les autres puisque la pleine lune sera officiellement la dernière grande pleine lune de l'été et elle aura un caractère tout particulier car elle s'accompagnera justement d'une éclipse. Alors évidemment, ce ne sera pas une éclipse similaire à celle du 11 août dernier. Cette fois, c'est une éclipse lunaire partielle qui aura lieu. 96% du disque lunaire sera dans l'ombre lorsque le maximum sera atteint. Mais bon, c'est quand même très beau à voir. Il faudra quand même se lever tôt comme nous pour pouvoir en profiter puisque l'éclipse partielle débutera aux alentours de 4h30 avec un maximum attendu à 6h12 du matin. Voilà pour les informations. Vous restez avec nous sur Radio J.
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1: Merci de votre fidélité et de votre écoute. Ce lundi 24 août, nous retrouvons le docteur Serge Raphaël, mon docteur préféré, évidemment, après mon papa, pour une nouvelle saison pleine de surprises. Bonjour mon cher Sergio.
3: Bonjour Ilana, ravi de vous retrouver.
1: Et oui, ravi également. Alors on va redémarrer aujourd'hui une nouvelle saison de nos chroniques santé. Vous souhaitiez insister en ce début de semaine sur deux sujets qui ont fait l'actualité, qui ont transformé les vacances en un été particulièrement meurtrier aussi malheureusement. Puisque vous commencez par la chaleur, facteur de risque majeur pour la santé, en particulier pour les personnes âgées, mais pas uniquement, puisqu'on parlera aussi demain matin des conséquences sanitaires des incendies de forêt.
3: Oui, Ilana, un des événements de l'été a été la suite quasi ininterrompue de vagues de chaleur sur l'ensemble du pays, résultante bien sûr du changement climatique. Nous avons vécu l'été le plus chaud et le plus long de l'histoire de la météo, avec 52 jours de forte chaleur, loin devant les 33 jours de 2022 et les 22 jours de la canicule historique de 2003, pourtant responsable, nous en souvenons tous, de 15 000 décès. Le nombre des victimes de cet été santé n'est malheureusement pas définitive, car des décès continuent à se produire dans les semaines qui suivent l'épisode ou le pic des chaleurs, mais lui sont néanmoins imputables. Nous les aurons donc d'ici quelques jours. Les derniers chiffres officiels publiés la semaine dernière attribuent aux fortes chaleurs 7300 décès supplémentaires, pas totalement choisis au hasard. Les personnes âgées concentrent habituellement plus de 2/3 des décès liés à la chaleur et jusqu'à 80% lors des épisodes récents. Les maladies chroniques et leur corollaire, la prise de médicaments, augmentent avec le vieillissement qui lui-même aggrave leurs conséquences. Les personnes âgées malades peuvent, lors ou au décours des fortes chaleurs, décéder de causes cardiovasculaires, respiratoires, neurologiques, rénales. Un cancer peut également se décompenser. Certains de leurs médicaments, les diurétiques, laxatifs, les antihypertenseurs, antiépileptiques, antalgiques, psychotropes, favorisent la déshydratation, perturbent les mécanismes de thermorégulation, réduisent les capacités d'adaptation de l'organisme aux températures élevées, diminuent ou suppriment la sensation de soif, se révèlent même parfois moins efficaces.
1: Alors, est-ce qu'il existe, Serge, d'autres populations à risque ?
3: Écoutez, nous avons, Ilana, constaté cette année des victimes chez des plus jeunes, apparemment en bonne santé, mais qui ont outrepassé les consignes de prudence à respecter impérativement les jours de forte chaleur. On l'a dit, je l'ai dit avant l'été, pas d'alcoolisation, une activité physique réduite au minimum, pas d'immersion brutale dans une eau froide après une longue exposition au soleil. Au passage, c'est probablement responsable de quelques-unes des 300 une noyade de cet été. Deuxième cause, chez des plus jeunes, fragiles mentalement, on sait que le risque de suicide augmente de façon linéaire avec la température, ce qui en fait une des causes de mortalité les plus sensibles aux fortes chaleurs. Troisième point, pas la peine, Ilana, de revenir sur les accidents dramatiques qui surviennent chaque année et concernent de tout jeunes enfants. Laisser quelques minutes dans une voiture sur un parking ou quelques heures au soleil sans protection suffisante, un chapeau en particulier, mais aussi des lunettes et un vêtement léger couvrant. Je voudrais également insister sur la grossesse où la déshydratation constitue un risque réel. Alors, elle peut provoquer des symptômes banals, fatigue intense, maux de tête, étourdissement, mais aussi favoriser des contractions utérines qui rendent possible un accouchement prématuré avec, d'après Santé publique France, un poids du nouveau-né plus faible à la naissance.
1: Alors, à côté des raisons générales, existent aussi des facteurs environnementaux.
3: Oui, alors avant de répondre à votre question, précisément, Ilana, je voudrais juste signaler que le froid a longtemps tué chez nous 3 fois plus de personnes que la chaleur. Le froid est responsable de 10 000 à 30 000 décès par an. Mais cet écart tend à se réduire. Nous devenons progressivement, avec le réchauffement climatique, un pays du Sud plus que du Nord. Mais vous avez raison, l'environnement constitue lui aussi un élément majeur de cette vulnérabilité. Une étude qui a été conduite à Paris confirme le rôle protecteur des espaces verts lors des épisodes de chaleur. Les arrondissements les plus végétalisés ont une mortalité réduite comparée aux secteurs fortement minéralisés ou bétonnés. Des efforts ont été faits, mais restent encore insuffisants. Le logement intervient également avec les appartements en passoires thermiques et les romantiques chambres sous les toits pour lesquelles le risque d'hospitalisation est plus fréquent. Tout le monde a pu constater le rush sur les ventilateurs et certains appréciaient l'intérêt, voire la nécessité de la clim. Une salle réfrigérée dans un EHPAD, c'est bien sûr utile, mais encore dérisoire. Cette mesure doit, compte tenu du prix de journée à charge des pensionnaires, se généraliser à l'ensemble des établissements.
1: Alors en conclusion, Serge, qu'est-ce qu'on peut dire ?
3: Lorsque nous comparons les bilans respectifs de la canicule historique de 2003, était plus courte, moins chaude, plus létale, et celle de 2026, nous constatons les progrès réalisés en matière de prévention. Nous devons encore nous améliorer, car le réchauffement climatique, à présent effectif et indiscutable, risque de s'accentuer, faute de volonté politique commune ici, comme dans d'autres domaines d'ailleurs.
1: Eh bien, merci beaucoup. Serge Raphaël, le docteur de Radio J, qu'on a le plaisir d'écouter chaque matin, d'entendre chaque matin, également en podcast sur radioj.fr. On vous retrouve demain, Serge.
3: Évidemment. À demain, Ilana, bonne journée.
1: Avec grand plaisir. Est-ce que vous pouvez nous teaser peut-être, alors vous allez nous parler des incendies de feux de forêt, c'est ça ?
3: Oui, je vais parler des incendies de forêt, comme on a quand même fait l'actualité tout l'été, pour poser des problèmes bien évidemment aux habitants, mais vous verrez également aux pompiers.
1: Et je reviendrai. D'ailleurs, sachez qu'un mégot jeté sur l'autoroute, sur les autoroutes, peut provoquer des incendies. Il faut faire attention. Merci beaucoup, Serge. Je vous dis à demain avec plaisir.
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1: Merci d'être avec nous. Harry Potter feat le Roi Soleil. Et oui, c'est un crossover auquel on ne s'attendait pas. Et pourtant, en 2026, alors que le célèbre sorcier à lunettes, le plus célèbre du monde, s'apprête à fêter ses 25 ans, le désormais très attendu retour à Poudlard aura lieu au cœur des jardins de l'Orangerie, imaginé par le nôtre pour le château de Versailles. Rendez-vous ce 29 août prochain, ce samedi, donc pour participer à ce show qui promet d'être exceptionnel. Des places étaient disponibles il y a quelques jours, alors je ne sais pas si c'est toujours le cas. En tout cas, vous pouvez vous renseigner sur les comptes Instagram de la Warner Bros. Et de Harry Potter, le compte français évidemment. Après la sublime bibliothèque Sainte-Geneviève l'année dernière, qui avait déjà fait les choses en grand avec un immense quiz et la présence de la voix française de Dolores Ombrage, eh bien c'est le château de Versailles qui accueillera cette année les Mordus de magie pour une soirée de célébration unique. Pour l'occasion, le lieu repensera complètement son célèbre événement des grandes eaux nocturnes afin de nous proposer un spectacle enchanteur. Donc avis aux petits et aux grands fans d'Harry Potter. Vous restez avec nous sur Radio J, c'est la fin de cette édition. Évidemment, à retrouver nos programmes en podcast sur radioj.fr et en vidéo sur notre chaîne YouTube. Sébastien Lévy, Raphaël Jérusalemi, notamment, ils y seront tous. Rendez-vous demain matin dès 6h et demain, on aura des invités assez exceptionnels, assez originaux. On aura Inon, notamment, peut-être que vous avez entendu parler de lui, ce Sri Lankais converti au judaïsme qui fait beaucoup de vidéos. Merci à Raphaël d'ailleurs de m'avoir proposé cet invité. Eh bien, il sera avec nous en studio dès 6h20, mon cher Raph. Vous serez au rendez-vous, j'espère.
4: Ça va être une interview incroyable, je pense. Ça va être exceptionnel.
1: Voilà, on aura Inon. Antrani Kevorkian également sera avec nous à partir de 8h30 pour parler de la situation au Proche-Orient. Et puis d'autres invités, Didier Idjadi pour parler de la situation en Iran. Évidemment, restez connectés et n'hésitez pas à partager aussi les vidéos sur les réseaux sociaux, Instagram, Twitter, Facebook, YouTube, bref, nous sommes partout. À demain.
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2: C'est le journal d'Éléonore Claude. Éléonore, bonjour.
3: Bonjour Lise.
2: En Israël, la menace des drones et des cerfs-volants inquiète le gouvernement.
3: Car si les lancements ne cessent pas, Tzal intensifiera ses éliminations ciblées contre leurs responsables et pourrait même aller jusqu'à évacuer les zones utilisées pour ces attaques. Nous ne reviendrons pas à la réalité d'avant le 7 octobre. C'est ce qu'a asséné hier soir le Premier ministre israélien Benjamin Netanyahou. Car ce week-end, au moins 8 cerfs-volants en provenance de Gaza ont atterri dans le kibboutz de Nahal Oz. Et puis sur le terrain, dans la soirée, l'armée israélienne et le Shin Bet ont lancé des frappes dans la région de Maghazi. Objectif, y tuer le commandant des productions d'armes du Hamas qui a été éliminé. En attendant, les négociations avec le Hamas au Caire entrent dans une phase critique. Toute tentative de dissimuler des armes pourrait stopper le processus et laisserait Israël libre d'agir militairement, selon l'émissaire américain Jared Kushner.
2: À Gaza d'ailleurs, le Burundi pourrait envoyer des soldats dans le cadre de la force internationale de stabilisation.
3: Une délégation militaire burundaise s'est rendue en Israël la semaine dernière pour discuter de cette éventuelle participation. Pour le moment, aucun accord définitif n'a été conclu, mais les discussions avancent. Plusieurs pays ont déjà annoncé leur participation, parmi eux l'Ouganda, le Maroc, le Kosovo, le Kazakhstan ou encore l'Albanie. La force doit notamment surveiller le cessez-le-feu et sécuriser l'aide humanitaire.
2: Un terroriste palestinien a poignardé un Israélien hier dans la vallée du Jourdain.
3: Après plusieurs heures de traque, l'homme a été arrêté. Il est âgé de 16 ans. L'individu a blessé hier donc Elhanan Hanania. Il a été interpellé à l'issue de cette chasse à l'homme menée par Tzal dans le village d'Al-Aouja près de Jéricho, lieu où a eu l'attaque. Et puis plus tôt, toujours en Samarie, ce sont cette fois 4 Palestiniens de Ramallah qui ont été arrêtés pour terrorisme, dont 2 appartenant à l'État islamique. Cela s'ajoute à la multiplication des affrontements entre Palestiniens et extrémistes israéliens de ces dernières semaines. Correspondance à Jérusalem, Olivier Granilic.
4: Un premier incident près de Ramallah, un réserviste armé en civil est entré dans un village d'En Arik. Il a été intercepté par les services de sécurité palestiniens, puis remis à Tzahal. À Jéricho, une femme israélienne a été également dû être évacuée après être entrée volontairement dans la ville. Et puis à Bethléem, un autre Israélien a été retrouvé errant dans les rues avant d'être remis aux forces de sécurité. Tzahal rappelle que l'entrée des citoyens israéliens en zone A est interdite et particulièrement dangereuse.
3: Olivier Granilic, notre correspondant à Jérusalem.
2: Le chef du Mossad et le chef de la diplomatie syrienne se sont rencontrés pour une discussion très positive.
3: Et ce, après que des premiers échanges ont eu lieu entre la Turquie et Israël. Le directeur du Mossad, Roman Goffman, donc, et le ministre syrien des Affaires étrangères, Assad al-Shaibani, se sont rencontrés hier dans le cadre des efforts diplomatiques qui visent à désamorcer les tensions entre Israël et la Syrie. Des tensions qui s'étaient d'ailleurs aggravées après la frappe israélienne menée mardi dernier contre la base aérienne syrienne d'Abu al-Dour, où se trouvait du matériel militaire turc.
2: Les États-Unis préparent une offensive économique contre l'Iran.
3: Le secrétaire au Trésor Scott Bessent appelle à la plus grande offensive financière jamais organisée contre un adversaire, avec des sanctions visant les partenaires commerciaux de l'Iran. Par ailleurs, moins de 20 navires ont traversé le détroit d'Ormuz ce week-end, paralysant encore l'économie à cause des blocus iraniens et américains.
2: La France perd l'un de ses journalistes phares. Philippe Bouvard est mort à l'âge de 96 ans. Il va beaucoup nous manquer, Léonore.
3: Oui, figure incontournable de la radio et de la télévision. Le journaliste avait notamment créé en 77 les grosses têtes qu'il a animées pendant près de 40 ans. Philippe Bouvard a également marqué la télévision avec le théâtre de Bouvard où il a contribué à révéler plusieurs humoristes, par exemple Didier Bourdon, Bernard Campan, Pascal Légitimus. Et puis il a été journaliste au Figaro, auteur de dizaines de livres, maître de l'ironie. Il laisse derrière lui une carrière de près de 70 ans. Il était d'ailleurs au micro de notre journaliste Frédéric Zetoun pour parler de son attachement au judaïsme. Écoutez-le.
5: Le hasard m'a fait naître d'une mère juive qui avait épousé, ça c'était une mauvaise idée, un catholique qui est parti 3 jours après ma naissance en emportant tous ses bijoux. Bon, ma mère ensuite s'est remariée avec un père adoptif qui a été fabuleux avec moi, que j'ai aimé plus qu'un père et qui était également juif. Je n'ai pratiqué aucun culte. Je suis très marqué par cette filiation.
3: C'était donc Philippe Bouvard au micro de Frédéric Zetoun.
2: Merci Éléonore Claude, on vous retrouve pour un prochain journal sur Radio J.
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6: Et nous sommes ravis d'accueillir pour cette nouvelle saison et cette rentrée Daniel Rouage, président d'honneur de la Chambre de commerce Israël-France. Bonjour Daniel, welcome back.
7: Oui, bonjour, je suis actuellement à côté de New York, à 30 km.
6: Et oui, vous
7: C'est une petite ville qui s'appelle Tenafly.
6: Eh bien, vous veillez donc très tard pour nous, comme Sébastien d'ailleurs ce matin qui était à Montréal. Alors ce matin, vous allez nous parler justement, Daniel, d'un incubateur high-tech à New York surnommé le Kibbutz. En fait, les Israéliens de New York, dites-vous, sont totalement intégrés à l'écosystème de la Startup Nation.
7: Oui, c'est vraiment la surprise de l'été, au mois de juillet, à peu près autour du 20 juillet. Une annonce a été faite. Honnêtement, je pensais que c'était une annonce, vous savez, de promo un peu bidon, tout va bien, etc. Et en fait, c'est pas du tout le cas. C'est une véritable annonce avec son et trompette. Les leaders de la high-tech israélienne ouvrent ici à Manhattan le Hakibbutz. C'est le nom de ce lieu. C'est un hub qui est dédié à la tech israélienne. Il fait quand même 1 800 m². Il est situé à New York, en plein centre, et il vise à soutenir les entreprises israéliennes et à favoriser les liens avec les entreprises américaines. Alors, ce centre est absolument impressionnant, surtout dans une période, c'est une ouverture d'un centre technologique israélien à New York, au moment où on parle beaucoup de Zoran Mamdani, le maire de New York, qui est pas très sympathique avec Israël. Et là, la mission de ce hub technologique, vous savez, c'est un grand centre, ça ressemble à une sorte de coworking place où des startups sont là, développent des projets, accueillent des investisseurs. C'est un point de rencontre permanent des startups israéliennes, des investisseurs et des grands groupes présents dans la ville. Hier après-midi, à Tenafly, j'ai rencontré des startups qui étaient dans ce centre et qui m'ont dit jusqu'à quel point c'est un endroit tout à fait intéressant. Ils m'ont bien dit que c'est intéressant pour les startups israéliennes qui démarrent leur activité aux États-Unis, reçoivent vraiment des fonds de capital risque, des investisseurs, des grandes entreprises. C'est un véritable projet de partenariat qui a été créé par ce réseau israélien à Kibbutz et qui exploite déjà plusieurs espaces d'innovation en Israël, donc ça s'appelle Hakibbutz en Israël. Mais c'est là où vraiment il y a une idée qui est proprement géniale. Ils se sont alliés avec Israeli Mapped in New York. C'est une organisation qui a été fondée par Guy Franklin, qui fédère la communauté de la tech israélienne à New York. Et véritablement, ce centre est assez impressionnant. Alors, le plus impressionnant, c'est quand on demande, alors, quelle est l'entreprise? Je vais demander à rencontrer la start-up phare de ce centre high-tech. On revient toujours sur une société qui s'appelle, une start-up qui s'appelle Zafran Security. C'est une entreprise de cybersécurité qui est spécialisée dans la gestion des expositions aux menaces et la prioritisation de vulnérabilité. Et l'élément qui est très intéressant, c'est que cette start-up a été créée par Sanaz Yachar, qui est elle-même d'origine iranienne. Elle a fui Téhéran avec sa famille à l'âge de 17 ans pour s'installer en Israël. Elle a été très probablement très intégrée dans les services d'intelligence israélien. Elle a été pendant 15 ans dans l'unité 8200 de l'armée israélienne et c'est elle qui a cofondé Zafran Security avec des amis, Ben Seri et Snir Abdallah. C'est une véritable success story puisqu'elle a déjà levé des fonds et on estime que sa société Zafran Security fait partie des startups d'intelligence artificielle qui sont les plus prometteuses de cette année de 2026. Donc c'est intéressant, une femme d'origine iranienne, ancienne de l'unité 8200, qui monte une start-up israélienne de cybersécurité à New York, ça a de la gueule. Vous voyez, c'est intéressant pour nos auditeurs de comprendre que les Israéliens continuent leur chemin dans le high-tech et également aux États-Unis.
6: Eh bien, merci à vous, Daniel Rouache. Ravi de vous retrouver. Évidemment, chaque lundi matin, c'est votre chronique pour cette nouvelle saison encore. Et puis, on peut vous retrouver aussi en podcast sur radioj.fr, évidemment. Merci beaucoup et à la semaine prochaine. Judaïsme au féminin avec la thérapeute et rabbinite Maria Chadré. Elle est avec nous. Bonjour, Maria Chadré.
8: Ma chère Gisèle, je n'ose imaginer la double souffrance que tu traverses aujourd'hui. Être jetée en pâture sur les réseaux, victime d'un antisémitisme décomplexé et être trahi par celles que tu pensais être tes amies. Mais la Torah nous apprend aussi à regarder l'épreuve autrement. Pas seulement comme une souffrance, mais comme une occasion de grandir, de se raffiner et parfois même de découvrir plus profondément qui l'on est. Alors j'aimerais te proposer une autre lecture de ce que tu vis. Le cœur de ton métier, comme celui de tes amis, c'est l'influence. Influencer, c'est orienter les choix, les comportements, parfois même les désirs de l'autre. C'est réussir à faire naître en lui une volonté qui, au départ, n'était pas nécessairement la sienne. Et la psychologie sociale a montré à quel point nous sommes vulnérables à ce mécanisme. Dans la célèbre expérience de H sur le conformisme, des individus finissent par douter de ce qu'ils voient de leurs propres yeux, simplement parce que le groupe affirme le contraire. Voilà peut-être le véritable pouvoir de l'influence. Le moment où on ne sait plus distinguer ce que l'on pense de ce que le groupe pense à notre place. Et finalement, le paradoxe est saisissant. Léna et ses amis sont certainement les influenceuses les plus influençables qui soient. Les voilà en quelque sorte devenues victimes de leur propre métier. Un mot de rima, un mouvement de groupe et soudain il n'y a plus ni amitié, ni loyauté, ni fidélité, rien. Voilà la force de l'influence. À force de laisser les autres penser à notre place, notre identité s'efface. On finit par se détourner de ce que l'on est, de ce que l'on pense, de ce à quoi l'on croyait encore hier. Et c'est ainsi qu'une masse finit par devenir esclave. Esclave des dictats, esclave du regard des autres, esclave de l'opinion dominante, esclave de celui qui, à un instant donné, réussira à imposer son récit. Or, être juif, c'est apprendre précisément à résister à cet effacement de soi. Au pied du Sinaï, notre peuple reçoit un texte qui, paradoxalement, ne l'enferme pas. Il le rend libre. Sur les tables de la loi, les lettres sont dites « raout », gravées. Et nos sages enseignent, ne lis pas seulement « raout », gravé, mais « chérout », liberté. Comme si ce qui était profondément gravé en nous était précisément ce qui pouvait nous rendre libres. Parce que dans la pensée juive, être libre ne signifie pas vivre sans contrainte. Être libre signifie ne pas être l'esclave du regard des autres, de la mode, du groupe, de l'opinion dominante. La liberté, c'est pouvoir choisir à partir de ce que l'on est et non simplement réagir à ce que les autres attendent de nous. Être libre, c'est avoir une colonne vertébrale, une identité, une mémoire, une parole qui nous appartient. Être juif, c'est porter une identité qui, depuis des millénaires, a refusé de se fondre dans la masse. Une identité qui a traversé les empires, les persécutions, les idéologies et les injonctions du monde sans accepter de disparaître pour être mieux accepté. Et peut-être est-ce précisément cela que ton histoire vient aujourd'hui nous rappeler. Face à cette masse esclave de ces dictats, face à ces influenceurs influencés, tu portes malgré toi quelque chose de très ancien. La résistance d'une identité qui refuse de renoncer à elle-même. Alors, chère Gisèle, peut-être que cette épreuve te permet aujourd'hui de mesurer ce difficile bonheur, celui d'être resté toi-même, quand d'autres ont choisi de se perdre dans la masse. Le bonheur d'être vrai, authentique, fidèle à ton identité. Être libre, ce n'est pas être accepté de tous, c'est ne pas avoir à se trahir pour l'être. Un difficile bonheur, certes, mais un bonheur quand même, celui d'être libre.
6: C'est votre carte postale d'Israël, Micro Sion avec Xavier Nataf.

0: Nous sommes le 29 octobre 1957. Le jeune État d'Israël approche de son 10e anniversaire. À l'époque, la Knesset, le parlement du pays, tenait ses réunions dans un immeuble résidentiel plutôt ordinaire qui abritait au rez-de-chaussée des établissements commerciaux. Le bâtiment avait été rénové pour permettre la réunion des députés. Contrairement à l'emplacement actuel de la Knesset, le bâtiment se trouvait au centre de la ville, dans une rue bondée et animée. Et la sécurité n'était assurée que par deux gardes non armés postés à l'entrée. Ce jour-là, un certain Moshe Dvek, 24 ans, entre dans le bâtiment de la Knesset et s'assoit tout simplement à la tribune des visiteurs, surplombant la salle de réunion. Il avait en sa possession une grenade à main que personne n'avait détectée. Peu après 18h, Dvek lance la grenade depuis la galerie dans la salle de l'assemblée, comme on peut l'entendre dans cet enregistrement. Dvek est immédiatement saisi par ceux qui étaient assis à côté de lui, qu'il avait vu lancer la grenade. L'individu avait poursuivi l'agent juif pour des prétendus dommages qu'il avait subis et sa plainte avait été rejetée. C'était apparemment le motif de sa tentative d'assassinat. Finalement reconnu apte à être jugé, il a été condamné à 15 ans de prison. L'explosion produite par la grenade a blessé le premier ministre David Ben-Gourion, le ministre Moshe Shapira, le ministre des Affaires étrangères Golda Meir et le ministre des Transports Moshe Carmel. Tous les blessés ont finalement pu se rétablir.
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2: Merci d'être avec nous sur Radio J. Alors avant, une tendance culinaire mettait des mois, voire des années à s'installer. Eh bien aujourd'hui, un plat peut devenir complètement viral en quelques jours et parfois disparaître aussi vite qu'il est arrivé. Et en 2026, les tendances food ont mélangé et mélangent absolument tout. Et j'ai vu d'ailleurs Éléonore dans les couloirs de Radio J se goinfrer de chocolat Dubaï. C'est vrai, derrière une porte, elle pensait qu'on ne l'avait pas vue, mais je l'ai vue. Alors vous avez entendu parler effectivement, Éléonore, de cette folie du chocolat Dubaï.
3: Ah bah oui, bien sûr, puisqu'il se retrouve désormais partout. La recette est simple, pistache, chocolat, pâte cadaïve croustillante. Et puis au départ, ce qui était une spécialité est devenu viral sur les réseaux sociaux. Ça s'est transformé en véritable phénomène mondial. On trouve désormais dans des tablettes, les cookies, les croissants, les cheesecakes, les glaces. Et puis le produit est très photogénique. C'est justement ça, la grande révolution des trend food. On ne mange plus seulement avec la bouche, on mange aussi avec les yeux et avec, bien sûr, son téléphone. Et puis s'il y a bien un aliment qui est en train de détrôner le burger dans le cœur des Français, c'est le poulet, mais visiblement pas de très bonne qualité.
2: En effet.

0: croustille, Éléonore, est assez révélateur. Du riz blanc, du poulet pané bien croustillant, une sauce crémeuse, c'est simple, généreux, régressif, un peu écœurant, mais surtout parfaitement adapté aux vidéos sur les réseaux sociaux.
1: Et puis en parallèle de cette folie du poulet avec du chocolat, il y a une autre tendance beaucoup plus intéressante, la montée en gamme de la street food. Alors on appelle ça le fast food. L'idée est simple, garder le côté rapide, accessible et décontracté du street food, mais avec de meilleurs produits. Un sandwich au pastrami longuement fumé, un burger avec une vraie raclette AOP, un taco au poisson ultra frais, et même parfois de la truffe ou du caviar dans des formats qui étaient autrefois réservés aux restaurants gastronomiques. Et ça raconte quelque chose de notre époque.
0: Ben
1: on veut pouvoir manger vite, mais on ne veut plus forcément manger mal.
0: Ben oui, alors autre grande tendance, le végétal justement qui prend le centre de l'assiette. Et là, on ne parle plus forcément du steak végétal qui essaye désespérément de ressembler à un steak. Le légume devient carrément la star. Un chou-fleur rôti, une aubergine grillée, une carotte travaillée comme un plat gastronomique. D'ailleurs, ce sont les spécialités de beaucoup de chefs israéliens. À l'image du restaurant Tekes, si vous avez déjà eu l'occasion de vous y rendre, c'est très bon et il n'y a que des légumes cuisinés d'une certaine manière justement. Les chefs qui cherchent à démontrer en fait, Éléonore, qu'un légume peut avoir autant de caractère qu'une viande ou qu'un poisson.
1: Et même les épluchures, les fans et les racines sont désormais utilisées pour faire des bouillons, des sauces ou des condiments. Bref, en 2026, on essaye de jeter beaucoup moins et de faire beaucoup plus avec chaque ingrédient.
0: Voilà, donc essayez de garder surtout vos racines de carottes et vos autres épluchures de courgettes, parce que ça peut servir. Et justement, parlons des condiments, parce que c'est probablement l'une des tendances aussi les plus intéressantes. Aujourd'hui, ce n'est plus forcément le produit principal qui fait le plat, mais la sauce.
1: Eh oui, miso, gochujang, sambal, chimichurri, pickles, huile parfumée, chutney, un simple bol de riz peut complètement changer de personnalité avec une bonne sauce. Et ça colle parfaitement à nos envies. On veut cuisiner rapidement, avec peu d'ingrédients, mais on veut du goût. Alors on mise tout sur l'assaisonnement, c'est un peu ce que je fais d'ailleurs. Autre tendance étonnante, le retour du kitsch, les pâtés en croûte, les tourtes, les vols au vent, le bœuf Wellington, des plats que l'on aurait presque associés à la cuisine de grand-mère qui reviennent à la mode, mais avec une esthétique beaucoup plus spectaculaire. Les chefs décorent les croûtes, font des motifs, des tressages, et puis la pâte devient presque une œuvre d'art.
0: Absolument, et puis il y a la grande tendance boisson, le latte qui devient presque une pâtisserie liquide finalement.
1: Et oui, matcha, ojicha, ube, pandan, golden latte. Les cafés ne servent plus simplement un expresso ou un cappuccino. Ils proposent des boissons colorées, mousseuses, photogéniques, avec des goûts venus du monde entier. Et puis enfin, une autre tendance que les amateurs de pâtisserie vont apprécier, c'est le moins de sucre, plus d'agrumes. Citron à gogo, cambava, bergamote, menthe de Bouddha, citron caviar. L'acidité qui permet de donner du relief au dessert sans forcément ajouter de sucre. On cherche des pâtisseries plus fraîches, plus équilibrées, plus précise.
0: Alors finalement, qu'est-ce que nous disent toutes ces tendances? Eh bien que notre rapport à la nourriture est devenu complètement schizophrénique. Un jour, on veut une énorme barquette de poulet croustillant bien écœurante avec 3 sauces et des frites. Le lendemain, on commande un matcha citron sans sucre. Le week-end, on partage une tablette de chocolat Dubaï. Et le dimanche soir, eh bien on se dit qu'on va manger plus de légumes. Mais au fond, il y a une vraie logique derrière tout ça. Nous cherchons à la fois le plaisir, la nouveauté, l'expérience et de plus en plus la qualité, vous l'avez dit. Et puis surtout, on veut pouvoir raconter ce que nous mangeons parce que

0: honte. Voilà, chacune, c'est chacun et chacune ses petites envies, ses petits plaisirs, si je puis dire. Restez avec nous sur Radio J, l'information continue. Et retour à l'actualité israélienne avec le Zoom Israël de Pascal Zonshine. Elle est avec nous en direct. Pascal, les contacts directs ont repris entre Israël et la Syrie pour apaiser les tensions, mais le vrai défi, c'est surtout le nouveau rôle de la Turquie dans la région.
1: Oui, Lana, ça faisait 6 mois qu'il n'y avait plus de contact direct entre responsables syriens et israéliens. La confirmation de cet entretien, il y a quelques jours, entre le patron du Mossad, Roman Goffman, et le ministre syrien des Affaires étrangères, Assad al-Shibani, est donc en soi déjà un développement important. Pour mémoire, le régime de Bachar el-Assad est tombé en décembre 2024, renversé par Ahmed Acharé, chef djihadiste, à l'issue de plus de 12 années de guerre civile. Acharé avait bénéficié du soutien de la Turquie. Le renversement d'Assad avait aussi brisé l'axe chiite de l'Iran, dont la Syrie était un maillon clé qui donnait une continuité territoriale à l'Iran, depuis l'Irak et jusqu'au Liban et la milice du Hezbollah. Dès la chute de la dictature alaouite, Israël avait été proactif. En quelques semaines, l'aviation de Sahel avait systématiquement détruit les infrastructures et les capacités militaires syriennes pour qu'elles ne tombent pas aux mains de groupes terroristes ou de factions hostiles à Israël. Et Sahel avait également occupé la zone tampon sur le Golan syrien qui marquait la ligne d'armistice entre les deux pays depuis 1974. Mais pendant qu'Israël neutralisait les menaces potentielles sur son front nord, un autre pays s'intéressait de près à la Syrie, son voisin turc. Erdogan n'a pas aidé gratuitement Acharé à renverser Assad. La localisation de la Syrie est d'un intérêt majeur pour la Turquie, avec qui elle partage une frontière. Il y a évidemment la présence kurde que la Turquie cherche toujours à neutraliser, et la Syrie affaiblie représente un terrain de quoi pour renforcer la présence militaire turque. Acharé est intéressé par l'aide de la Turquie pour reconstituer ses capacités militaires, mais il ne veut pas que son pays se retrouve sous la coupe de la Turquie après avoir été sous celle de l'Iran. Parallèlement, Erdogan intensifie depuis des mois sa rhétorique hostile contre Israël. Le président turc a récemment réclamé la coopération d'Interpol pour arrêter Benjamin Netanyahou au prétexte de ses interceptions des flottilles pour Gaza. Et Erdogan a réussi un coup de maître diplomatique au cours de l'été avec la conclusion d'un pacte de défense avec l'Arabie Saoudite et le Pakistan, formant ainsi un nouvel axe stratégique sunnite. Après son intervention dans le cessez-le-feu et le plan de reconstruction de Gaza, et surtout ses excellentes relations personnelles avec Donald Trump, Erdogan commence à donner de sérieux maux de tête à Israël. On n'est pas encore dans une situation de conflit ouvert entre les deux pays, mais jamais encore les facteurs de tension n'avaient atteint un tel niveau. La Turquie n'est qu'à 300 km d'Israël, et ce pays membre de l'OTAN est une véritable puissance militaire avec une industrie de défense autonome. Pour Israël, c'est un nouvel adversaire potentiel à surveiller de près, tout en évitant l'escalade.
0: Merci Pascal, notre correspondante à Jérusalem, Pascal Zonshine, qu'on retrouvera évidemment demain dès 6h et cet après-midi aussi dans le Grand Journal à partir de 14h. Tout de suite, la revue de la presse israélienne.
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0: À Jérusalem, nous retrouvons notre correspondant Olivier Granilic. Olivier, une question ce matin se retrouve à la une de la presse israélienne. Que cherche la Turquie en Syrie et pourquoi ça inquiète Israël?
3: Et c'est le Ynet qui pose cette question à travers un podcast avec le professeur Eyal Zisser, professeur de l'université de Tel Aviv, revient sur la frappe israélienne menée la semaine dernière contre la base militaire dans la région d'Iblid, soupçonnée de devoir accueillir des forces turque. Et selon Eyal Zisser, Ankara cherche aujourd'hui à récolter les fruits de son soutien à Al-Shara. La Turquie l'a aidé lorsqu'il dirigeait la rébellion, puis dans sa conquête du pouvoir à Damas. Elle veut désormais renforcer sa présence militaire donc en Syrie, et c'est précisément ce qui inquiète Israël. Jusqu'à présent, Jérusalem avait préféré agir discrètement pour éviter une confrontation directe avec Ankara. Et si la Turquie Turquie installe des systèmes de défense aérienne et des forces militaires plus profondément en territoire syrien, les intérêts israéliens et turcs pourraient finir par entrer directement en collision.
0: Et puis le Israël Hayom, on revient justement ce matin sur cette rencontre entre le chef du Mossad, Roman Goffman, et le ministre syrien des Affaires étrangères, Assad El-Shabani.
3: Une rencontre qualifiée de positive et productive avec un objectif très concret, créer un mécanisme de dialogue direct entre Israël et la Syrie pour éviter que des incidents sur le terrain ne dégénèrent. Mais le point le plus intéressant, selon le journal, c'est que les deux hommes auraient aussi commencé à discuter d'un possible arrangement régional à trois, Israël, la Turquie et la Syrie. Cela montre bien à quel point Ankara est désormais incontournable dans le dossier syrien.
0: Et les médias israéliens reviennent ce matin sur les coulisses de la rencontre au Caire entre Jared Kushner et les dirigeants du Hamas, qui avait d'ailleurs fait beaucoup réagir la semaine dernière en Israël.
3: Et selon la chaîne 12, les États-Unis auraient reçu des renseignements laissant penser que certains responsables du Hamas envisagent de ne pas respecter leur engagement et de désarmement. Kushner aurait donc adressé un avertissement très clair à Khalil El-Khaya, le chef du Hamas. Si le Hamas tente de tromper les médiateurs et ne met pas en œuvre l'accord, le processus s'arrêtera et Washington ne cherchera plus à empêcher Israël d'agir. Face aux médiateurs, le Hamas aurait réaffirmé son engagement à respecter les 20 points du plan, y compris le désarmement et de la bande de Gaza. Pour les Américains, le véritable test commence donc maintenant, celui de l'application concrète de ces engagements.
0: Et dans le Yediot, un avertissement particulièrement inquiétant ce matin, cette déclaration, nous sommes de nouveau au 6 octobre.
3: Et c'est le titre d'un rapport du Conseil d'octobre qui rassemble des témoignages de soldats, d'observatrices et d'habitants de l'enveloppe de Gaza. Tous décrivent le même sentiment. Certaines alertes remontant du terrain seraient à nouveau minimisées. Et le rapport évoque les franchissements répétés de la ligne jaune, le réarmement du Hamas, le recrutement de nouveaux combattants et la fabrication d'armes et la poursuite de l'activité dans les tunnels. Et puis, il y a ces cerfs-volants lancés ces derniers jours depuis Gaza qui ne transportent pour l'instant ni explosifs ni matière incendiaire. Mais pour les habitants du Sud, le problème est justement la banalisation de ces incidents.
0: Et puis, une page politique à présent avec un phénomène qui pourrait peser lourd sur les élections d'octobre prochain, la multiplication des petits partis.
3: Et oui, et c'est le Israël Hayom qui en fait même sa une ce matin, avec à un peu plus de deux semaines du dépôt définitif des listes. Plusieurs nouveaux partis restent sous le seuil électoral et le risque, c'est que des centaines de milliers de voix soient tout simplement perdues. Cette fois, avec l'augmentation du nombre d'électeurs, il faudra probablement autour de 171 000 voix pour franchir le seuil électoral. Conséquence, dans les deux blocs, les alliances deviennent presque indispensables. Mais selon le Israël Hayom, tous les responsables politiques ne semblent pas encore avoir pris mesure du danger.
0: Et certains analystes politiques essayent d'expliquer notamment la montée en puissance de Gadi Eisenkot.
3: Le Maariv reprend une longue analyse publiée par Politico, un institut d'analyse politique qui représente et qui présente désormais l'ancien chef d'état-major comme le principal adversaire politique de Benjamin Netanyahu à l'approche des élections du 27 octobre. Selon Politico, Eisenkot profite d'un profond désir de changement dans une partie de l'opinion israélienne. Après près de trois années de guerre, de tensions, de politique et d'isolement international, son avantage, c'est aussi son profil, un ancien militaire considéré comme modéré, peu clivant et capable d'attirer une partie des électeurs traditionnellement situés à droite. L'un des anciens conseillers de Netanyahu résume ainsi la situation après une personnalité aussi dominante que Netanyahu. Une partie des Israéliens chercherait aujourd'hui avant tout davantage de calme et de stabilité.
0: Et puis on revient ce matin, on en parlait un petit peu plus tôt sur la situation à l'aéroport Ben Gurion.
3: avec la chaîne E24 News en hébreu qui nous apprend qu'après plusieurs jours de perturbations, le trafic est revenu à la normale, les vols partent à l'heure et les bagages sont de nouveau chargés normalement. Mais la confiance des voyageurs, elle, reste ébranlée. Après le chaos de jeudi, beaucoup redoutent encore de nouvelles perturbations en cette dernière semaine du mois d'août. Deux enquêtes ont été lancées, l'une par l'autorité des aéroports, l'autre par le ministère des Transports. Objectif, comprendre comment la situation a pu dégénérer aussi rapidement et surtout éviter un nouvel épisode de ce type à l'approche des fêtes.
0: Et puis on s'intéresse ce matin à l'importante opération mise en place pour le pèlerinage de Rosh Hashanah à Ouman en Ukraine.
3: Et c'est le Yediot qui nous donne les détails de cette opération. Près de 45 000 fidèles de Breslev sont attendus cette année, dont environ 35 000 Israéliens. En raison de la guerre en Ukraine et de l'impossibilité d'y atterrir directement, les voyageurs devront transiter par plusieurs pays voisins, notamment la Roumanie, Moldavie, la Pologne ou encore la Hongrie. Israël prévoit donc de déployer plus de 40 policiers ainsi que plusieurs dizaines de diplomates dans les aéroports, aux postes frontières et à Ouman. Le coût de cette opération est estimé à plusieurs centaines de milliers de shekels.
0: Merci beaucoup Olivier Granelic, les studios Qualita qu'on a le plaisir de retrouver chaque matin à 7h et 7h30 sur Radio J. C'est l'humour avec celui qui nous a sorti son plus beau polo flamant rose, Nicolas Raffal. Bonjour Nicolas.
4: Bonjour, vous êtes bien sur Radio J, Radio Joie. Enfin, vous pouvez être pas bien, mais vous êtes quand même bien sur Radio J. Voilà,
5: je suis tellement contente.
4: Et oui, Lana, j'ai été présélectionnée pour ne pas aller au concert de Céline Dion.
0: Super.
4: À la place, je pourrais enfin lire le livre de Pascal Perry, ces présidents qui nous ont fait tant de mal et qui nous explique pourquoi les présidents ont dépensé par la dette notre argent. Voilà, je n'ai plus une thune pour aller au concert. Alors, je n'ai rien contre la Québécoise libre et toujours contente. C'est sûr qu'elle, au moins, elle n'est pas Ashkenaz. Je préfère d'ailleurs vraiment écouter Céline Dion chanter plutôt que de l'entendre parler. Quand elle chante, c'est superbe. Quand elle parle, c'est moins bien. Gilles Lelouch devrait lui écrire ses textes d'interview, franchement. Elle a une dette envers la France, mais Céline Dion n'est pas dans le livre de Pascal Perry. J'irai chercher ton cœur si tu l'emportes ailleurs dans Pour que tu m'aimes encore. C'est magnifique, hein. C'est de la poésie.
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5: Je suis tellement contente de venir chanter pour vous à Paris. Et ben, je trouve qu'elle a renoncé à la valeur travail. À la limite, j'aurais fait un effort si elle avait eu la courtoisie de s'appeler Céline Sion. Là, oui, bien sûr, je serais allé plusieurs fois à ses concerts. On parlerait alors d'un retour à Sion. Elle aurait même chanté pour l'Eurovision. Voilà. Là, j'aurais bien voulu être sioniste, mais je suis pas anti-dioniste, hein, pour autant. En fait, je vais vous dire, je suis fasciné et même un peu jaloux, je le concède, par ces gens toujours contents. Je sais pas comment ils font.
0: Ouais.
5: Penchons-nous, vous allez voir la suite. Penchons-nous peut-être sur les moments qui te permettent d'être véritablement bien dans

0: Roland-Garros vient de débuter. On est à 5 jours de décrocher une seconde étoile. J'essaie de garder David concentré, car il est un fan absolu du PSG. Hein, le genre tire de mortier et course après les flics en cas de victoire et tout.
1: Alors, David, il y a plusieurs événements samedi soir. Le match du PSG, bien sûr.
2: Évidemment.
1: Le concert d'Aya Nakamura au Stade de France. Dans Aya Nakamura, il y a 5 A. C'est comme dans l'andouillette. C'est marrant, non? Il y a celui de Damso à l'Accor Arena. Damso, le Jean Ferrat de la Calache. Là, ça y est, je sens que j'ai perdu notre petite clientèle juive qui en est restée à Patrick Bruel. Patrick Bruel, mot contre triple en ce moment. Je sens qu'on va peut-être devoir lui redonner rendez-vous dans 10 ans. J'ai rien trouvé de drôle à dire là-dessus. La semaine passée, Flavie Flamand a dégainé sur des faits déroulés il y a 35 ans. Donc, j'avais trouvé Bruel voix rouge et Flamand rose, mais je l'ai pas gardé. Ouais. Non, j'ai trouvé, voilà, que ça faisait vraiment mauvais. Autrefois, les filles criaient Patrick! Mais faut croire que certaines criaient Patrick! Plus peur, plus terrorisé, voyez, ou Patrick, qu'est-ce que t'as mis dans ce thé? Voilà, c'est la technique Gérard Miller. 10 GG dans le 1000. Hein, heureusement que je l'ai pas gardé, hein, franchement, cette blague, hein. Ah, des fois, faut savoir ne pas le mettre dans une chronique. Un homme, ça s'empêche. Hein, Patrick? Vous imaginez si Bruel avait écrit pour Céline à la place de Goldman? J'ai pas compris les mots, j'ai pas compris, non merci. Tu veux un petit Flavie, Gévani ou Cassie? Qu'est-ce que je suis content de pas être célèbre, il en a, c'est l'enfer. Ah non, mais je suis aigri. Ça y est, je suis content. Radio joie, voilà. Plongeons dans la joie maintenant, puisque c'est l'heure de l'interview de David. Que des questions légères, joyeuses et pas trop orientées.
2: Pas du tout.
3: Jamais.
0: Ouais, ça va pas malaiser Monsieur Pascal Perry, peut-être, sur des questions. Non, sur Jean Moulin, il n'y a pas de truc là, comme ça, quoi.
2: Alors, ça permet de constater quand même, cher Nicolas, que vous avez oublié un événement d'importance samedi.
0: Oui.
2: Outre le PSG, outre Aya Nakamura, il y a le grand meeting de Gabriel Attal qui vient de se déclarer candidat à la présidentielle. Ça vous a échappé, ce qui est assez rare.
0: Échappé.
4: Ça sera pour une prochaine chronique.
0: Bon, ben, ce sera pour la semaine prochaine ou la semaine d'après. Non, là, en tout cas, on va se concentrer sur ces présidents qui nous ont fait tant de mal. Alors, attention, imitation. Vous n'avez pas le monopole du cœur. Vous ne voulez pas parler du passé, c'est quand même ennuyeux que dans l'intervalle, vous soyez venu l'homme du passif.
5: Mangez des pommes. Je vais vous en débarrasser, moi, de ces racailles.
6: Moi, président, je n'arriverai même pas à me représenter en 2017.
5: Dis donc, elle est forte, ta claque, Brigitte.
0: Voilà, j'espère, David, que vous n'avez pas posé un petit thé à votre interlocuteur. Je suis devenu un flippé de la théine. Et oui, les hommes font peur. J'aimerais terminer sur une phrase de Patrick Bruel. La vie est un sexe masculin. Parfois, c'est tout là-haut, souvent tout en bas. Mais elle n'est jamais dure tout le temps et elle est courte. Voilà, si avec ça, franchement, si je ne suis pas un fonctionnaire de l'humour qui me fait virer dans 3 minutes, je n'ai plus rien compris.
4: Merci beaucoup, Nicolas Raphaël. Et tout de suite, l'invité de David Revaud-Allon.
7: Bonjour Ariane Chemin.
8: Bonjour.
7: Vous êtes journaliste, grande reporter au Monde et autrice de nombreux ouvrages. Le dernier s'intitule « La guerre, ce sont les noms propres » qui vient de paraître aux éditions du Sous-Sol. Alors ces derniers mois, ces dernières années, vous vous êtes rendu à de nombreuses reprises en Ukraine pour Le Monde. Vous y avez même réalisé un documentaire sur Zelensky en 2025 avec Yves Geland. Et vous y avez découvert une étonnante histoire autour de deux écrivains ukrainiens tués par les Russes. Ce qui vous a donné l'idée, pardon, et l'envie d'écrire ce livre.
8: Oui, disons que je me suis cognée dans ce drame, en fait, cette tragédie. C'est ce que du moins je pensais au début. J'arrive à Kharkiv, qui est une ville du nord-est de l'Ukraine. On me dit il y a un écrivain qui est enterré. Il avait disparu depuis 6 mois. Il vivait dans un petit village qui a été occupé un mois après le début de l'invasion russe par l'armée de Moscou.
7: Il s'agit de Volodymyr Vakulenko.
8: Ouais, tout le monde s'appelle un peu Volodymyr en Ukraine. Il avait disparu et en fait il a été tué par l'occupant, mais son corps a mis beaucoup de temps à être retrouvé. Et là je rentre dans cette église et je sens une atmosphère extrêmement bizarre. Puisque d'abord j'entends des hurlements d'un jeune garçon, c'est le fils de cet écrivain de 49 ans qui est autiste et qui hurle à la mort. Ensuite je vois ses parents épuisés parce qu'au fond c'est un peu comme s'il l'avait enterré déjà 3-4 fois puisque on ne savait pas où était son corps, on l'a retrouvé dans un fossé, il a été jeté dans une fosse commune, on l'a exhumé, on a cru que c'était une femme parce qu'il portait une coiffure à la cosaque, il était ultra... ukrainien, et puis finalement, grâce à des tests ADN, on a su que c'était lui, donc on sent, c'est d'ailleurs l'une des formes de torture imposées par les Russes, qu'ils n'ont même plus la force de pleurer tellement... Et voilà, et donc j'essaye de remonter l'histoire de cet écrivain de 49 ans qui écrivait surtout des livres pour enfants.
7: Et notamment, grâce à

0: une deuxième autrice, Victoria Amelina, que vous avez rencontrée à ce même enterrement.
1: Je la croise à ce même enterrement, je la remarque, elle est blonde, très belle, le teint diaphane. Elle est penchée sur le cercueil de Volodymyr Vinkoulenko et j'apprends qu'elle est écrivain, elle aussi, beaucoup plus connue, romancière, beaucoup plus occidentale, parce qu'elle, elle habite à l'ouest de l'Ukraine. Elle a d'ailleurs vécu un temps aux États-Unis, elle parle parfaitement l'anglais, elle a suivi des cours de creative non-fiction. Enfin, elle est très, très, très moderne et occidentale et elle apprend que cet écrivain a été tué par les Russes. Et elle, justement, elle n'arrive plus à écrire de romans parce que ce qu'elle a sous les yeux est tellement invraisemblable qu'elle n'imagine pas inventer autre chose. Et donc, elle s'est enrôlée dans une ONG qui documente les crimes de guerre. Il y en a beaucoup en Ukraine et c'est très important parce qu'un jour, s'il y a une paix juste, eh bien ça permettra de
0: condamner. De juger les criminels.
1: Exactement. Et donc, elle s'est engagée dans cette ONG et c'est elle qui est chargée d'enquêter sur le crime de Volodymyr Vinkoulenko. Et là, je discute un petit peu avec elle et elle m'explique qu'elle vient de retrouver, en fait, le journal d'occupation que tenait cet écrivain.
0: Qu'elle a déterré sous un cerisier.
1: Sous le cerisier du jardin. Elle apprend par le père en faisant son enquête par le père de cet écrivain qu'il avait roulé son cahier à petits carreaux parce qu'à l'époque, en 2022, il n'y a plus d'électricité, plus de 4G, plus de chauffage, plus rien, donc il écrit sur un cahier d'écolier. Et il a senti, ce Volodymyr Vinkoulenko, que ça allait mal se passer pour lui. Il l'a roulé comme un parchemin antique, il l'a enterré sous le cerisier, mais son père ne l'avait pas retrouvé. Et c'est elle qui, avec sa bêche, arrive à le déterrer. Et de ce moment-là, elle n'a plus qu'une idée, c'est de faire éditer ce journal, qui raconte très très bien l'occupation d'un village en 2022, et elle le préface même avant de le présenter au Salon du Livre de Kiev, en juin 2023.
0: Et elle-même va connaître une fin tragique, puisqu'un peu plus tard, elle est tuée dans un bombardement russe sur une pizzeria.
1: Exactement, je pense que c'est 4 ou 5 jours plus tard, après avoir présenté ce livre en avant-première, elle en est très fière. Elle dit, vous savez, si vous le lisez, au moins vous le ferez vivre. On ne peut pas laisser les Russes tuer notre littérature. Et elle accepte d'accompagner à l'est de l'Ukraine un groupe d'écrivains qui se rend justement au Salon du Livre et qui dit, on n'a quand même pas vu grand-chose, on est resté à Kiev, peut-être que ce serait bien qu'on aille voir autre chose. Elle accepte de les accompagner. 2 jours de road trip. Le dernier soir, ils s'attablent dans une pizzeria à Kramatorsk. Ils sont en train de trinquer. Elle fait un peu d'humour et à ce moment-là, un missile Iskander tombe sur la pizzeria et la tue.
0: Et fait un massacre dans la pizzeria. Il y a une citation qui m'a frappé, c'est celle de l'écrivain Volodymyr Vinkoulenko. Je la cite entre guillemets. « Nous voilà dans un ghetto sans l'étoile de David pour l'instant. » Il faut rappeler ici que l'Ukraine a été une terre de sang pour beaucoup de gens, mais aussi pour les populations juives. Pendant les premiers mois de l'opération Barbarossa en 41, c'était le théâtre de la Shoah par balle. 1,5 million de juifs y ont été massacrés par les Einsatzgruppen, les bataillons mobiles de tuerie, avant que soient construites les chambres à gaz. Vous racontez d'ailleurs la découverte de la Shoah, la chute de l'URSS par les Ukrainiens en 91. Il y a un aller-retour permanent entre le présent et le passé sur ce que l'écrivain Timothy Snyder appelait les terres de sang.
1: C'est très juste. Cette référence, elle est intéressante. Il parle de l'étoile de David. Ce qui m'a frappé aussi, c'est que quand les Russes occupent son village, eh bien, les maisons occupées par les Russes, on les appelle les maisons de la Gestapo. Le centre de commandement, on va essayer de demander des nouvelles d'un tel qui a disparu, on l'appelle la commandantour. Et en fait, ils sont à la fois Victoria Amelina, même s'il est un peu plus jeune, et lui qui a 49 ans, de cette génération, qui après apprend son passé et qui se rend compte qu'on lui a tout caché. La Shoah par balle, ils connaissent à peine. Victoria Amelina, qui est très cultivée, qui a vécu aux États-Unis, elle habite à Lviv, une grande ville de l'ouest du pays. Et quand elle lit effectivement Timothy Snyder, l'écrivain que vous citez, elle se dit, mais je comprends pas, Lviv, on me dit que c'était une grande ville juive et pourtant je n'en vois aucune trace. Où est la synagogue dont où allait toute la population la moitié de la population de Lviv? Où sont les traces des mezouzas sur les maisons? Et ça l'obsède et elle décide de réapprendre l'histoire de son pays.
0: Et d'ailleurs, autre citation cette fois de justement votre écrivaine Victoria Amelina. Comment voulez-vous que les histoires de fantômes me fassent peur alors que ma propre ville est hantée? Parce qu'il y a cette guerre lancée par Poutine, il y a eu la Shoah, le Holodomor, le massacre par la famine des Ukrainiens dans les années 30. Donc ça fait quand même beaucoup pour un seul peuple.
1: Ça fait beaucoup, beaucoup. On peut dire que l'Ukraine est à l'épicentre de tous ces crimes de masse du XXe siècle. Et d'ailleurs, il y a des choses qui se répètent. Par exemple, dans ce village, quand les Russes arrivent, il y a beaucoup de villageoises qui m'ont raconté qu'elles enlèvent leur fameuse chemise brodée, qui est un emblème d'ukrainité, j'allais dire, d'identité ukrainienne, et elles les mettent dans les bocaux. Il y a beaucoup de bocaux dans les celliers en Ukraine où on y met d'habitude des cornichons. Elles vident les cornichons, elles mettent les chemises dedans pour les cacher des Russes. C'est exactement ce que faisaient les Ukrainiens en 1930 pendant cette fameuse famille organisée par Moscou.
0: Et d'ailleurs, vous citiez les références à la Gestapo, la commandante Tour. Il y a aussi cette phrase que vous a racontée Volodymyr Zelensky quand vous l'avez rencontré. Hitler s'est réincarné en Poutine. C'est fort.
1: C'est très fort. C'est une des phrases qui m'a le plus marquée, que la seule fois où je l'ai rencontré effectivement pour ce film réalisé par Yves Geland. Parce que je me suis dit, au fond, les références, c'est quoi? C'est les références, c'est 1945. Hein, et d'ailleurs, on voit que la manière différente qu'ont les Européens et la Russie, par exemple, aujourd'hui, de célébrer soit le 8 mai, soit le 9 mai, avec des tas de trous dans l'histoire du côté russe. Et cette référence-là, constante, m'a beaucoup frappée. Parce que il faut pas oublier que l'une des justifications de Poutine pour envahir l'Ukraine le 24 février 2022, c'était de dire, on va vous désanifier. Mais quel autre pays a porté à sa présidence un président juif? C'est quand même le paradoxe complètement invraisemblable de cette propagande de Moscou.
0: Qui d'ailleurs fait référence à la propagande soviétique, puisqu'on appelait cette guerre la grande guerre patriotique contre l'envahisseur fasciste. À propos des crimes de guerre, étonnante rencontre aussi que celle que vous faites avec Philippe Sands. C'est un auteur du livre Retour à Lemberg, la ville de Lviv aujourd'hui, où il raconte comment les deux concepts, les créateurs pardon, du concept de génocide, Raphaël Lemkin et Herr Schlauerpacht, ont vécu, étudié à Lemberg. C'était deux juifs originaires de la région et c'est à eux qu'on doit ce concept de génocide, ce concept juridique.
1: Deux grands oubliés, tragiquement d'ailleurs, parce qu'il faudrait vraiment, enfin, c'est grâce à Philippe Sands, on leur a redonné un peu leur lettre de noblesse, mais effectivement, Philippe Sands, il est invité au tout début des années 2000 à un colloque, et il sait qu'il a de la famille vaguement ukrainienne, etc., mais il raconte lui-même qu'il ne sait même pas placer le vivre sur une carte. Il arrive là et il fait cette découverte et ça donne naissance à ce livre extraordinaire que je recommande à tout le monde, Retour à Lemberg, où il raconte toute l'histoire. Ça croise un peu finalement le livre de Snyder, de sa famille, des massacres et de ces deux inventeurs de concepts fondamentaux aujourd'hui. Et il se trouve que Victoria Medina, qui est de Lviv, qui est beaucoup plus jeune que lui, elle lit ce livre. Et un jour, elle le rencontre. D'ailleurs, ils participent ensemble à un colloque. Et par hasard, effectivement, parce que les hasards, j'en ai croisé pas mal en écrivant ce livre, je suis à Lviv à l'été 2025 et je le croise là, dans cette ville. Et j'avais devant moi l'auteur d'un livre que j'ai adoré. Et il m'a rappelé toutes les coïncidences qu'il y avait entre sa vie à lui, en tout cas la vie de ses grands-parents et la vie des grands-parents de Victoria Medina, puisqu'ils habitaient quasiment dans le même immeuble.
0: Autre phrase incroyable de Victoria Medina, je cite, « Je suis une écrivaine ukrainienne, je suis censée prendre des photos de livres, d'œuvres d'art et de mon petit garçon, mais je documente les crimes de guerre commis par les Russes, j'écoute des explosions et pas de poésie. » Assez saisissant comme phrase.
1: Oui, alors ça, j'ai trouvé ça sur son compte X, parce que elle écrivait beaucoup sur Facebook, sur X, évidemment, j'ai tout relu, dépioté, etc., parce que ça m'intéressait. Effectivement, elle se dit, mais qu'est-ce que c'est que cette vie-là? Elle est, au fond, même si elle est un peu plus jeune que nous, de cette génération qui pensait qu'il n'y aurait jamais de guerre. Et c'est d'autant plus vrai quand on habitait à l'ouest de l'Ukraine. Donc elle se dit, mais qu'est-ce qui m'arrive là? Et d'ailleurs, c'est ça que j'ai essayé de tenter de raconter dans ce livre. Qu'est-ce que c'est que ce monde où tout d'un coup, une guerre vous tombe sur la tête, au sens figuré, mais au sens propre, en ce qui la concerne, alors qu'on n'y est pas du tout préparé? Et il y a la responsable d'un musée de la littérature à Kharkiv qui m'a dit ça, qui avait une quarantaine d'années, qui m'a dit que le 24 février, quand elle entend les premières explosions, quand elle voit sur son téléphone que le pays est envahi, elle n'ose pas ouvrir sa porte parce que, en fait, les seules références et les seules images de la guerre qu'elle a, au fond, c'est celles qu'elle a lues ou vues dans des films ou dans des livres.
0: À Izium, vous décrivez votre visite dans cette ville où un charnier de 400 tombes a été découvert après le retrait des forces russes, au milieu de pins sylvestres de 20 ou 30 mètres. Et dans son journal d'occupation, l'écrivain Volodymyr Vakulenko explique que l'ennemi n'est pas que russe, qu'il ne porte pas forcément des treillis, et c'est aussi le voisin qui est prêt à le dénoncer pour une cigarette ou une bouteille de vodka.
1: Oui, il raconte des scènes classiques de l'occupation.
0: De collaboration.
1: Effectivement, ce qui est pas poignant dans ce livre qu'il écrit, Volodymyr Vakulenko, d'abord, c'est tragique parce que ce sera son meilleur livre et il n'aura pas su qu'il aura un succès posthume puisqu'il a été traduit en anglais et qu'aujourd'hui, d'ailleurs, une rue de son village porte son nom. Mais c'est son meilleur livre parce qu'il raconte de manière extrêmement précise cette occupation et d'une certaine manière, il désigne ceux qui vont le dénoncer à l'occupant. Il sait que pour un paquet de cigarettes et deux bouteilles de vodka, eh bien, on va le dire, vous savez, lui, il est très ukrainien, lui, il porte un trident tatoué sur son bras, lui, il refuse de parler les Russes à l'épicerie, c'est ce qui va se passer. Mais, il y a certainement cette trahison, mais il y a aussi le fait, et ça m'a beaucoup parlé, parce que au fond, je me suis dit, c'est une tragédie, une sorte de boucle tragique. Mais non, en fait, l'occupant russe, il voulait vraiment tuer Volodymyr Vakulenko, parce qu'il était écrivain, et aussi parce que c'était le seul du village qui avait été à Maïdan en 2014. Il l'appelait d'ailleurs celui de Maïdan. Et c'est aussi pour ça que, en appelant ce livre « La guerre, ce sont des noms propres », je voulais dire que c'était à la fois des personnes très concrètes dont j'espère, je voudrais que le lecteur s'attache à ces deux personnes, mais ce sont aussi les Russes qui les ont tués, parce que dans les rapports, on trouve le nom des Russes qui ont décidé d'assassiner Volodymyr Vakulenko.
0: Dernière question plus personnelle, vous avez déclaré à Sud-Ouest à propos de ce livre, c'est celui qui m'a tenu le plus à cœur de toute ma vie professionnelle, il m'a mangé, il a été difficile à faire.
1: Très difficile à faire, parce que d'abord, je ne parle pas l'ukrainien, je ne suis pas familière du monde
0: slave
1: au sens large. C'est loin, c'est difficile d'aller dans ce petit village de Kapitolivka, c'est presque 2 jours de voyage depuis Paris. Alors j'ai décidé en fait de l'écrire de la manière la plus naïve possible, un peu comme les personnes de Montesquieu, vous savez, qui arrivent et qui n'ont pas de référence. Et j'ai essayé d'écrire vraiment au ras de mes connaissances, comme si au fond, j'étais moi-même une de ces habitantes de l'Ukraine à qui une guerre tombait sur la tête.
0: En tout cas, merci Ariane Chemin d'avoir répondu aux questions de Radio J. Je conseille aux auditeurs ce livre formidable et poignant, La guerre, ce sont les noms propres, aux éditions du sous-sol. Merci à vous.

0: 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Il est 13h.
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2: Bien avant que le Royaume-Uni n'élise Margaret Thatcher, le monde politique international a connu une autre véritable dame de fer. Elle s'appelait Golda Meir. Quatrième première ministre de l'État d'Israël, elle fut la première et demeure à ce jour encore l'unique femme à avoir dirigé le pays. Son histoire est celle d'un leadership forgé dans l'adversité et l'urgence.
3: Most of the Israelis, I would say all of the Israelis, want peace.
4: Our children are in shelters, living in shelters for 2.5 years. I haven't seen nor read nor heard that the world was so horrified.
5: We have a country to build. We have a people to build.
2: Née Golda Mabovitch en 1898 à Kiev, alors sous l'Empire russe, son enfance est marquée par la terreur des pogroms. Pour fuir les persécutions antisémites, sa famille émigre aux États-Unis, s'installant à Milwaukee. C'est dans cette Amérique industrielle qu'elle se forme politiquement, devenant une fervente militante travailliste sioniste avant de faire son alia, c'est-à-dire d'immigrer en Palestine mandataire dans les années 20 pour vivre dans un kibbutz. Le kibbutz de Meir Ravia. Pragmatiste acharnée, ne reculant devant aucun sacrifice, elle gravit méticuleusement tous les échelons politiques. Ambassadrice à Moscou, ministre du Travail, puis ministre des Affaires étrangères, elle sillonne le globe pour lever des fonds vitaux et plaider la cause du jeune État naissant. Nommée première ministre en 1969 à plus de 70 ans, on disait souvent d'elle, avec une touche de machisme d'époque, qu'elle était le seul homme du gouvernement israélien. Pourtant, son mandat restera profondément et tragiquement marqué par la guerre de Kippour en 1973. Cette attaque surprise menée par une coalition arabe et dont Israël peinera énormément à se remettre sur le plan militaire et psychologique a entaché sa popularité, la forçant finalement à la démission un an plus tard. Toujours vêtue sobrement, un éternel paquet de cigarettes Chesterfield à la main, et chaussée de chaussures orthopédiques, cette figure matriarcale récemment incarnée par Hélène Mirren au cinéma reste un symbole fondateur et complexe de l'histoire moderne d'Israël.

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Shavua Tov, me voir. Tout le monde passe du bon temps dans les vacances, mais nous savons que nous rapprochons très rapidement du jour du grand pardon et du grand jugement, qui sont appelés d'ailleurs Yamim Noraim, des jours redoutables, où notre vie, notre mort en dépend. Où, si on veut avoir des enfants, si on veut se marier, si on veut réussir l'éducation de nos enfants, si on veut avoir financièrement une vie aisée, si on veut avoir une vie de bonheur, tout dépendra du jour de Rosh Hashanah. On appelle ça le jour, la tête de l'année, et non le début de l'année, parce que le début, c'est parce qu'il faut un début, la tête inclut l'intégralité de l'énergie du corps. Donc, on parle d'un moment extrêmement important, et de la même manière que si demain, tu sais que tu risques de te faire juger, t'as peur, et que tu te comportes de manière droite et t'investis pour que quand les juges vont parler de toi, eh ben, t'auras plein d'arguments en ta faveur, surtout avant le jugement. De la même manière, avant de se faire juger, quand une personne décède, quand une personne naît, quand une personne se marie, c'est le jour précis, l'heure précise, la minute précise que Dieu a décidé. Et savoir qu'on dit que chaque ange a une mission et à la seconde où elle doit être réalisée, l'ange la réalise, mais ça a été prévu le jour de Rosh Hashanah. Il y a une dame qui a été émerveillée par le Rabbi Lubavitch et qu'elle passe devant le Rabbi et dit « Rabbi, je voudrais avoir un enfant comme vous qui éclaire le monde. » Le Rabbi regarde cette dame avec intensité, amour, bienveillance. Il lui dit « Pour avoir un enfant comme moi, il faut avoir une mère comme ma mère. » Il faut savoir que le père du Rabbi était un grand en Torah et il est mort en Sibérie. Il n'a pas pu assister au mariage de son fils, donc du Rabbi, et sa mère, alors qu'elle n'était pas contrainte, elle était restée avec le père du Rabbi, Rabbi Levi Trak. En Sibérie, j'ai vu une vidéo sur YouTube, une personne qui est dans les endroits les plus froids de Sibérie. Les voitures, on peut parler des fois que ça descend dans certaines périodes de l'année à moins 50, et même les voitures les plus performantes Toyota, ils ont du mal à suivre. Il y a des outils particuliers pour pouvoir que la voiture puisse rouler dans un endroit pareil. Le Rabbi Lubavitch, son père, Niftar, est mort parce qu'il voulait diffuser de la Torah en Sibérie, et sa mère, elle a accompagné son mari, et on dit comme quoi elle allait prendre des herbes, faire de l'encre pour que son mari puisse écrire des livres de la Torah. Donc le Rabbi regarde cette dame avec amour, il dit « Vous voulez avoir un enfant comme moi, ben, il faut avoir une mère comme la mienne. » Ce qui veut dire que dans la Torah, tout est défini par rapport à l'effort. Quand on fait attention, dans le même ordre d'idées, Moshe Rabbeinu, quand est-ce que Dieu a décidé que Moshe allait naître d'une famille, dans la famille en question? C'est quand Yocheved et Myriam, donc sa mère et sa sœur, quand Paro a dit qu'il fallait tuer tous les garçons, parce qu'il a vu au niveau des astres que le Rédempteur d'Israël s'apprêtait à être un fœtus, donc d'être dans une femme, dans le corps d'une femme juive, donc il a eu extrêmement peur, et il a décidé de tuer tous les garçons pour ne pas que cela puisse se produire. Et la mère de Moshe, la sœur de Moshe, qu'on appelle Myriam et Yocheved, qu'on appelle Shifra et Poua, se sont opposés contre Paro, et ils ont pris le risque de se faire tuer. Le Baal Shem Tov, que tout le monde connaît, ce éminent tzaddik, ce très grand juste, quand est-ce que Dieu a décidé qu'il allait descendre dans le corps d'une femme? C'est l'histoire suivante, c'est une mère, un père, des très grands tzadikim, qui donnaient la charité comme personne, qui invitaient des pauvres comme personne, et ça a été décidé, tellement ils faisaient du bien autour d'eux, que cette âme-là, du Baal Shem Tov, qui est une très grande âme, elle descend dans un corps, elle descend chez cette femme. Et en haut, ça a été décidé qu'il faut le tester pour être sûr que cela est vraiment juste. Et on dit que malheureusement, comme Dieu, il faut

comme un malpropre, avec ses chaussures, avec sa boue, sur le lit du père et de la mère du Baal Shem Tov. Le père et la mère du Baal Shem Tov ont pris une autre chambre. Et vraiment, il a testé les limites du père du Baal Shem Tov, comme tout le monde aurait dû s'énerver, mais il n'a rien dit. Et juste après Shabbat, à la tombée du Shabbat, il dit, je suis sale, est-ce que vous pouvez venir me laver? Et le père du Baal Shem Tov accepte, et il va là où il doit le laver, et il le lave. Et là, tout d'un coup, Eliyahu se révèle, il lui dit, sachez qu'on a voulu savoir si vous êtes apte à recevoir l'âme du Baal Shem Tov. On vous a testé, et sachez-le que votre femme, qui a 90 ans, va tomber enceinte, et vous aurez un enfant qui sera hors norme. Et d'ailleurs, le Baal Shem Tov, quand il va naître, sa mère va partir de ce monde, va mourir, et son père à 3 ans va mourir, il lui dit, mon fils, n'aie peur que de Dieu. Et c'est intéressant de souligner que le monde du judaïsme, c'est un livre qui a été écrit par Rav Sacks, je vous invite à le lire, vraiment très intéressant, alors il faut le lire pour des gens qui sont assez adultes, c'est un livre assez dur à lire. Rav Sacks, c'est un homme qui a été d'ailleurs béni par le rabbi, c'est un homme c'était le grand rabbin d'Angleterre, et c'est très très très fort comment il parle, et j'ai écouté son livre pendant les vacances, et vraiment j'ai été émerveillé, très fort, et d'ailleurs ça s'adresse même pas qu'aux juifs, c'est vraiment très très fort. Et il disait que le judaïsme n'est pas né de personnes puissantes, mais né de personnes qui ont subi énormément. On parle beaucoup d'humilité, de bienveillance, de vie difficile au départ, avec peu de moyens et pas de bruit, pas de vacarme. Des gens, Abraham qui a été jeté dans la fournaise à peu près 40 ans, père, mère, idolâtre, dans un endroit totalement idolâtre, Nimrod, un roi complètement dépravé, et Abraham, il a tenu tête, il a cassé les idoles, il a été balancé dans la fournaise. À 75 ans, Dieu lui dit part, et bien il part comme un malpropre. Le judaïsme n'est pas né de gens puissants dans les finances. Abraham n'était pas spécialement riche, après il s'enrichit. Quand Dieu a vu qu'il était à la hauteur, il a enrichi. Mais au début, Abraham n'était pas un homme riche. C'était pas un prophète qui est là, prophétisé au nom de Dieu en permanence. C'est un homme simple, discret, connecté, qui parle au nom de Dieu, qui renverse les mondes par des mots. Et quand on fait bien attention, on va se rendre compte que ce soit le Rabbi, que ce soit le Baal Shem Tov, que ce soit les plus grands prophètes de l'histoire, que ce soit Abraham, que ce soit Yitzhak, nos patriarches, le monde abrahamique, près de 3 milliards d'êtres humains croient en Dieu grâce à Abraham. Et Abraham, ni c'était un très grand prophète que tout le monde a connu à son époque, ni parlait au nom de Dieu comme Moshe Rabbeinu, et pour autant c'est la référence du monde religieux, monothéiste. Ce qui veut dire qu'en fait, faut pas se perdre. Et il faut comprendre que notre objectif, pourquoi nous sommes là, ce n'est pas pour avoir beaucoup de moyens. Bien sûr qu'on demande à Dieu pendant Rosh Hashanah d'avoir une grande richesse, de la richesse. Bien sûr qu'on demande à Dieu plein de choses, c'est normal, on a besoin de ça. Quelqu'un, il vit, il a besoin d'avoir une voiture, il a besoin d'avoir une maison, il a besoin d'avoir un compte en banque bien rempli. Mais le judaïsme est né de d'hommes et de femmes qui ont vécu des choses difficiles. Regardez bien, tous les tzadikim, quand vous faites bien attention, le début de leur vie, pour ne pas que... Regardez, c'est simple. Regardez le contraste. Ishmael, quand il naît, on dit comme quoi c'est Ish Yodéa, c'était un homme qui savait chasser. Il était très fort à l'arc. Et il a tout de suite été repéré pour sa force, pour sa richesse. Quand on fait attention, on va se rendre compte que aussi, Esav, Edom, le monde occidental, qu'est-ce qui fait la force d'Esav, du monde occidental? On dit que déjà, à 15 ans, il a pu tuer un roi. Il était extrêmement riche, très rapidement. Il a eu une bénédiction dans tout ce qui est matériel. Rome et le monde occidental, dans sa globalité, sa puissance, c'est quoi? C'est la puissance financière. C'est les États-Unis aujourd'hui, la France d'hier, des moments où l'histoire, les nations, même le monde arabe, il y a eu des périodes qui étaient extrêmement riches, où des savants imminents sont sortis d'eux, et ils avaient des périodes extrêmement puissantes, ce qui n'est pas le cas du peuple juif. Quand on fait bien attention, on va se rendre compte que le peuple juif, quand on était puissant,

0: proprement parler, ça dure 80 ans, le David et Shaoul et Shlomo, c'était la période où le peuple juif était puissant. Et encore, quand tu vois la terre d'Israël, c'est tout petit par rapport aux autres nations. Quand tu prends Rome, quand tu prends les États-Unis d'aujourd'hui, tu vois clairement comme quoi eux, ils ont la puissance, eux, ils ont l'argent, eux, ils ont le pouvoir. C'est pas le peuple juif qui a le pouvoir. On n'a jamais eu le pouvoir, quasiment. Mais même quelques périodes, et aujourd'hui on a Israël, mais Israël, ça représente quoi dans la carte? Au niveau des finances, on est quoi? On est un peu puissant, mais face aux autres nations, on n'est rien. Qu'est-ce qui fait la force du peuple juif? C'est notre croyance, c'est notre savoir, c'est notre humilité. Et qu'on fait bien attention, on va se rendre compte que tout le monde pense qu'on est extrêmement puissant, tous nos persécuteurs, ceux qui nous détestent, ils nous pensent au centre de tout, mais qui est totalement faux en vrai. On est peut-être, c'est vrai, on est un peuple très intelligent. Ça, personne ne peut nous l'enlever. C'est vrai que les prix Nobel, notre savoir illumine le monde. Ça, c'est indéniable. C'est vrai qu'aujourd'hui, dans les royaumes, de manière générale, souvent le second du roi était un juif. Et aujourd'hui, beaucoup des conseillers sont des juifs. C'est vrai. Mais on est fort au niveau de quoi? Dans la relation qu'on a avec Dieu. Et Dieu n'a pas envie particulièrement qu'on soit puissant au niveau de l'argent. Au niveau financier, c'est pas notre rôle. Alors bien sûr qu'on doit demander pendant le jour de Rosh Hashanah, le jour du jugement, que Dieu nous donne des biens matériels, d'avoir des enfants, d'avoir tout ce qu'on a besoin. Mais comprendre que de la même manière que le Rabbi Lubavitch est né d'une femme pieuse et d'une femme authentique, de la manière que le Baal Shem Tov, comme nous l'avons vu, est né d'une femme pieuse et d'un homme pieux qui ont donné tout pour Dieu, de la manière que Moïse est né d'une mère et d'une sœur et d'un père, bien évidemment, pieux, qui ont été prêts à mourir pour Dieu. De la manière que Avraham Avinu est devenu ce qu'il est devenu, non pas par des richesses, non pas par de la puissance, mais par une capacité d'humilité, d'introspection, de sensibilité vis-à-vis de ce que Dieu demande. Et c'est ça qui fait le monde monothéiste d'aujourd'hui. De la manière dont on est pendant le mois d'Eloul, où nous disons que l'initiale de Aleph Lamed Vav Lamed Eloul, c'est Ani les Dodji Vedodili. Ce qui veut dire Ani, Dieu, les Dodji, vers son bien-aimé. Et nous savons que Dieu, c'est l'homme, nous sommes la femme. Donc Ani, qui vient symboliser l'idée de Dieu en tant qu'homme. Les Dodji, son amour, sa bien-aimée, qui est le peuple juif, nous. Et le vieux rabbi, l'Admor Zaken, explique qu'en fait, ici, on est en train de donner une idée extrêmement intéressante et précise. Pour vivre une vie pleine de sens, pour être connecté à l'instant dans lequel nous nous trouvons, il faut réaliser qu'on est dans un moment extrêmement riche, où Dieu, il vient et il donne ce qu'on appelle les 13 attributs de miséricorde à toute personne qui a envie d'y accéder. Et je vais expliquer. Pendant le mois d'Eloul, Moshe Rabbeinu, à cause de la faute du veau d'or, Dieu n'a pas du tout voulu revenir dans le clan d'Israël et pardonner cette faute. Il voulait même tuer le peuple juif dans son intégralité. Pendant le mois de Av, cela s'est produit pendant le mois de... Donc, il y a un bout de temps, donc c'était pas pendant le mois d'Eloul, et nous expliquons que Moshe Rabbeinu pendant le mois d'Av est monté pour demander à Dieu pardon, mais cela a totalement été refusé. D'ailleurs, c'est pour ça qu'on dit que le mois d'Av est un mois rigoureux, parce que Dieu ne voulait pas. Et le premier Eloul, Moshe Rabbeinu, pour la troisième fois, donc il est monté le 6 Sivan, il est redescendu à cause que les Juifs ont fait la faute du veau d'or, dans le mois de Tammuz, il est remonté pendant le mois de Av, donc il est monté pendant le mois de Tammuz à cause de la faute du veau d'or, il est remonté pendant le mois de Av, et il est redescendu, Dieu n'a pas accepté son pardon, et il est remonté une troisième fois, le premier Eloul, et Dieu était déjà différent. Dieu était déjà dans la bienveillance, Dieu était déjà dans l'amour, Dieu était déjà dans la miséricorde. Il faut savoir que dans les émotions, l'émotion la plus puissante qui existe chez l'homme, c'est la miséricorde. Pourquoi? Quand j'aime, je suis aveugle. Quand je suis en colère, je vois tous les défauts et j'ai envie de défoncer. C'est comme ça, c'est la nature humaine. Un homme qui est bon, Un homme qui aime sa femme, ses enfants, quand on vient et on critique sa femme ou ses enfants, il ne veut pas écouter. Et par nature, il ferme les yeux sur les défauts. Il les connaît globalement, mais il ne veut pas les voir. Et d'ailleurs, il n'a pas le droit d'être juge pour sa femme ou ses enfants parce qu'il ne peut pas. Et même un témoin qui est en famille, par exemple un témoin qui a vu une chose, s'il est en famille avec une personne, il ne peut pas témoigner. Pourquoi ? Parce qu'on dit que l'amour, elle aveugle. Quand tu aimes quelqu'un, tu ne vois pas ses défauts. Ou tu les vois, mais pas tels que tu devrais les voir. Tu les vois, mais tu minimises le problème. C'est ce qu'on appelle l'amour. La rigueur, c'est quoi ? J'arrive, Ishim al-Khama, un homme de guerre, je vois que les défauts, je définis que le défaut est dramatique et qu'il faut sévir. Donc quand un homme est en position de rigueur, un homme qui est en colère, tu parles avec lui, tu perds ton temps. Pourquoi ? Parce que ça sert à rien. Il est en colère, on dit, n'essaye pas d'apaiser quelqu'un dans un moment où il est en colère, parce que tu perds ton temps. Quelqu'un qui est en train de, qui est énervé, qui est en folie, tu veux essayer de le consoler, tu veux essayer d'apaiser ses craintes, tu veux essayer de tempérer, tu vas te prendre la foudre. Pourquoi ? Parce qu'il est en colère. Donc, l'émotion de l'amour, c'est une émotion extrêmement puissante, mais qui rend aveugle. L'émotion de la colère ou de la rigueur, c'est une émotion qui est là pour tuer, pour agresser, pour détruire, pour mieux reconstruire peut-être. Mais c'est une position offensive, d'attaque. Par contre, la miséricorde, c'est quoi ? C'est une émotion qui se place au-dessus, qui est beaucoup plus haute. C'est la capacité de savoir voir le défaut, comprendre le défaut, voir l'ampleur du défaut, mais parce qu'on a de la peine et parce qu'on est conscient que le fait d'être dur ne va pas aider, on donne une nouvelle chance et on dit, tu sais quoi, vas-y, passe. C'est ça en vérité qu'on demande pendant le jour de Rosh Hashanah. Dieu, lève-toi de la chaise de la rigueur et assis-toi dans la chaise de la miséricorde. Parce que l'amour et la crainte, en vérité, c'est deux émotions qui sont plus ou moins similaires. La miséricorde, elle est au-dessus, elle est beaucoup plus haute. Au niveau de la Kabbalah, on explique qu'elle est beaucoup plus haute. Et elle fait la paix entre l'amour et la crainte. Parce que l'amour, elle est que dans la bienveillance, étant donné. La rigueur, elle est que dans le fait de détruire et de mieux reconstruire, de voir les négativités. La miséricorde, elle voit le mal, elle comprend le mal, elle analyse le mal, elle voit le bien, elle comprend le bien, elle analyse le bien. Et elle donne une nouvelle chance, parce qu'en vérité, étant humain, il y a des choses qu'on fait qu'on n'a pas envie de faire, mais c'est dû à des raisons, ce qu'on appelle des circonstances atténuantes. Et donc la miséricorde, c'est le juge en fait. C'est celui qui est au-dessus et qui se positionne au-dessus. Regardez bien chez les enfants, quand ils sont en colère, t'as le père qui arrive et qui dit « Regarde chérie, c'est vrai, qui t'a frappé, c'est vrai, t'as raison, et que c'est pas bien, et que c'est pas juste, mais... » Regarde qu'en vérité, il a passé une mauvaise journée, regarde. Et le père, il va réussir à calmer l'enfant, et il se place au-dessus et il va dire « Sois miséricorde avec ton frère, c'est pas grave. » Pas « Tu peux pas l'aimer parce que tu t'es énervé, t'as envie de le frapper. » Le fils, il a envie de le frapper. Le père, il est intelligent et il vient trouver la miséricorde qui est en lui et il calme l'enfant. C'est souvent les conflits, c'est parce qu'on n'est pas capable de se mettre à la place de l'autre et comprendre qu'en vérité, c'est vrai qu'il faut punir, mais il y a des raisons qui font que et en vérité, c'est ce qu'on demande à Dieu, que Dieu, en vérité, quelque part, plutôt qu'il est dans le juge, qui est normal, parce que le jour de Rosh Hashanah, il nous juge, mais qu'il se positionne en miséricorde et qu'il nous donne une nouvelle chance et que les choses puissent passer. Ça, c'est le jour de Rosh Hashanah, qui pour quelque part, où Dieu, normalement, il est dans quoi ? Dans ce qu'on appelle la rigueur. Il juge. Il est là et il peut être un bourreau. Et il peut dire, tu vas mourir. Que Dieu ne va pas dire. Tu n'auras pas d'enfant. Tu devais gagner 1 million d'euros, tu vas gagner 500 000 euros, amen. Tu devais gagner 10 000 euros, tu vas gagner zéro, que Dieu nous en préserve. Et donc, le jour de Rosh Hashanah, le jour de Kippour, c'est un jour où, quelque part, on prie pour que Dieu soit aussi dans la miséricorde, mais on sait qu'il est surtout dans le jugement. Là, il est avec ses habits royaux, là, il est en train de juger tout le monde, là, il est pris de court par le temps. Bien sûr que Dieu, pour lui, le temps, c'est relatif, pas comme nous. Mais en vérité, quelque part, pendant Rosh Hashanah, pendant Kippour, Dieu, il est dans quelle position ? Dans la fermeté. Dans la rigueur, il tranche, il coupe des têtes que Dieu en préserve. Il peut t'écrire dans le livre qui n'est pas celui de la vie. Il peut t'écrire dans le livre de celui qui n'est pas de la part d'Assa, pas de la richesse financière, ou peu importe. Mais qu'est-ce que nous on veut ? On veut que Dieu y soit dans la miséricorde. On veut que Dieu il soit dans la bonté. Mais on sait que techniquement, c'est pas la bonté qui va nous sauver. Parce qu'on fait des erreurs et que forcément, face à une erreur, on doit être puni. Et donc, qu'est-ce qu'on veut nous, à tout prix? On veut que Dieu nous juge favorablement. On veut que, de la manière que la mère du rabbi a été grande, elle a permis un enfant grand. Que toutes les histoires que je vous ai amenées, c'est des gens grands. Parce que leurs parents étaient grands. Nous, on veut que nos enfants soient des grandes personnes. Nous, on veut que notre vie soit une vie qui soit une vie grande, d'aisance financière, de bonne santé, etc. Et on supplie à Dieu d'avoir la bonne clé qui nous ouvre la bonne porte et qui nous donne la clé de la miséricorde. Ah, maintenant, comment ouvrir la porte? Comment être à la hauteur? Quel est le secret que le vieux rabbi vient nous enseigner par les initiales du mois d'Eloul? Comment faire en sorte que mon père arrive et que les accusateurs, toutes les erreurs que j'ai fait, tous les interdits que j'ai fait, qui m'accusent et qui me disent il faut qu'il meure. Parce que nos accusations, c'est nous-mêmes qu'on les a provoquées. Nos erreurs, nos manquements, nos transgressions, notre souffrance qu'on a provoquée chez les autres. On le sait. Et au final, tout ça, ça s'accumule. Le jour de Rosh Hashanah, Dieu, il se positionne en juge. Et s'il nous juge en tant que juge avec la fermeté nécessaire, on sait qu'on va prendre plein la tête. Et on veut pas. Alors, quelle est la clé qui nous permet de pouvoir faire en sorte que Dieu soit dans la miséricorde, soit dans le fait de ne pas voir nos défauts et nous donne une nouvelle chance? C'est Rosh Hashanah. Non, c'est le mois d'Eloul. On explique que c'est quoi le mois d'Eloul? C'est un Meler Bassadé. Le vieux rabbi explique en fait, c'est quoi un ilé dodi védodili, que Dieu, il est vers sa bien-aimée, et sa bien-aimée, qui est nous, le peuple juif, on est vers Dieu, vers l'homme. C'est quoi cette idée? Que l'homme le plus intelligent au monde, Shlomo HaMelech a dit, dans Shir HaShirim, c'est quoi? C'est que pendant le mois d'Eloul, Dieu il est où? Il est dans le champ. Et on dit, Umare Panim Sorakot Likulam, le roi, avant de rentrer dans le palais, quand il est dans un endroit, peu importe où il est, il faut bien qu'il passe dans un chemin. Le chemin qu'il va traverser, forcément, il y a une partie du chemin qui est le champ. Et comment le roi y fait? Avant de rentrer dans sa position royale, il se positionne volontairement, légèrement éloigné de la ville, là où les gens vont travailler dans le champ. Et il passe par là-bas. Et toute personne qui veut peut y aller sourire avec. Vous savez, je dis souvent, il y a des gens qui sont toujours souriants. Et ces gens-là, tout le monde veut parler avec eux. Tout le monde veut créer de la connexion avec eux. Pourquoi? Parce que leur énergie intérieure est tellement forte que ça se voit au niveau de leur sourire. Quand vous voyez bien, le sourire, c'est quoi? C'est les lèvres qui montent vers le haut. Et les yeux aussi, ça monte vers le haut. Quelqu'un qui est triste, c'est les lèvres qui tombent vers le bas. On dit que pendant le mois d'Eloul, Dieu est dans les champs. Et on dit aussi, donc le vieux rabbi, l'Admour HaZaken, il dit « Umare panim surakot lekulam » que Dieu, il montre un visage souriant à tout le monde. C'est-à-dire que Dieu, il est là, il est dans ce qu'on appelle les 13 attributs de miséricorde. Moïse a commencé à obtenir le pardon. Le premier Eloul, on sonne le shofar. On lit les slichot. J'étais en Israël, tout prix aller au kotel où on est des milliers en train de faire les slichot, dire pardon à Dieu des erreurs qu'on a fait, pour que Dieu efface nos erreurs et pour qu'il n'y ait que le bien qu'on a fait qui soit mis en évidence, qui soit mis sur un piédestal. Et si on est là et pendant le mois d'Eloul, on comprend qu'en réalité cette miséricorde elle a une puissance infinie qu'on minimise souvent. Donc qu'est-ce qu'on fait? Pendant le mois d'Eloul, on comprend que c'est Dieu est dans les champs. Avant de rentrer dans son royaume, où uniquement les princes, les ministres, les gens importants peuvent venir, et même ils peuvent venir qu'à certaines horaires, et même avec rendez-vous, ils ne peuvent pas venir comme ils veulent. Là, tout le monde peut venir, même les gens simples du royaume, ils peuvent aller voir le roi. Et le roi, il est volontairement souriant. Et il est bienveillant. Et toute personne qui a envie peut venir. Dieu, sa miséricorde est infinie. Soyons intelligents. On dit que pendant le mois de août, qu'est-ce que Dieu il attend profondément? C'est que chacun comprend son âme. J'ai fait des erreurs. Vous savez, pour donner une image simple, un enfant, il est là, il est en train de pleurer. Et t'as son oncle qui passe par là et qui voit l'enfant pleurer et il dit « Shimon, pourquoi tu pleures ?» Il dit « Parce que j'ai perdu un objet et je le cherche. » Il dit « Mais pourquoi tu cherches ici ? Tu l'as perdu ? Tu sais où tu l'as perdu ? Oui. Mais je l'ai perdu là-bas. » Il fait « Alors pourquoi tu cherches ici ?» Il dit « Parce qu'il y a la lumière. » Il fait « D'accord, mais c'est parce qu'il y a la lumière qu'il faut chercher ici. Il faut chercher là où tu l'as perdu. Ah, c'est obscur. Et alors ? C'est parce que c'est obscur, c'est pas là-bas qu'il faut que tu vas chercher. » On te dit que pendant le mois d'Eloul, qu'est-ce qu'on veut ? Que l'homme comprenne que la relation qu'on a avec Dieu, elle dépend aussi de nos interdits. Quand on parle du mal, quand on vole, quand on ment, quand on triche. Et moi le premier, nous tous, quand on fait des choses qui sont pas bonnes, quand on se laisse aller par notre nature, c'est ça qui nous accuse et c'est ça qui crée un mur qui fait séparation entre nous et nous-mêmes, entre nous et Dieu qui est en nous. Entre nous et la miséricorde que Dieu peut avoir à influencer, cette capacité d'aimer Dieu, cette capacité de craindre Dieu. Quand tu fais trop d'interdits, t'es un peu comme quelqu'un qui mange de la malbouffe, et donc en vérité, ton corps, bah, tu connais pas ton corps. Pourquoi ? Imaginez-vous, un joueur de foot, Messi ou peu importe, tout ce qu'ils mangent, ils font extrêmement attention. S'ils mangent n'importe quoi, et ben ils vont perdre. Pourquoi ? Parce que le corps, c'est une machine extrêmement puissante. Nous, on mange n'importe quoi parce qu'on n'a pas vraiment besoin de toute la puissance du corps. Mais eux, pour sauter 2 mètres, pour courir à leur vitesse, pour être capable d'avoir un corps qui fonctionne à 100%, ils sont obligés de manger de la nourriture saine. De la même manière, notre âme, elle a besoin d'énergie saine. Quand ta façon de réfléchir, quand ta façon de parler, quand ta façon de ressentir la vie, elle est saine, alors tu ressens Dieu qui est en toi et ta relation avec Dieu, elle est puissante. Mais si tu fais trop d'interdits, c'est comme de la malbouffe, tu ressens plus rien. Et donc on te dit en vérité, il faut chercher là où ça fait mal. Là où tu mens, là où tu triches, là où tu voles, là où tu fais des choses que tu sais que tu dois pas faire. Et qu'est-ce que tu fais ? Tu dis, regarde, Dieu, je veux que tu aies de la peine. Dieu, que tu me donnes. On voit bien des gens, ils sont là d'un jour au lendemain, ils explosent. Pourquoi ? Parce que Dieu l'a décidé. C'est pas toi qui décides, c'est pas tes ruses qui font en sorte que tu deviennes riche. C'est Dieu qui a décidé de te rendre riche. Tu peux l'avoir de manière autorisée ou d'interdit. Interdit, c'est pas à toi. Autorisé, c'est à toi. T'en as peut-être moins, c'est vrai. Quelqu'un qui vole, il va gagner plus vite de l'argent. Mais récemment, je parlais avec quelqu'un, il m'a dit j'ai perdu 200 000 euros. Mais il me dit je sais pourquoi je les ai perdus. Je lui dis pourquoi ? Il m'a dit parce que j'ai prêté avec intérêt. Et nous savons qu'on a droit, c'est interdit. Je lui dis regarde, tu t'es marié, t'as des enfants, t'as gagné de l'argent qui n'est pas à toi. Dieu, il te les a repris. Alors, je dis pas que c'est facile, bien évidemment que c'est difficile et qu'on n'espère pas que ça soit de cette manière. On espère que Dieu soit toujours dans la bonté. Mais c'est la vie. Quand tu veux, si tu veux que pendant le jour de Rosh Hashanah, Dieu, il soit avec toi, à toi d'être avec lui. Et en vérité, pendant le mois d'Eloul, on dit que Dieu est dans les champs, ça veut dire quoi ? Dieu, il est dans ton effort. Il n'est pas dans la ville, à côté de toi. Il n'est pas dans le désert, là il y a des scorpions, des serpents, là où il y a l'interdit. On dit, il est dans les champs et il te sourit. Quand, si on te dit que Dieu te sourit, c'est-à-dire que Dieu, il est bienveillant et il demande qu'une seule chose, c'est que tu reviens vers lui. Reviens, non pas vers lui en fait, mais vers toi. Vers Dieu qui est en toi. Mais pour cela, il faut bien comprendre que cela dépend de quoi ? De ta remise en question, de ton introspection, d'aller chercher dans ton obscurité. Vous savez, la base de tout, c'est pas vouloir faire trop, c'est faire bien. Des fois, mieux vaut faire peu, mais bien faire que vouloir trop faire, mais au final en être dégoûté. Tu te dis, regarde, voilà, je sais qu'il y a ça et ça que je fais, que je dois pas faire. Alors je vais me battre sur ça. Je vais essayer vraiment de remettre en question, d'aller un peu plus à la synagogue, de mettre les filles, de faire des choses simples. Bien Hachem, on espère que ces quelques paroles puissent nous reconnecter et très rapidement avec la rédemption finale avec Machiar.
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2: Bonjour à tous et Shavua Tov, très heureux de vous retrouver pour l'ouverture de cette nouvelle saison du Grand Journal. Ravi de vous retrouver, on est ensemble en direct pendant une heure. 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
2: Et au sommaire, le chef d'état-major israélien Yael Zamir salue les exploits de l'armée de l'air de Tsahal. Dans le même temps, le directeur du Mossad a rencontré le ministre syrien des Affaires étrangères. On en parle avec Pascal Sunshine. On reviendra également avec Christophe Barbier sur la réception du prince héritier saoudien à Paris. Puis en troisième partie, le bloc-notes de Gilles William Golnadel. Nous sommes le lundi 24 août 2026, 11 Elul 5786. Vous pouvez nous écouter sur radioj.fr où vous soyez en France et dans le monde. Vous pouvez également nous suivre en vidéo sur notre chaîne YouTube, Facebook et X. Tout de suite, les infos avec Nina Louche. Bonjour Nina.
4: Bonjour Steve, bonjour à tous.
2: Les États-Unis renforcent leur pression économique sur l'Iran et préparent de nouvelles sanctions.
4: Le secrétaire américain au Trésor, Scott Bessent, parle de la plus grande offensive financière jamais menée contre un adversaire. Les États-Unis veulent notamment sanctionner les pays et entreprises qui continuent à travailler avec l'Iran. Le rial iranien atteint un niveau record de faiblesse, dépassant les 2 millions de rials pour 1 dollar sur le marché libre. Téhéran avertit, si les autres pays participent à cette campagne américaine, ils pourraient subir des conséquences.
5: Nous devons mettre l'ennemi en échec. Nous devons leur faire avaler ce goût amer de l'échec si profondément qu'il n'y ait plus de place pour autre chose. Ils doivent en rester sans voix. Nous n'avons pas 10 ans, nous ne sommes pas des minables. Ils disent que c'est une guerre et nous ne laisserons certainement pas une telle chose se produire. La seule solution est de leur faire comprendre par la force qu'ils ne peuvent pas faire ce qu'ils veulent.
4: Le général Hatemi, chef d'état-major de l'armée iranienne, ce matin.
2: Et en parallèle, Donald Trump souhaiterait relancer les négociations avec l'Iran.
4: Selon Reuters, il aurait demandé au chef de l'armée pakistanaise de ramener l'Iran à la table des négociations. Le chef de l'armée pakistanaise se trouve actuellement en Iran. La visite ne concerne pas uniquement les relations États-Unis-Iran. Le Pakistan souhaite également discuter des attaques des Houthis soutenues par Téhéran contre l'Arabie Saoudite. Par ailleurs, le ministre omanais des Affaires étrangères se rendra à Téhéran demain pour poursuivre les pourparlers entre l'Iran et Oman concernant le détroit d'Hormuz.
2: Israël adoptera une politique de tolérance zéro envers les cerfs-volants et ballons lancés depuis Gaza vers Israël.
4: 4 cerfs-volants ont été repérés récemment à Gaza, à proximité d'un territoire israélien. Selon les autorités de sécurité, le Hamas serait responsable de ces lancements. Israël soupçonne que ces cerfs-volants servent notamment à tester la réaction de l'armée israélienne et à observer le terrain. Les autorités craignent également qu'ils puissent à l'avenir transporter des explosifs. Le ministre de la Défense, Israël Katz, affirme que tout objet aérien considéré comme une menace sera traité comme telle. Correspondance à Jérusalem, Olivier Granic.
6: Le message adressé au Hamas est clair. Si les lancements de cerfs-volants, de ballons, de drones se poursuivent, l'armée intensifiera les éliminations ciblées et pourra également évacuer des civils palestiniens des zones utilisées pour ces opérations. Netanyahou affirme qu'Israël ne permettra pas un retour à la situation qui prévalait avant le 7 octobre.
4: Notre correspondant à Jérusalem, Olivier Granic.
2: On passe à la politique israélienne. Le Shin Bet n'accorde pas de protection rapprochée à Gadi Eisenkot, pourtant candidat au poste de Premier ministre.
4: Lors d'un meeting, un homme a insulté et menacé des membres de son parti. D'autres incidents inquiètent. Un message hostile a été lancé sur la tombe de son fils mort au combat à Gaza en 2023. Gadi Eisenkot n'est pas officiellement obligé de bénéficier d'une protection du Shin Bet, contrairement à certaines fonctions politiques comme celle du Premier ministre ou du chef de l'opposition. Le chef du Shin Bet, David Zinni, maintient donc qu'il respecte les règles et qu'il fait le maximum possible. Benjamin Netanyahu lui aurait toutefois demandé de s'assurer que le candidat bénéficie d'une sécurité suffisante.
2: Une découverte saisissante à présent, 78 ans après les faits, l'épave de l'Altalena, ce bateau clandestin d'armes affrété par l'Irgun de Meharet Begin et coulé sous les ordres de David Ben-Gurion, et bien ce bateau a été, Nina, retrouvé au large des côtes israéliennes.
4: Oui, elle aurait été localisée à 503 mètres de profondeur. Le navire serait encore relativement intact. L'Altalena transportait des armes destinées à l'Irgun, organisation armée juive dirigée par Menachem Begin. Un conflit éclate alors entre l'organisation et le gouvernement israélien dirigé par David Ben-Gurion, qui exige que les armes soient remises à l'armée israélienne. En 1948, un affrontement a conduit à son bombardement et à sa destruction.
2: Les Pays-Bas annoncent qu'ils ne participeront pas à l'Eurovision 2027 en raison de la participation d'Israël au concours de chant.
4: L'Eurovision 2027 doit avoir lieu en Bulgarie le 11, 13 et 15 mai. Les Pays-Bas ont décidé de ne pas envoyer de candidats. Ils considèrent que l'Eurovision est devenue trop liée aux controverses politiques, en particulier à la question israélienne. Depuis la guerre à Gaza, la participation du pays à l'Eurovision est fortement contestée par certains pays. Pour l'édition 2026, plusieurs pays avaient déjà annoncé leur boycott ou leur retrait.
2: Dans le reste de l'actualité internationale du jour, l'Union européenne qui annonce 6,1 milliards d'euros supplémentaires supplémentaires d'aide militaire à l'Ukraine.
4: Principalement pour renforcer sa défense contre les missiles et les drones russes. Cette aide fait partie d'un programme européen de 90 milliards d'euros de prêts à l'Ukraine, dont environ 60 milliards sont destinés à l'aide militaire. Plusieurs dirigeants européens se rendent à Kiev pour afficher leur soutien au pays et rencontrer le président Volodymyr Zelensky. Emmanuel Macron a déjà annoncé samedi l'envoi de nouveaux missiles intercepteurs. Par ailleurs, face au bombardement russe, l'Ukraine renforce ses frappes. Écoutez.
5: Nos capacités à longue portée rognent sur leurs revenus. Des milliers de nos frappes en profondeur ont déjà été observées par Moscou. Tula, Ryazan, Olenia, Omsk et des dizaines d'autres lieux où la justice ukrainienne est déjà parvenue. La Russie doit en voir davantage de cette justice.
4: Le président ukrainien Volodymyr Zelensky ce matin sur X.
2: Emmanuel Macron reçoit le prince héritier saoudien Mohamed Ben Salman aujourd'hui à Paris.
4: L'objectif, renforcer les relations entre les deux pays. Plusieurs accords et contrats doivent être signés, notamment dans les domaines économiques, diplomatiques et militaires. La France souhaite attirer davantage d'investissements saoudiens sur son territoire. Sur le plan diplomatique, Paris et Riyad cherchent à rapprocher leurs positions face aux tensions au Moyen-Orient, notamment autour de l'Iran.
2: Et nous y reviendrons plus longuement en troisième partie dans les carnets diplomatiques de Christophe Barbier. Actualité politique en France. À présent, le gouvernement fait sa rentrée avec un dossier prioritaire, le budget 2027.
4: Le ministre des Comptes Publics, David Amiel, prévient que tous devront faire des efforts pour y parvenir. On l'écoute.
7: Notre priorité absolue, c'est de réduire le déficit. Et pour cela, la première chose à faire, c'est de faire des économies budgétaires. Parce que souvent, dans ce pays, tout est prétexte à différer, reporter, enterrer les économies budgétaires. Certains disent qu'il suffit d'augmenter les impôts dans le pays qui est d'ores et déjà le plus imposé d'Europe. D'autres prétendent que la dette n'est pas un problème. D'autres voudraient qu'à chaque crise, on abandonne les efforts de consolidation budgétaire. Je crois que notre pays souffre de ça, donc concentrons-nous d'abord sur les économies budgétaires.
4: Le ministre des Comptes Publics, David Amiel, ce matin sur RTL, parmi les principales pistes évoquées, les pensions des retraités les plus aisés pourraient être moins revalorisées. Les aides destinées aux agriculteurs, transporteurs, entreprises du BTP et travailleurs modestes qui roulent beaucoup pourraient être prolongées. Et enfin, le gouvernement prévoit également de prolonger cette aide comprise entre 150 et 277 euros destinée aux ménages les plus modestes. Environ 4,2 millions de Français en bénéficient.
2: Et puis Raphaël Glucksmann a annoncé sa candidature à l'élection présidentielle hier soir aux 20h de TF1.
4: Le cofondateur de Place Publique confirme par ailleurs qu'il participera à la primaire du Parti Socialiste. Yannick Jadot renonce à une candidature écologiste autonome et choisit de soutenir Raphaël Glucksmann. Il rejoint son équipe pour renforcer notamment son programme écologique.
2: La mort de Philippe Bouvard, pour terminer, une grande figure de la radio et de la télévision qui disparaît à l'âge de 96 ans.
4: Surtout connu pour avoir créé et animé les grosses têtes sur RTL, Emmanuel Macron lui a rendu hommage, saluant une figure libre qui a accompagné plusieurs générations de Français grâce à sa voix, son humour et sa liberté de ton. Plusieurs personnalités du monde des médias lui ont également rendu hommage, notamment Laurent Ruquier, qui lui a succédé aux grosses têtes en 2014.
2: Merci beaucoup Nina, on vous retrouvera dans une vingtaine de minutes pour le rappel des titres. Tout de suite, la politique avec Alexis Leroy.
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0: avec Alexis Lacroix. Bonjour Alexis.
1: Bonjour Steve.
0: Et merci de nous retrouver en direct et en studio. Vous êtes le directeur de la rédaction d'ActuJ et j'espère que vous avez passé un très bon été Alexis. C'est aujourd'hui la rentrée, je vous le disais, du Grand Journal. C'est aussi l'heure de reprendre leur cartable pour les politiques. Après, pour certains des universités, on va y revenir dans quelques instants. Mais avant, retour sur l'événement d'hier soir sur TF1 avec la déclaration officielle de candidature de Raphaël Glucksmann. Candidature à la présidentielle via sa participation à la primaire du Parti Socialiste. Le suspense n'était certes, Alexis, pas immense, on en parlait déjà avant les vacances. Leader de la place publique, a cherché là, Alexis, à prendre de vitesse ses futurs camarades du Parti Socialiste, 5 jours avant l'ouverture du campus du Parti à Blois.
1: Alors, vous connaissez la sagesse immémoriale de La Fontaine, le lièvre, les tortues, bon, voilà. Quelle est la sagesse? Est-ce que c'est de courir plus vite que les autres, d'être dans la précipitation, ou est-ce que c'est de prendre son temps au risque d'être dans la procrastination, dans l'attente et dans le report? Vraisemblablement, dans un contexte global d'aiguisement des ambitions dans l'espace de la gauche modérée, social-démocrate, républicaine, social-démocrate, fraternelle et même écologiste, il s'est dit si je n'y vais pas tout de suite, en posant un acte fort. Alors les actes forts aujourd'hui.
0: C'était laissé 3 mois de réflexion.
1: Vous avez parfaitement raison. C'est pour ça quand même que c'est signifiant. Il a dû se dire pendant la pause de l'été, des vacances d'été, en parlant avec ses proches, son entourage politique, il a dû penser qu'effectivement, si il ne posait pas cet acte fort, après tout, le 20h de TF1, bon, pour un responsable public, c'est un moment important, c'est un rendez-vous important, dans un moment d'attention, on va dire à nouveau grandissante pour la vie politique et pour les coulisses de la présidentielle en cours de cristallisation. Elle n'est pas cristallisée encore. Il a dû se dire, il faut y aller. Et effectivement, on peut sans risque de se tromper, le mettre en relation non seulement avec les ambitions de quelques éléphantaux. On les connaît, il y a Jérôme Gage, il y a Boris Vallaud, il y en a d'autres, bien sûr, potentiellement. Mais surtout, avec celle de celui qui apparaît de plus en plus comme une sorte de statue du commandeur de la famille social-démocrate, qui n'est autre que l'ancien président François Hollande.
0: Or,
1: François Hollande
0: prévoit lui d'attendre, pour le coup.
1: Oui, mais en même temps, c'est une attente préparée, si vous me passez l'expression. C'est une absence présente, et qui va être très présente à partir de la semaine prochaine, puisqu'il va publier un nouvel ouvrage de réflexion sur les grands enjeux du monde contemporain, depuis la sécurité sociale jusqu'au dérèglement climatique, qui s'appelle Unir, tout un programme, vous voyez, pour celui qui souhaite apparaître comme le grand-père de la nation, ou c'est selon comme un général sans képi, il est évident que cela stimule d'autant plus l'impatience d'un Raphaël Glucksmann à occuper ce terrain symbolique pour ne pas assister au retour de la statue du commandeur. Et donc, Don Juan Glucksmann s'est dit, il faut y aller, parce que sinon après, la place va être prise, ne serait-ce que dans les médias. Vous savez, un livre politique suscite des invitations, des discussions publiques, le cas échéant. Et donc voilà, il fallait...
0: On a beaucoup entendu parler de François Hollande la semaine prochaine.
1: C'est absolument évident. Et comme une présidentielle aujourd'hui, dans le monde des médias, de la théâtrocratie, comme disait Platon, c'est une série de séquences, il est évident qu'il va y avoir une séquence François Hollande. Ça ne veut pas dire qu'il va se déclarer tout de suite, je pense que non. Je pense qu'il s'est donné du temps, justement, pour laisser monter un éventuel désir, la fameuse cristallisation d'ici novembre, peut-être décembre. C'est à ce moment-là que tout va se jouer, en réalité. Vous voyez, juste avant les Hanouka, les vacances de Noël, etc. C'est là que les choses vont se mettre vraiment en ordre de bataille. Et donc, il a dû se dire, il faut absolument que j'y aille maintenant. Alors, par ailleurs, il représente quelque chose.
0: Alexis, pardon, sur la méthode qui est annoncée, Raphaël Glucksmann n'avait pas d'autre choix que de participer à la primaire du PS, faute de dynamique suffisante en propre.
1: Alors, vous avez raison, je pense que là aussi, il y a eu un débat. Il est évident que ça a plus de panache de s'en affranchir lorsqu'on le peut, pour ne pas se mettre au niveau d'autres éléphantaux.
0: Sans doute François Hollande, hein.
1: Voilà.
0: Par exemple.
1: François Hollande, par exemple, on peut le penser. D'ores et déjà, on peut le dire avec une quasi-certitude. Il ne va pas se soumettre à un processus de désignation interne au Parti Socialiste. Et il va d'autant moins s'y soumettre, cher Steve, que dans son idée, cette primaire est trop resserrée sur un parti et sur ses alliés, et lui, il souhaite parler à l'ensemble des Français, il souhaite parler à l'ensemble de la nation. D'où d'ailleurs, par parenthèse, le titre de son livre, de son essai, Unir. Vous voyez, l'ambition est d'être un candidat pour tous les Français, et pas seulement le candidat de l'espace de la famille social-démocrate et humaniste. Premier point. Deuxième point, maintenant vous avez parfaitement raison, il reste dans les clous. Alors, il va vite, parce qu'il fallait y aller pour lui. J'imagine qu'il y a eu des discussions tactico-stratégiques dans son entourage. Mais par ailleurs, effectivement, il reste dans les clous. Il reste dans les clous d'un processus que Olivier Faure et son entourage politique ont décidé de mettre en place. La primaire, c'est à double tranchant, parce que ça peut vous rendre carrément invisible à la fin. Et quand on perd une primaire, je ne dis pas qu'il va la perdre, mais quand on perd une primaire, est-ce qu'on peut y aller en solo? Bah oui, on peut, bien sûr qu'on peut y aller en solo. Mais comment
0: c'est
1: vous
0: beaucoup
1: dire,
0: plus compliqué.
1: Mais c'est
0: même.
1: Beaucoup plus compliqué. Les reproches abondent sur le vote abondent, mais comment ça, il s'est pas soumis?
0: Il n'y a pas d'engagement préalable des candidats à la primaire de ne pas se présenter en cas de défaite.
1: Je pense, mais ils ne sont pas obligatoirement tenus après. Hein, dans l'histoire des primaires, on a bien vu que ça n'avait pas force contraignante. En tout cas, ça n'a pas force de loi, ça n'a pas force contraignante. Mais maintenant, vous avez raison, c'est à double tranchant. Il y a ce processus. Et comme on est dans un processus où, on peut le penser, les couteaux vont s'aiguiser, les ambitions vont s'aiguiser, mais aussi les couteaux, les mauvais coups, etc. Il est absolument évident qu'en acceptant d'entrer dans ce processus, je ne dis pas qu'il a eu tort, hein, mais il se met à parité, il se met à égalité avec d'autres personnes qui, si vous me passez l'expression un tout petit peu familière en cette rentrée politique, l'attendent évidemment au tournant.
0: Alexis et Raphaël Glucksmann gravitent entre 8 et 12% d'intention de vote depuis quelques mois maintenant dans tous les sondages. L'enjeu pour lui désormais, ça va être de démontrer d'ici la fin de l'année qu'il est le meilleur candidat au centre-gauche face à Jean-Luc Mélenchon d'un côté et Marine Le Pen de l'autre.
1: Voilà, l'idée c'est effectivement pour lui d'incarner le réveil que j'ai annoncé, qui d'ailleurs arrive d'une certaine manière, parce que 10%, c'est pas nul, c'est pas les 4% de la précédente présidentielle.
0: Il n'y a pas de grande dynamique, mais c'est relativement stable depuis quelques
1: années. C'est relativement stable, et donc c'est honorable. Voilà. Et donc, qu'est-ce qu'il veut montrer? Il veut montrer que ça peut être, ça doit être autour de lui, de ses propositions, de son humanisme, mais aussi de son patriotisme républicain réaffirmé. Je vous renvoie à son livre qui est paru fin avril, qui est autour de ces sujets-là, le sursaut de la République. Il veut montrer que c'est autour de lui que la famille social-démocrate devrait, pourrait se reconfigurer. Mais pour y parvenir, effectivement, il faut pas seulement faire un peu le vide autour de soi, c'est-à-dire empêcher qu'il y ait une météore qui se pose comme ça brutalement dans le comment dire dans l'air, dans l'espace de la social-démocratie. Il faut aussi avoir une force d'entraînement. Or là, toute la question, je ne la tranche pas, est de savoir si dans les semaines qui viennent, autour de Raphaël Glucksmann, va s'engager ce qu'on appelle, alors dans le jargon des commentateurs politiques, une dynamique, mais qui va bien évidemment au-delà, c'est-à-dire la dynamique, c'est pas simplement qu'on rallie des personnalités, etc.
0: Dominique Jadot ce matin.
1: Voilà, comme Dominique Jadot ce matin.
0: Yannick.
1: Mais c'est qu'on s'impose comme un leader naturel dans une famille. Or là, on voit bien, et c'est en ce sens que c'est très intéressant, c'est très évolutif, ça va changer. On voit bien que, en dépit des qualités indéniables de Raphaël Glucksmann, il n'y a pas dans la famille social-démocrate anti-mélenchoniste et anti-radicalité de leader absolument incontesté. Il va donc devoir, dans les semaines qui viennent, s'imposer ou ne pas s'imposer comme le leader incontesté de cette famille en pleine renaissance.
0: Alexis, Jean-Luc Mélenchon a prononcé hier son discours de rentrée au terme des universités d'été de la France insoumise. À présent, pour tous, la victoire est possible, a avancé le leader de la France insoumise. Glucksmann peut réussir à préempter le créneau anti-Mélenchon.
1: Alors, ça, de toute façon, c'est l'intention, aussi bien de Raphaël Glucksmann que de François Hollande, de dire à des patriotes républicains de gauche modérés, il y en a beaucoup en réalité, des orphelins du Parti Socialiste d'avant Terra Nova, etc., de leur dire, oui, mais nous sommes là. Et oui, nous n'allons pas laisser la gauche être entièrement envahie par les caterpillars du mélenchonisme et du bagaillotisme, voyez, si vous me passez l'expression. Donc la stratégie, c'est effectivement de faire renaître une gauche social-démocrate, une gauche humaniste, républicaine, fraternelle et sociale, qui est modérée dans ses prises de position, qui n'a pas les outrances du mélenchonisme. Et donc, je ne dis pas que c'est gagné, mais évidemment, c'est l'intention de Raphaël Glucksmann.
0: Et pour maintenant, ça, il va falloir imposer quelques propositions choc dans le débat public pour que sa candidature imprime.
1: Voilà, vous me l'arrachez de la bouche. On est dans un espace de gauche. Et donc, effectivement, le soupçon qui peut peser sur lui, à tort peut-être, mais c'est comme ça, c'est des représentations, il faut partir des représentations. Le soupçon d'être un homme de gauche très modéré, qui au fond serait trop libéral, trop atlantiste, etc., doit absolument être écarté. Car cette présidentielle, dans l'espace de la gauche, se jouera sur une capacité à faire refluer la France insoumise. Comment vous faites refluer la France insoumise? En dénonçant son outrance et sa violence, bien évidemment. Mais quand vous êtes de gauche, en préemptant un certain nombre de thèmes essentielle de la gauche. Et notamment, il n'appartient pas à LFI, loin de là. Notamment la question de la justice sociale, de la résorption des inégalités. Et ça, c'est absolument évident que c'est un champ sur lequel Raphaël Glucksmann est attendu dans les semaines qui viennent.
0: Dans la foulée, pour terminer sur ce premier sujet, Alexis, on apprenait ce matin que la compagne de Raphaël Glucksmann, Léa Salamé, se mettait en retrait du 20h de France 2. Décision évidente et difficile selon la journaliste. Rester plus longtemps à l'antenne dans cet exercice du 20h était intenable pour elle au risque du conflit d'intérêts.
1: Alors sur le fond, ça n'est jamais intenable, mais là aussi, si vous voulez, c'est des pratiques. Il est absolument évident que c'est, enfin, on peut dire que c'est, ça l'honore de s'être d'elle-même en quelque sorte retirée de ce jeu-là, présenter un programme aussi important, suivi par des millions de Français chaque semaine, chaque jour, mais surtout chaque semaine quand on totalise le nombre de téléspectateurs chaque semaine, ça aurait été considéré comme incompatible avec son statut privé, qui la regarde, elle, en réalité, vous voyez, qui est celle d'être l'épouse d'un candidat. Donc voilà, elle a eu raison, bien sûr, de prendre les devants. Et ça signifie aussi, par parenthèse, cher Steve, que Raphaël Glucksmann n'a pas seulement l'intention de faire un petit tour de piste et de se rallier au plus fort dans son espace politique en novembre ou en décembre. Cela signifie surtout cela, à mon avis.
0: Alexis, c'est aussi la rentrée politique pour le gouvernement de Sébastien Lecornu avec un conseil des ministres ce matin dirigé par Emmanuel Macron. Dernière rentrée pour le président de la République avant la présidentielle. L'été a été marqué par la canicule et les feux. L'automne le sera sans doute par le débat budgétaire. Et hier, Jean-Luc Mélenchon a prévenu. Il promet la censure du projet de loi de finances. Tout ça annonce une rentrée politique très chaude dans les prochaines semaines.
1: Alors vous savez, Macron est à la manœuvre. Les commentateurs se sont déchaînés, c'est leur droit, bien sûr, hein, contre le jet ski, Macron assis sur son jet ski, etc. Mais il y a deux symboliques. La première symbolique, c'est celle qui a été relevée, je pense qu'elle est erronée. C'est moi, je prends des vacances, je prends du bon temps, je m'en fiche. Mais pas du tout. C'est un homme qui se considère encore à l'action, qui considère qu'il a encore des leviers entre les mains. Comme on a d'ailleurs des leviers quand on conduit un jet ski, parce que ça va vite, il faut pas le renverser.
0: Militant écolo disait dans les colonnes du Monde, ouais, il aurait pu prendre un kayak plutôt qu'un jet ski.
1: Bon, d'accord. Vous avez raison. Ça aurait souligné davantage l'effort physique en tant que tel plutôt qu'un moteur. Ça, c'est vrai. Mais quand même, la symbolique est celle d'un homme d'action, d'un homme à l'action. Qu'on l'aime ou qu'on l'aime pas, c'est pas le problème. Qu'est-ce que ça signifie au travers de ce débat important qui va avoir lieu dans les semaines qui viennent autour de l'adoption de la loi de finances, autrement dit du budget de la nation? Ça signifie l'intention, je ne dis pas qu'il va y parvenir, soyons très modestes, nous sommes le 24 août, hein, tout début de la campagne. Mais ça signifie que le président de la République souhaite que la France fasse un choix, il n'a pas la capacité de le lui imposer, mais il peut le lui insuffler, fasse un choix qui ne soit pas le choix du défaitisme, du renoncement et de la catastrophe. Et donc, il souhaite aussi, parallèlement, avec son gouvernement, ils ont du boulot, par parenthèse, Steve, il souhaite laisser aux Français une situation qui ne soit pas une situation trop cataclysmique. Pour une raison très simple, c'est que effectivement, la bonne gestion d'une nation commence par les comptes publics. De Gaulle le disait, il disait souvent, la politique étrangère, c'est aussi une affaire de politique intérieure. Quand une maison est bien tenue, elle est plus respectée à l'extérieur. Et comme nous avons eu une tendance ces dernières années à une explosion de la dette publique, de la dépense publique, etc., etc., on peut penser que l'insistance du président qui, là, prend vraiment le gouvernail, hein, ils sont revenus de Brégançon, il est là.
0: Parce qu'il s'agit aussi, pour terminer, Alexis, de son héritage politique.
1: Exactement. Quelle que soit la configuration qui va suivre, y compris même l'apocalypse RN, qu'il ne peut pas exclure, alors qu'il est, ça serait absurde de l'exclure. Il ne souhaite pas qu'on dise qu'il a laissé une nation en jachère, en déshérence et dans une situation cataclysmique. Il souhaite le plus possible gérer dans les mois qui viennent la France en bon père de famille. Et cela n'exclut pas par ailleurs la légitimité des critiques que l'on peut adresser à 10 ans d'En Marche, vous voyez. Mais je crois qu'il va y avoir un effort pour faire un correctif de trajectoire et ne pas laisser une France, pardonne-moi l'expression, en foutoir à quelques mois de la présidentielle.
0: Et pour terminer, un dernier petit point sur l'international avec la coalition des volontaires extrémistes.
1: Alors,
0: à nouveau,
1: c'est lié, important aussi. C'est lié. On est toujours dans ce contexte que nous analysions juste avant la pause des vacances, Steve, qui est un contexte où le vouloir être européen peut vouloir s'imposer, je suis prudent, vous voyez, face à la dureté du monde, à l'âpreté du monde, au néo-empire, aux îles libéraux, à la Chine, etc., etc. Macron pense à Macron, mais il pense aussi, encore une fois, là aussi, à la voix de la France. La voix de la France, elle a été affaiblie ces dernières années, etc. Est-ce qu'elle peut retrouver, c'est une vraie question d'ailleurs de la présidentielle, est-ce qu'elle peut retrouver de l'audience, de l'aura, du crédit au travers de ce que Manuel Valls, très justement, disait juste avant l'été? Pour avoir la paix, il faut se préparer à faire la guerre.
0: Merci.
1: C'est la vraie question, au-delà, bien sûr, de la coalition of willing, de la coalition des volontaires.
0: Merci beaucoup, Alexis, d'avoir Steve. Été avec nous. Je rappelle que vous êtes le directeur de la rédaction d'ActuV. À demain, bon après-midi à vous.
1: Avec grand plaisir.
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0: Tout de suite une première pause, on se retrouve dans un instant pour la deuxième partie du Grand Journal. On rejoindra Pascal Sunshine à Jérusalem pour revenir sur la discussion entre Israéliens et Syriens, mais aussi sur l'épave de l'Altalena retrouvée 78 ans après les faits. A tout de suite sur Radio J.
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0: Merci d'être avec nous en direct sur Radio J pour la deuxième partie du Grand Journal à suivre sur radioj.fr. Tiens, ils sont tout de suite Jérusalem.
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1: Pascal Sunshine.
0: Bonjour Pascal.
12: Bonjour Steve.
0: Ravi de vous retrouver pour cette rentrée du Grand Journal. Merci de nous rejoindre depuis Jérusalem. Pascal, on revient d'abord avec vous sur cette rencontre entre le chef du Mossad, Roman Goffman, et le chef de la diplomatie syrienne, Azad al-Shaibani. Entrevue qui s'est déroulée hier en Jordanie dans un contexte tendu après les frappes israéliennes la semaine dernière contre un aéroport militaire syrien.
12: Alors, on a peu de détails en fait sur cette rencontre. Est-ce qu'elle a été en face à face, en présentiel, comme on dit aujourd'hui? Est-ce qu'elle s'est déroulée par visioconférence? L'essentiel, évidemment, c'est que cette réunion a bel et bien eu lieu quelques jours donc après cette frappe de l'aviation de Tzahal contre une base militaire aérienne syrienne dans le nord-ouest du pays, à quelques dizaines de kilomètres de la frontière turque, donc une zone évidemment hautement sensible. On sait que les relations entre Israël et la Syrie sont toujours évidemment compliquées, puisque l'accord sécuritaire qui était en cours de négociation depuis plus d'un an, c'est pour parler, s'était arrêté il y a maintenant déjà 6 mois. Entre-temps, on voit les appétits de la Turquie s'aiguiser, pas seulement sur la bande de Gaza, mais aussi sur la Syrie. Donc, l'opération de Tal arrive dans un contexte stratégique extrêmement sensible. Cela dit, il est important aussi pour Israël de stabiliser la situation vis-à-vis de la Syrie, de comprendre aussi quelles sont les intentions de son leader, Ahmad Asharet. Est-ce qu'il a l'intention de se mettre sous la coupe de la Turquie ou est-ce qu'au contraire, il cherche d'abord à stabiliser son pays? Donc, de l'intérêt d'Israël, évidemment, cette rencontre entre Roman Goffman, le chef du Mossad, et le ministre syrien des Affaires étrangères, Assad al-Shaibani, est évidemment d'essayer au maximum de clarifier la situation entre les deux pays.
0: Pascal, on en parlait dans le journal tout à l'heure, l'Altalena, ce bateau clandestin rempli d'armes qui avait été coulé en 1948 à la demande de David Ben-Gurion, ce bateau a été retrouvé à plus de 500 mètres de profondeur. Pascal, pourquoi est-ce un événement en Israël?
12: C'est un événement. D'abord, ce qui est intéressant, c'est que une histoire dans l'histoire, c'est le siège du parti puissance juive d'Itamar Ben-Gvir, le ministre de la Sécurité nationale, qui a annoncé ce matin que l'épave avait été retrouvée et non pas, comme on aurait pu s'y attendre, le bureau du Premier ministre ou même celui du ministre de la Défense. Cette parenthèse refermée, évidemment, l'Altalena, c'était une à la fois une blessure ouverte dans l'histoire de l'indépendance d'Israël, mais aussi un de ses événements fondateurs. On parlait donc d'un bateau prêté par l'Irgun, l'organisation de Menachem Begin, qui acheminait des armes depuis la France, évidemment clandestinement, vers Israël. On était en pleine guerre d'indépendance, le temps que le bateau arrive, l'indépendance avait été déclarée, proclamée, et évidemment avec une règle claire, une seule loi, une seule arme, un seul peuple. Donc plus question de maintenir des organisations armées alors que Tsahal, l'armée de défense d'Israël, venait de naître. Begin avait essayé de négocier avec Ben-Gurion de récupérer tout de même ses armes en maintenant une espèce d'autonomie pour son organisation. Ben-Gurion avait refusé, ordonné de faire sauter le bateau. Il y avait eu 16 tués à bord du bateau et 3 soldats de Tsahal qui avaient également péri. Quelques mois plus tard, Ben-Gurion avait ordonné de couler ceux qui restaient de l'épave de l'Altalena. Le point fondamental aussi, c'était que Menachem Begin avait donné ordre à l'Irgun de ne pas riposter au tir de Tsahal. Donc on voit ces deux géants de l'histoire du sionisme qui, dans un moment aussi dramatique, avaient compris l'importance de la création de l'État, et c'est ça aussi l'histoire de l'Altalena.
0: Merci beaucoup Pascal d'avoir été avec nous en direct, comme tous les jours dans le Grand Journal. Bon après-midi à vous et à demain.
12: À demain.
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0: Merci d'être avec nous en direct sur Radio J dans le Grand Journal. Bienvenue. Si vous nous rejoignez à l'instant, c'est l'heure du rappel des titres. Les dernières infos avec Nina Louge. Bonjour Nina.
2: Bonjour Steve, bonjour à toutes et à tous. À la une de l'actualité, des manifestants ultra-orthodoxes pourraient bloquer des routes cet après-midi. La raison, l'arrestation d'un homme qui aurait tenté d'échapper au service militaire obligatoire. La manifestation pourrait commencer vers 16 ou 17 heures. L'homme a été arrêté dimanche après avoir été contrôlé dans les transports publics pour ne pas avoir payé son trajet. Il s'est ensuite avéré qu'il était recherché pour avoir refusé de se présenter au service militaire. Cette mobilisation pourrait être la première grande manifestation à Réville depuis plusieurs semaines, après une période relativement calme. La police de l'autorité palestinienne arrête un réserviste de Tsahal dans la zone C en Judée-Samarie et saisit son arme. La zone C est une partie de la région sous contrôle sécuritaire et administratif israélien. La présence et l'intervention de policiers palestiniens à cet endroit sont donc interdites. L'incident provoque une forte réaction politique du côté israélien. Israel Gantz, président du conseil régional, demande l'abandon des accords d'Oslo, une plus grande liberté de circulation et d'installation pour les Israéliens dans la région. Séisme en Colombie, Israël envoie environ 5 tonnes de matériel médical. Cette aide est destinée aux victimes du tremblement de terre et aux besoins médicaux urgents. La cargaison a été accueillie par des représentants israéliens et colombiens. Ce n'est pas la première aide. Cette livraison arrive environ une semaine après une première mission israélienne de secours en Colombie. Enfin, la compagnie aérienne israélienne Israël peut désormais lancer des vols directs entre Israël et les États-Unis. Les billets devraient être mis en vente prochainement. Israël cherche à se développer sur les vols long courrier et à concurrencer davantage El Al, la principale compagnie aérienne israélienne. Les dernières années ont été marquées par plusieurs périodes de guerre et d'incertitude concernant les vols internationaux. Certaines compagnies étrangères ont suspendu leur liaison avec Israël. Le retour des compagnies américaines se fait donc progressivement.
0: Merci beaucoup Mia, rendez-vous dans une petite demi-heure pour un nouveau journal. À tout à l'heure.
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0: Et voici le programme de la troisième et dernière partie du Grand Journal. Juste après la pause, nous retrouvons Christophe Barbier pour décrypter l'actualité internationale. Au menu, notamment les nouvelles sanctions américaines attendues contre l'Iran. Vous écouterez également le bloc-notes de Gilles William Golnadel. A tout de suite.
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0: Merci d'être avec nous en direct sur Radio J pour la troisième et dernière partie du grand journal à suivre en vidéo sur notre chaîne YouTube. À suivre Christophe Barbie.
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0: Les carnets diplomatiques de Christophe Barbier, comme tous les lundis. Bonjour Christophe.
30: Bonjour Steve, bonjour à tous.
0: Ravi de vous retrouver en cette rentrée. Merci de nous rejoindre en direct. Christophe, on ouvre ces carnets diplomatiques avec l'Iran. Ça n'a pas énormément bougé, ou presque depuis le mois dernier. Les États-Unis se préparent néanmoins à instaurer de nouvelles sanctions économiques, cette fois contre les partenaires de l'Iran. La plus grande offensive financière jamais orchestrée, selon les mots du secrétaire au Trésor américain Scott Bessent, qui doit s'exprimer dans les prochaines heures dans une conférence de presse. Finalement, Christophe, l'arme économique est la plus efficace côté américain pour faire plier le régime des Mollahs, alors que des pourparlers, on va y revenir dans un instant, se poursuivent en coulisses.
30: Non, elle n'est pas la plus efficace, elle est la plus opportune en ce moment pour Donald Trump. Pour trois raisons. La première est militaire. On sait que les stocks, sans être épuisés, diminuent. On connaît les difficultés matérielles que rencontrent les États-Unis. On a vu l'état des porte-avions et l'état du

0: La deuxième limite, c'est que si vous voulez frapper l'Iran financièrement, vous devez frapper ceux qui travaillent avec l'Iran économiquement et financièrement, ceux qui échangent. C'est ce que disent d'ailleurs les Américains, ils ne s'en cachent pas. Ils ne visent pas seulement l'Iran dans ses opérations financières, mais tous ceux qui font du business avec l'Iran. Les Émirats Arabes Unis d'ailleurs ont déjà dit qu'ils suspendaient. Oui, mais la Chine, est-ce que la Chine va dire « Ah, bah, les Américains ne veulent plus, on arrête d'acheter du pétrole ou de faire du trading avec les Iraniens ?»
1: Donc c'est stratégique, il y a des limites compte tenu des oppositions que pourrait susciter ce type de décision.
0: Oui, des oppositions, pas forcément d'ailleurs exprimées, ça peut être de manière muette, la perpétuation des activités économiques qui duraient jusqu'ici. Cause toujours, tu m'intéresses. C'est un peu ce que Xi Jinping doit penser de cette dernière attaque, de ce dernier revirement de Donald Trump. L'essentiel pour Donald Trump, c'est de faire baisser le climat anti-Trump dû à l'enlisement en Iran jusqu'aux élections du midterms de l'automne. S'il arrive dans ces élections en étant une espèce de Carter bis, Jimmy Carter a échoué dans son raid militaire pour libérer les otages il y a maintenant plus de 45 ans. Trump est un peu enlisé, même beaucoup, dans son action militaire aujourd'hui. S'il est le Carter de 2026, il va le payer cher dans les urnes.
1: Ça signifie qu'il pourrait en être autrement, qu'il pourrait changer de tactique après les élections de novembre, repasser à la case militaire.
0: S'il les a remportés et qu'il n'a pas donc de menace sur une espèce de blocage au Congrès, s'il a eu le temps d'ici là de reconstituer des stocks d'armes, ça ne se fabrique pas comme cela, un drone Reaper ou un missile longue portée. Et si il sent qu'en reprenant le militaire, une véritable victoire est possible. Pas forcément une victoire militaire par écrasement des gardiens de la Révolution, mais une victoire diplomatique par renoncement des gardiens de la Révolution. Honnêtement, on n'en prend pas le chemin. Et peut-être que cette stratégie financière sera la bonne à long terme, parce que ce sera la seule que Trump pourra faire dans les deux années qui lui resteront de mandat. S'il est un lame duck, comme on dit, un canard boiteux, à partir des élections de midterms, il n'aura pas d'autre choix.
1: Christophe, le chef de l'armée pakistanaise, Asim Munir, se trouve aujourd'hui à Téhéran. Il faut insister ici sur le rôle important de médiateur que joue Karachi depuis le début de cette crise. Asim Munir, qui s'est également, on l'a appris aujourd'hui, entretenu la semaine dernière avec Donald Trump. Le Pakistan est un acteur aujourd'hui absolument incontournable dans cette crise.
0: Oui, c'est un acteur incontournable. C'est un acteur duplice. Un peu comme le Qatar est important sur d'autres négociations diplomatiques, parce que en cheville avec les islamistes, tout en étant en bon terme avec l'Occident, le Pakistan est à double face. Le Pakistan est responsable ces dernières décennies d'une partie de la prolifération nucléaire. N'oublions pas le rôle du docteur Khan dans le fait d'avoir organisé la contagion des secrets nucléaires. Si la Corée du Nord a aujourd'hui l'arme nucléaire, c'est en grande partie grâce à ce Pakistanais. Et le Pakistan a sans doute aussi aidé l'Iran quand il le fallait. Donc le Pakistan veut sortir avec un bénéfice gagnant d'une éventuelle négociation entre les États-Unis et l'Iran. Néanmoins, si ça permet de stabiliser ce front englué, disloqué, boiteux, de libérer le détroit d'Ormuz et de soulager nos économies, c'est toujours bon à prendre. Je suis pas sûr que le Pakistan mettra après toute son énergie pour dissuader l'Iran d'avoir la bombe nucléaire.
1: Christophe, des pourparlers doivent également reprendre demain entre l'Iran et Oman, où il sera question de l'avenir de la circulation dans le détroit d'Ormuz. Ça peut bouger de ce côté-là, au moins, pour augmenter le nombre de navires marchands qui transitent par le détroit. Et on en a compté un peu moins de 20 ce week-end.
0: Oui, je pense qu'il peut y avoir un moratoire sur l'embargo, si j'ose dire, un moratoire sur le blocus. Oui. On peut, dans cette période où le militaire est en train de se détendre un petit peu, on peut peut-être, d'un commun accord, faire un échange de bons procédés. Vous savez, on appelait ça pétrole contre nourriture il y a quelques années, où on autorisait la sortie de pétrole uniquement pour faire venir de la nourriture. Là, ça pourrait être pétrole contre pétrole. C'est-à-dire les stocks de pétrole bloqués dans le fond du Golfe et qui n'appartiennent pas à l'Iran sortiraient en échange aussi, évidemment, de libéralité pour que le pétrole iranien puisse reprendre ses exportations. La Chine sera là pour acheter le pétrole iranien, donc ils n'ont pas de souci de clientèle. L'Occident sera là pour acheter le pétrole des autres puissances de la zone, notamment de l'Arabie Saoudite et de l'Irak, et donc tout le monde sera gagnant-gagnant dans cette affaire. Ne nous trompons pas, ça sera une espèce de trêve pour des raisons commerciales, ça ne sera pas le début d'une véritable paix, la paix se jouera ailleurs.
1: Gros plan à présent sur une autre puissance au Moyen-Oriental, Christophe, avec le prince héritier saoudien qui est à Paris aujourd'hui. Mohamed Ben Salman poursuit son déplacement dans la capitale, démarré hier pour la clôture de la Coupe du Monde e-sport au Grand Palais de Paris. Il rencontre aujourd'hui Emmanuel Macron, il sera question entre les deux dirigeants à la fois des crises internationales du moment et évidemment cette crise iranienne, mais aussi du développement

0: des relations économiques bilatérales. Les intérêts de Paris et de Riyad sont de plus en plus convergents, Christophe ?
1: Oui, en tout cas, si ce n'est convergent, du moins ils peuvent voguer en parallèle sans se contredire. Ça, c'est extrêmement important. Remarquons qu'Emmanuel Macron a toujours pris soin de ménager MBS, comme on l'appelle. Il y a eu deux périodes pour MBS. Il y a eu la période où il était très contesté. Contesté par ses pays voisins parce qu'il avait pris le pouvoir de manière très autoritaire en enjôlant quand même une partie de sa famille et en assurant son plein pouvoir. Contesté parce que, bien sûr, un de ses opposants s'était fait couper en morceaux dans son ambassade en Turquie. Et contesté aussi dans une partie du monde musulman parce qu'il allait signer les accords d'Abraham. Cette époque-là est derrière MBS. Une autre période s'est ouverte où on a vu l'Arabie Saoudite avec la Turquie, avec le Pakistan former une troïka étrange qui pourrait être une sorte d'OTAN du Moyen-Orient.
0: Alors justement sur ce point, Christophe, est-ce que la France est gênée par cet accord de défense conclu donc entre le Pakistan, la Turquie et l'Arabie Saoudite au début de l'été et dont l'étendue reste encore à définir, à préciser ?
1: Non, je ne crois pas que la France soit gênée, elle est intriguée comme tout le monde. Nous sommes dans un moment où les institutions purement occidentales, ONU et OTAN, sont en crise, sont en déclin. D'autres organisations prennent corps ailleurs sur la planète pour établir au moins un ordre régional à défaut d'un ordre mondial. Ce triumvirat, cette troïka, en est un, c'est évident. Et nous savons bien qu'entre... dans le monde musulman, tout n'est pas homogène, et entre les Turcs, qui ne sont pas des Arabes, mais dont Erdogan voudrait être une sorte de commandeur des croyants, MBS et l'Arabie Saoudite, où il y a les lieux saints, et le Pakistan sur le flanc oriental, il y a des possibilités d'équilibre, de cogestion. Moi, j'ai tendance à penser que ça sera toujours très fragile, et qu'une fois l'épisode que nous connaissons passé, une fois en clair le régime de Téhéran tombé, cette alliance des trois ne survivra pas. Mais on ne sait pas. On ne sait pas ce qui se passera d'ici là. Et notamment, nous ne pouvons pas spéculer sur l'affaiblissement de la puissance américaine et de son rayonnement dans la zone. Pour l'instant, du côté des Européens qui sont quand même très circonspects vis-à-vis de Donald Trump, c'est plutôt bien d'avoir d'autres interlocuteurs que l'Amérique et ses vassaux. Donc c'est plutôt un avantage pour les puissances européennes de pouvoir discuter avec d'autres États ou avec d'autres organisations. Mais dans l'après-Trump, les cartes seront remises à plat, condition qu'après l'après-Trump arrive aussi assez rapidement l'après-Mollah, l'après-République islamique en Iran.
0: Est-ce que ce rapprochement français avec les Saoudiens se fait aux dépens des Émirats ou du Qatar ?
1: Je ne crois pas. Nous avons toujours eu des relations assez étroites de coopération militaire et économique avec l'Arabie Saoudite. Vous savez, il y a bientôt 30 ans, Charles Pasqua, qui pourtant était ministre de l'Intérieur à l'époque, négociait des contrats avec l'Arabie Saoudite, notamment pour la protection des frontières. Ça avait donné lieu d'ailleurs à tout un scandale autour de rétrocommissions ici en France. Donc on a toujours mené de front nos relations avec les différents pays, pourvu qu'elles ne soient pas contradictoires. C'est-à-dire ne pas aider l'Arabie Saoudite contre ses voisins et vice-versa. Les accords de défense que nous avons avec certains de ces pays et qui aujourd'hui fonctionnent vis-à-vis de l'Iran sont plutôt là pour redorer l'image de la France. Honnêtement, si vous êtes une puissance de cette zone, à moyen et à long terme, plutôt que de n'acheter que le parapluie américain, avec les fragilités que peut constituer l'évolution de l'Amérique, vous avez peut-être intérêt à négocier une partie de votre sécurité avec la France et quelques autres puissances crédibles, mais il n'y en a pas beaucoup. On en fait partie, qu'il s'agisse de vendre des avions ou des systèmes ultramodernes ou d'avoir des contrats de protection. Profitons de cette opportunité.
0: Abordons à présent, Christophe, le dossier ukrainien. La coalition des volontaires se réunit aujourd'hui à Kiev. Emmanuel Macron y participera en visioconférence. L'Union européenne va débloquer un peu plus de 6 milliards d'euros pour renforcer notamment la défense aérienne de Kiev. Qu'attend précisément Volodymyr Zelensky alors que les missiles russes ont causé des dégâts considérables ces dernières semaines ?
1: Il attend des intercepteurs sous toutes leurs formes, notamment les Patriotes ou des équivalents de Patriotes. Et là, l'engagement français d'aider à fournir des intercepteurs est important. Si on arrivait à convaincre les pays européens qui ont des Patriotes d'en céder une partie à l'Ukraine, je pense notamment à l'Allemagne, ça serait très important aussi. Zelensky dit qu'il suffirait de 5% du stock américain pour que Kiev soit beaucoup mieux protégé. Mais 5% en ce moment, c'est beaucoup pour une Amérique qui a grillé beaucoup de missiles dans sa guerre contre l'Iran. Il y a aussi une deuxième attente de la part des Ukrainiens, mais là, ils seront peut-être en autosuffisance. C'est fabriquer des missiles à longue portée pour aller porter la guerre au plus profond du territoire russe. Dans quelques mois, nous dit-on, les Ukrainiens auront à leur disposition du matériel ukrainien pour aller frapper des zones assez peu protégées et très sensibles économiquement pour la Russie. Mais d'ici là, l'hiver sera arrivé, Si la pluie de drones et de missiles continue à s'abattre sur les grandes villes ukrainiennes, les plonge dans le froid et dans le noir, ça va être sans doute l'hiver le plus difficile pour les Ukrainiens depuis 2022.
0: Christophe, vous vouliez également parler cet après-midi des déclarations d'Itamar Ben-Gvir au milieu de l'été qui ont suscité de très nombreuses réactions. Le ministre de la Sécurité nationale israélien a appelé à tuer, je cite, chaque nuit à Gaza 30 ou 40 personnes, pas seulement ceux qui vous mettent actuellement en danger. Ce sont des gens qui ne devraient pas être en vie. Propos dénoncés notamment par la France et l'Allemagne. Votre regard sur ces déclarations, Christophe?
1: Oui, je vous le disais d'ailleurs dans notre dernière émission avant qu'on se sépare, je pense que la Judée-Samarie, la Cisjordanie, c'est le talon d'Achille d'Israël. Ben-Gvir y est très interventionniste et très très allant dans la répression, la colonisation et la violence. Je pense qu'aujourd'hui, il est devenu l'un des pires ennemis d'Israël. Alors on voit bien la circonstance électorale. Il a 6 députés, il en aura peut-être plus bientôt. Il sera peut-être indispensable à une majorité autour de Netanyahou. Et on voit bien cette démarche-là. Mais franchement, il a fait reculer Israël dans la voie de la modernité. Il est l'homme du rétablissement de la peine de mort, ce qui est un recul pour une démocratie évident. Et surtout, il est l'homme qui participe à saper la réputation d'Israël auprès des pays et auprès des populations qui sont restés amis et soutiens d'Israël depuis le 7 octobre 2023. Et donc, à prétendre vouloir être l'homme du salut pour Israël, je pense qu'il est l'homme de la damnation. Je crois que Netanyahou serait fort inspiré de se distancier de lui, sauf qu'en régime de proportionnel intégral, c'est extrêmement compliqué de faire.
0: Il est bloqué par la puissance électorale de Ben-Gvir, c'est autour de 10 ou 11 députés, selon les derniers sondages en moyenne.
1: C'est rien, 10 ou 11 députés, ça ne semble rien du tout. Mais dans un système aussi pervers que le système électoral israélien, eh bien, ça peut être la clé du pouvoir ou la clé de la défaite. Donc ça permet de mettre le destin d'Israël dans la main des maîtres chanteurs, de ceux qui disent « j'ai 2 députés, voilà ma liste d'exigences, si tu veux je te soutienne. Sans moi, tu n'es pas au pouvoir. » Quand une démocratie est tenue par des maîtres chanteurs, ça n'est plus vraiment une démocratie.
0: Merci beaucoup Christophe Barry d'avoir été avec nous pour vos carnets diplomatiques de rentrée, qu'on peut réécouter en podcast sur radioj.fr et retrouver en vidéo sur notre chaîne YouTube. À jeudi.
1: À jeudi.
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0: Le bloc-notes de maître Gilles-William Gonadel à présent. Bonjour Gilles-William.
3: Bonjour Steve. Personne ne m'empêchera de dire à votre antenne combien j'apprécie, puisque je les écoute en direct, les commentaires que Christophe Barbier vous fait au micro. Je le dis franchement.
0: Eh ben, ce sera à répéter s'il ne les a pas entendus lui-même en direct.
3: Ah ben, j'espère bien que ça lui sera répété.
0: Il en sera ravi, je n'en doute pas. Gilles William, merci d'être avec nous comme chaque lundi pour votre bloc-notes hebdomadaire. Vous avez suivi les universités d'été de la France insoumise ce week-end, université auxquelles ont participé l'eurodéputé Rima Hassan et le terroriste franco-palestinien Salah Hamouri. Hamouri pour qui, je le cite, beaucoup de riches ici font partie du CRIF. Il citait également le développement et la comparaison du CRIF qu'il présentait comme un ambitionniste avec Rima Hassan à l'AIPAC aux États-Unis. C'est de l'antisémitisme caractérisé.
3: Bah écoutez, ça reprend la thématique la plus célèbre, l'archétype complet du juif riche. De vous à moi, ce que dit ce terroriste ne serait rien s'il avait été condamné comme il aurait été condamné. Vous avez lu quelque part, vous avez entendu quelque part, vous avez vu dans Le Monde, vous avez écouté sur France Inter la moindre condamnation de ce genre de propos, encore une fois, par quelqu'un qui a avoué avoir attenté à la vie d'un grand rabbin. C'est surtout dans cette impunité-là, dans ce silence complice-là, que je puisse mon désespoir, plus que par ces propos dont je me fiche totalement. Ce qui se passe, cette impunité de la France insoumise, c'est quelque chose de terrible que nous ne devons absolument pas sous-estimer.
0: Est-ce que cette impunité que vous relevez peut être combattue devant la justice ?
3: Écoutez, vous savez, la justice française d'aujourd'hui m'inspire, comme vous le savez peut-être, des sentiments extrêmement mélangés, a fortiori dans sur la thématique que nous abordons tout ce qui touche justement à l'extrême gauche, à l'antisémitisme d'extrême gauche, au terrorisme palestinien, n'est pas poursuivi avec une alacrité particulière par la justice française. Le président d'Avocats sans frontières qui vous parle n'est pas le plus mal placé pour vous le confirmer. Et ça aussi, c'est une source profonde d'inquiétude pour rester calme.
0: Vous redoutez, j'ai lu William Golnadel, le rôle que pourrait jouer dans les prochaines semaines, les prochains mois, Rima Hassan, qui tendait le micro là, donc, dans cette séquence à Salah Hamouri pendant la campagne présidentielle.
3: Écoutez, je ne la connais que trop, je la poursuis moi-même pour redouter quoi que ce soit d'elle. Encore une fois, c'est pas elle que je crains. C'est le silence, c'est la passivité de la société française. Elle n'est rien. C'est ce qu'elle diffuse qui est beaucoup. Et donc, effectivement, le fait qu'il n'y ait pas une levée de bouclier dans une société normale qui respecterait encore la norme de la lutte contre l'antisémitisme et le racisme, Madame Hassan ne devrait pas exister politiquement. Ce n'est pas le cas. Il faut comprendre que nous vivons dans une société extrêmement malade. Et je comprends parfaitement l'inquiétude légitime des Juifs français.
0: Ce qui est tout à fait troublant, néanmoins, Gilles William, c'est que malgré ces dérapages, malgré ces déclarations de l'un ou des autres, certains envisagent toujours à gauche, je pense notamment aux écologistes, on l'a vu ces derniers jours, de s'allier à LFI pour la présidentielle.
3: C'est le même mal que je réprouve. Il faut bien comprendre que tout cela s'est bâti autour du grand mensonge sur la question israélienne. Les deux, presque trois ans que nous avons passé ont constitué pour nous un séisme et un traumatisme dont nous ne mesurons pas encore l'ampleur ou le degré et les conséquences, ni en France, ni en Israël, ni dans le monde. Et c'est ce qui est en train de bâtir actuellement cette possibilité pour eux de transgresser ce qui n'était pas transgressable, autrement dit, de se compromettre avec des antisémites de la pire espèce.
0: De ce point de vue-là, et pour terminer, la candidature annoncée hier à la présidentielle via la primaire de Raphaël Glucksmann, je change quelque chose à l'équation ?
3: Écoutez, moi j'ai des principes, je ne pardonnerai jamais à Raphaël Glucksmann d'avoir mis sa signature sur le même parchemin que celui de Monsieur Mélenchon. Ils ont ensemble commis un contrat électoral. Et ce qui est encore plus impardonnable, c'est que je l'ai entendu sur France Inter, auprès d'un auditeur qui s'étonnait justement de cette alliance contre nature. Il a dit, mais attendez, c'est bien parce que c'est en tant que juif, enfin je vous résume peut-être pas, je vous résume en tout cas, en tous les cas l'esprit, c'est en tant que juif, je vous garantis que je veillerai justement à ce qu'il ne se passe rien. Je n'ai jamais reproché de ma vie à un juif le moindre, vraiment, la moindre prise de position politique, y compris à l'égard d'Israël d'ailleurs.
0: Oui.
3: Moi, le juif est pour moi totalement libre. Je n'ai jamais mis en cause sa judéité. Mais ce que je ne supporte pas, c'est qu'on utilise sa judéité à des fins politiques, a fortiori si c'est pour cautionner une alliance avec le pire des antisémites.
0: Merci beaucoup, Maître Gilles-William Golnadel, d'avoir été avec nous pour votre bloc-notes. À retrouver un podcast sur radioj.fr. Je rappelle le titre de votre dernier essai publié chez Fayard, Vol au-dessus d'un nid de cocu. Bon après-midi à vous. À suivre, Rémi Sembou.
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5: Bonjour à tous.
0: On vous retrouve pour l'étude du Tanya, chapitre 39. J'en ai un petit passage avant de vous céder la parole. Cela a trait à la demeure des âmes et à leur position. Quant à leur Torah et leur service, ils sont effectivement absorbés à l'intérieur des 10 sphirot, qui sont une catégorie de la divinité et auxquelles la lumière de l'En Sof béni s'unit d'une union parfaite, c'est-à-dire dans les 10 sphirot de la création par le moyen de la crainte et de l'amour intelligent, et dans les 10 sphirot de formation par le moyen de la crainte et de l'amour naturel. En eux sont revêtus et complètement unis à eux les 10 sphirot d'Atsilut, émanation, tandis que les 10 sphirot d'émanation sont totalement unis à l'En Sof béni, donc tels émanent. Rémi Sembaum.
5: Je crois que ça nous demande de remettre quelques définitions en place, en tout cas. Alors, qu'appelle-t-on d'abord Sephiroth? C'est un mot bien connu dans la culture mystique générale aujourd'hui, mais il faut donner quelques points de repère précis. Lorsque Dieu crée le monde, il choisit de le créer en donnant sa lumière, en faisant descendre, si l'on peut dire, pas au sens physique et matériel bien sûr, mais au sens spirituel, en la contractant peu à peu, cette lumière qui émane de lui, qui n'est évidemment pas une lumière au sens strict du terme, mais cela n'étant qu'une métaphore pour désigner justement tout cet influx d'énergie spirituelle qu'il donne et qui aboutit à la création telle que nous la connaissons aujourd'hui. Alors cela se déroule au long de quatre mondes, nous disent les enseignements kabbalistiques, notamment ceux de Rabbi Yitzhak Luria, du Harizal, dont on parlait récemment. Eh bien, quatre mondes, donc. Le plus élevé d'entre eux, Atsilut, puis ensuite, et dans l'ordre, Bria, Yetzira, et le nôtre qui porte le nom de Asya. Si on traduit ces mots, on comprend déjà de quoi il s'agit, un petit peu plus. Atsilut, on le traduit par émanation. Bria, création. Yitzira, formation. Asya, bien, c'est l'action. Alors, qu'est-ce que cela veut dire? Cela désigne des étapes de la contraction divine, en réalité. Atsilut, émanation, parce que, y compris en hébreu, le mot Atsilut vient du mot Etzel, qui veut dire proche de, à proximité. C'est un degré de la... qui n'est pas encore totalement une création. C'est un degré, au contraire, qui est encore si proche de Dieu qu'on peut seulement parler d'émanation. La vraie création commence au niveau suivant, Bria, qui porte justement le nom de création. Puis ensuite, cette lumière prend forme, si l'on peut dire, et c'est la formation. Puis enfin, l'action, parce que c'est celui de notre monde matériel. Sachant que chacun de ces mondes constitué en réalité d'une infinité de degrés, que ce que l'on vient de dire est extrêmement schématique. À l'intérieur de chacun de ces mondes,
0: et pour conclure, Haïm, s'il vous plaît,
5: on trouve les 10 sphirot, les 10 attributs divins, la bonté, la miséricorde, etc., Chesed, Gvoura, Tiferet, qui structurent l'ensemble de cette descente, de cette contraction progressive, et que nous retrouvons dans notre personnalité spirituelle. Au travers, c'est ce que l'on vient de nous dire en une phrase, au travers de l'étude, au travers de la pratique de ces commandements, nous montons dans tous ces degrés l'un après l'autre et nous fusionnons avec le degré de Atsilut où se révèle pure la présence divine.
0: Merci beaucoup Chaim Nissenbaum. Bon après-midi, à demain.
5: À demain.
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0: C'est la fin du grand journal. Merci de l'avoir suivi. Merci à Benjamin et à Ethan à la réalisation aujourd'hui.
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0: Un grand journal que vous pouvez écouter en podcast sur radioj.fr et toutes les plateformes d'écoute, notamment sur Spotify et Deezer, ainsi qu'en vidéo sur YouTube. À suivre un nouveau journal présenté par Nina Alou juste après l'émission de Cyril Sarah Cohen. On se retrouve demain, même heure, même endroit. D'ici là, portez-vous bien.
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4: 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Il est 15h, bonjour et bienvenue sur Radio J, tout de suite le journal de l'information avec Nina Alouche.
7: Bonjour à toutes et à tous. À la une de l'actualité, les États-Unis renforcent leur pression économique sur l'Iran et préparent de nouvelles sanctions. Le secrétaire américain au Trésor, Scott Bessent, parle de la plus grande offensive financière jamais menée contre un adversaire. Les États-Unis veulent notamment sanctionner les pays et entreprises qui continuent de travailler avec l'Iran. Le rial iranien atteint un niveau record de faiblesse, dépassant les 2 millions de rials pour 1 dollar sur le marché libre. Téhéran avertit, si les autres pays participent à cette campagne américaine, ils pourraient subir des conséquences. Écoutez.

0: arrière et nous ne laisserons certainement pas une telle chose se produire. La seule solution est de leur faire comprendre par la force qu'ils ne peuvent pas faire ce qu'ils veulent.
1: Le général Hatemi, chef d'état-major de l'armée iranienne, ce matin. En parallèle, Donald Trump souhaiterait relancer les négociations avec l'Iran. Selon Reuters, il aurait demandé au chef de l'armée pakistanaise de ramener l'Iran à la table des négociations. Le chef de l'armée pakistanaise se trouve actuellement à Téhéran. La visite ne concerne pas uniquement les relations États-Unis-Iran. Le Pakistan souhaite également discuter des attaques des Houthis contre l'Arabie Saoudite. Par ailleurs, le ministre omanais des Affaires étrangères se rendra à Téhéran demain pour poursuivre les pourparlers entre l'Iran et Oman concernant le détroit d'Ormuz. Des manifestants ultra-orthodoxes pourraient bloquer des routes cet après-midi. La manifestation pourrait commencer vers 16 ou 17 heures. La raison, l'arrestation d'un homme qui aurait tenté d'échapper au service militaire obligatoire. Cette mobilisation pourrait être la première grande manifestation à Hédi depuis plusieurs semaines, après une période relativement calme pendant les vacances d'été des écoles religieuses. Les Pays-Bas annoncent ne participeront pas à l'Eurovision 2027 en raison de la participation d'Israël au concours de chant. L'Eurovision doit avoir lieu en Bulgarie les 11, 13 et 15 mai. Les Pays-Bas ont décidé de ne pas envoyer de candidats et considèrent que l'Eurovision est devenue trop liée aux controverses politiques, en particulier à la question israélienne. Depuis la guerre à Gaza, la participation d'Israël à l'Eurovision est fortement contestée par certains pays. Pour l'édition 2026, plusieurs pays avaient déjà annoncé leur boycott ou leur retrait. L'Union européenne annonce 6,1 milliards d'euros supplémentaires d'aide militaire à l'Ukraine, principalement pour renforcer sa défense contre les missiles et les drones russes. Cette aide fait partie d'un programme européen de 90 milliards d'euros de prêts à l'Ukraine, dont environ 60 millions sont destinés à l'aide militaire. Plusieurs dirigeants européens se rendent à Kiev pour afficher leur soutien au pays et rencontrer le président Volodymyr Zelensky. Emmanuel Macron a déjà annoncé samedi l'envoi de nouveaux missiles intercepteurs. Emmanuel Macron qui reçoit le prince héritier saoudien Mohamed Ben Salman aujourd'hui à Paris. L'objectif, renforcer les relations entre les deux pays. Plusieurs accords et contrats doivent être signés, notamment dans les domaines économiques, diplomatiques et militaires. La France souhaite attirer davantage d'investissements saoudiens sur son territoire. Sur le plan diplomatique, Paris et Riyad cherchent à rapprocher leurs positions face aux tensions au Moyen-Orient, notamment autour de l'Iran. Enfin, actualité française, le gouvernement fait sa rentrée avec un dossier prioritaire, le budget 2027. Le ministre des Comptes publics, David Amiel, prévient que tous devront faire des efforts pour y parvenir.
2: Notre priorité absolue, c'est de réduire le déficit. Et pour cela, la première chose à faire, c'est de faire des économies budgétaires. Parce que souvent, dans ce pays, tout est prétexte à différer, reporter, enterrer les économies budgétaires. Certains disent qu'il suffit d'augmenter les impôts dans le pays qui est d'ores et déjà le plus imposé d'Europe. D'autres prétendent que la dette n'est pas un problème. D'autres voudraient qu'à chaque crise, on abandonne les efforts de consolidation budgétaire. Je crois que notre pays souffre de ça, donc concentrons-nous d'abord sur les économies budgétaires.
1: Le ministre des Comptes publics, David Amiel, ce matin sur RTL, parmi les principales pistes évoquées, les pensions des retraités les plus aisés pourraient être moins revalorisées. Les aides destinées aux agriculteurs, transporteurs, entreprises du BTP et travailleurs modestes qui roulent beaucoup pourraient être prolongées. Enfin, le gouvernement prévoit également de prolonger cette aide comprise entre 150 et 277 euros destinée aux ménages les plus modestes. Environ 4,2 millions de Français en bénéficient.
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5: Bonjour à toutes et à tous et bienvenue sur Radio J. Tout d'abord, une merveilleuse année civile à toutes et à tous. Dans la santé, évidemment, la joie est bien entourée avec beaucoup, beaucoup de rêves à réaliser. Je suis comme toujours ravie de vous retrouver pour une heure d'émission ensemble aujourd'hui avec mon invitée, journaliste mode, spécialiste de la beauté, et elle en est une, consultante en images et maîtresse de cérémonie, visage matinal de la chaîne M6, Charlotte Rosier-Tapiro nous présente un nouveau programme en duo avec Marie-Ange Lardy, My Boutique Téléshop, tous les matins à 8h sur la 6, une émission de téléachat inédite qui a fusionné entre TF1 et M6, on va bien sûr en parler. L'occasion comme toujours de découvrir notre invité aujourd'hui sur Radio J.
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5: Radio J. Bonjour. Bonjour Charlotte Rosier Tapiro.
6: Bonjour Cyrielle, ça va ?
5: Ça va, merci beaucoup, je suis ravie de vous recevoir. Je vais tout dire à nos auditeurs, on se connaît très bien.
6: Très bien.
5: On se connaît très bien.
6: Il faut qu'on se vous voie.
5: Proche dans la vie, on va se vous voyer pour ne pas écarter l'auditeur, mais je suis très heureuse de vous recevoir pour qu'on apprenne à vous connaître davantage. Certains vous connaissent dans la communauté pour une raison bien précise, on va l'évoquer dans cette émission dans un instant, mais aussi maintenant en tant que visage de la chaîne M6. Donc on va parcourir votre actualité, mais aussi tenter de savoir qui vous êtes au-delà de ce que vous faites, si vous êtes d'accord.
6: Bien sûr.
5: On va tenter ça et on va démarrer par le début, toujours le début. Charlotte Rosier Tapiro, vous êtes née un 25 février dans les années 80 à Paris. Vous êtes fille unique, bien que vous avez grandi un peu plus tard avec une demi-sœur et un demi-frère. Vous avez grandi entre Paris et Nice, où vous passiez toutes vos vacances. Quel genre d'enfance vous diriez que vous avez eue ?
6: Une enfant heureuse, une enfance heureuse, une enfant heureuse donc. Chouchoutée, choyée, élevée comme une enfant unique, mais avec un frère de cœur. Un peu plus tard, avec une demi-sœur. Une belle enfance. Bon, avec des blessures évidemment, mais globalement, il m'en reste des sourires. Voilà, j'en garde que le meilleur. J'ai décidé d'en garder que le meilleur.
5: C'est une bonne chose. Toute petite, vous êtes accrochée à votre doudou meumeu, cédée depuis à votre fils. Ouais. Cela fait de vous quel genre de petite chat ?
6: Un meumeu. Alors meumeu, effectivement, c'est mon doudou qui est rose, qui est tout pourri maintenant. Mais que j'aime et que j'ai donné à mon fils pour la simple et bonne raison que c'est la bonne astuce pour le garder à la maison. Et me lever dans le lit de mon fils et de le chouchouter, tu sais, de le caresser. Une petite chat, je pense mignonne, une bouille craquante, une petite fille souriante, gentille, parfois un peu trop. Voilà, qui se réveillait le matin et qui était de mauvaise humeur, mais après ça passait.
5: Quel genre de passion vous aviez petite ?
6: Alors j'adorais la danse. J'ai toujours fait beaucoup de danse. J'adorais me mettre en scène, être sur le devant de la scène. J'adorais ça, sans écraser qui que ce soit. Mais j'aimais bien. Au spectacle de fin d'année, j'en parlais il y a pas longtemps. J'étais la Carmen dans le spectacle de fin d'année en CE2. Enfin voilà, j'aimais bien entrer dans un rôle, me mettre en scène. Ouais, j'aimais bien tout ça.
5: Vous dansez depuis toute petite. Je crois savoir que d'ailleurs vous rêvez de faire danse avec les stars. C'est une possibilité.
6: C'est vrai.
5: Vous êtes fan de R&B et vous allez être jalouse parce que j'ai reçu Matt Houston cette année.
6: Ouais.
5: Vous aimez Craig David, Janet Jackson et depuis toujours Ophélie Winter, dont vous êtes fan absolu, avec notamment cette chanson. D'ailleurs, vous la chantez à tous les événements et tous les anniversaires que vous organisez. Je peux totalement témoigner sur cette antenne. Expliquez-nous cet amour pour cette chanson qui, on va le voir un petit peu plus tard, vous ressemble tellement, je crois.
6: C'est trop mignon. Vous voulez que je chante, c'est ça?
5: J'ai pas demandé ça, mais expliquez-nous pourquoi cette chanson précisément retient.
6: J'en sais rien. J'ai toujours respecté énormément Ophélie Winter. Écoutez, moi je trouve qu'elle a des chansons qui sont absolument géniales. J'ai écouté ce week-end Elle pleure dans la voiture. Ouais. Je trouve que cette chanson est dingue. J'ai aimé la nana, j'ai aimé ce qu'elle dégageait. Je voulais ressembler un peu à elle quand j'étais petite. Je peux pas vous expliquer, je pense que j'ai même pas été plus loin que les paroles parce que c'était juste quelque chose qui me permettait de danser, chanter.
5: L'énergie,
6: le côté R&B, la jolie blonde qui se met en scène. Et j'avoue que si un jour vous la recevez ici, si je pouvais venir lui faire un coucou, j'adorerais. C'est le côté fan, tu sais.
5: Promis, on va y penser. Mais ce qui m'intéresse dans ce titre-là, pour aller un peu plus loin, c'est Dieu m'a donné la foi. Je pense qu'à un moment donné dans votre vie, ça a été important pour vous.
6: Bah oui, moi je me suis reconnectée à pas mal de choses. Alors on va pas en parler toute l'émission, mais je me suis reconnectée à beaucoup de choses le 7 octobre 2023 évidemment. Pas parce que c'est la date d'anniversaire de mon mari, mais parce que on le sait, et ce qui s'est passé a été pour moi un chamboulement total, et je m'en suis pas rendu compte tout de suite. J'ai été élevée pas forcément dans la communauté. J'ai eu une enfance traditionnaliste, mais avec de grandes croyances. Dieu, et je l'appelle pas HM, je l'appelle Dieu, a toujours été là pour moi dans ma vie. Maintenant, voilà, j'étais une enfant juive, mais qui ne se définissait pas au travers de ça. Et ça a beaucoup évolué dans le temps. Je n'en parle pas sur les réseaux parce que mon mari le fait assez pour nous deux et puis que je suis tous les matins à l'antenne. Donc je ne partage pas tout ça. Mais ouais, j'ai une grande foi et au travers de ça, j'ai des petits signes de gens qui m'accompagnent au quotidien, ma grand-mère en particulier.
5: On va en parler dans un instant parce que je sais que le sens est très important pour vous et on va cheminer lentement mais sûrement pour arriver à reparler sans doute de ce 7 octobre parce que vous avez eu cette quête de sens et vous avez donné du sens non seulement à votre vie mais aussi à la vie de nombreuses personnes avec la DDF, avec ces événements que vous organisiez à Paris il y a encore pas très longtemps. On va en parler dans un instant mais pour progresser lentement mais sûrement. En 2007, à 23 ans, après l'obtention de votre diplôme à l'EDEC d'abord, Business School, vous démarrez une carrière dans le marketing cosmétique, oui. Dans un premier temps, pour de grands groupes tels que L'Oréal, Beiersdorf ou encore Shiseido. Quels souvenirs vous gardez de ces expériences?
6: Alors, pour moi, c'était le top du top. J'étais très heureuse d'avoir pu intégrer ces grands groupes. Mais a posteriori, je me dis que voilà, c'était pas pour moi. Je m'en suis rendu compte assez vite. Pas pour moi parce que je m'étais vendue du rêve. En fait, ça avait été une succession de non-choix. J'avais pas fait finance, donc j'ai fait market. Donc si je faisais market, fallait que j'aille dans les plus grandes boîtes. Donc c'était un peu voilà, c'était le problème de la bonne élève qui avait envie d'aller taper dans les gros groupes et qui avait envie juste de. C'était une course à la performance qui finalement manquait de sens. Et dans ce besoin de sens, comme vous le disiez tout à l'heure, j'ai eu besoin de me reconnecter à moi. Et donc Beiersdorf, L'Oréal, Shiseido, des boîtes incroyables avec des rencontres incroyables que j'ai gardées aujourd'hui. Avec des gens qui ont été des piliers et qui m'ont permis aujourd'hui d'être celle que je suis et qui sont aujourd'hui dans mon entourage. Donc voilà, j'en garde un souvenir. Voilà, ça fait partie de mon parcours. J'en ai tiré que du bon parce que j'ai décidé d'oublier ce qui m'avait stressé, ce qui m'avait angoissé et ce qui m'avait pas plu quoi.
5: C'est ça, parce que très jeune finalement, vous êtes dans de grosses entreprises, oui. Et à 25 ans, il y a ce qu'on appelle un burn-out, en tout cas un début de burn-out.
6: Absolument.
5: Parce que vous ne vous retrouvez pas forcément dans ce que vous faites, et pour cause, vous vous connaissez mal et vous avez que 25 ans, donc c'est tout à fait logique. Et vous avez la chance qu'on vous propose de faire un bilan de compétences assez tôt, quand même très tôt. C'est une chance inouïe. On vous propose de réfléchir à ce que vous aimez faire et ce que vous ne savez pas forcément faire ou ce que vous n'aimez pas. C'est un peu comme quand on va voir le CPE à l'école et on nous dit c'est bon ça. Voilà, vous voulez faire ceci ou cela. On ressort, qu'est-ce qu'il en ressort?
6: Il en ressort que mon métier et la boîte dans laquelle j'évolue ne sont pas du tout en adéquation avec ce que je fais. On a tous des talents naturels, tous. Vous en avez, vous derrière votre radio, vous en avez. Moi, les miens étaient en inadéquation totale avec ce que je faisais. Moi, j'avais besoin d'être de transmettre des choses aux gens. J'avais besoin d'être maîtresse de mon temps, de mon organisation. J'avais besoin d'être dans un domaine de créativité, chose qui n'était absolument pas le cas. Et ça m'a aidée à toucher du doigt ce que j'ai fait juste après, c'est-à-dire du conseil en image. J'ai monté mon agence de conseil en image. J'aime pas ce terme, mais c'était un peu du relooking. C'était très en vogue à l'époque et j'accompagnais les gens sur leur marketing d'eux-mêmes en fait, savoir comment se mettre en valeur, quels sont les atouts à valoriser aussi bien à titre privé qu'à titre corporate. Donc j'intervenais dans des gros groupes, j'intervenais en plénière mais j'intervenais aussi en atelier et en session individuelle et j'accompagnais des hommes et des femmes sur la façon de se mettre en valeur et ça m'a beaucoup apporté.
5: La première entreprise pour laquelle vous allez travailler, c'est Procter & Gamble,
6: exactement,
5: je crois savoir,
6: exactement.
5: Une multinationale américaine très importante. Est-ce que on peut dire que avec cette entreprise, votre premier client, vous avez eu de la chance? Et c'est la notion de chance qui m'intéresse dans cette question.
6: Elle est forte, hein, Cyrielle. Alors oui, je pense qu'on notre chemin est accompagné de chance ou pas selon les moments. Mais je crois que tout arrive pour une bonne raison. Procter & Gamble, c'était effectivement une chance qui n'est pas arrivée par hasard parce que ça a été grâce à une de mes copines d'école de commerce qui elle-même était chez Procter & Gamble et qui m'a contactée quelques temps après avoir monté ma boîte. Et c'est vrai que quand on monte son entreprise, au départ, il y a un peu de bluff, il y a un peu de magie autour de tout ce qu'on raconte. Et puis ça a marché. et Procter & Gamble. J'ai fait pour eux des animations d'ateliers pour un énorme séminaire, tout ça en anglais, et organisé en 2 semaines. Donc ça a été mon premier gros challenge en tant que moi, Mademoiselle Charlotte, puisque ma boîte s'appelle Mademoiselle Charlotte, conseillère en image, et c'était peut-être le plus gros challenge. Je me souviens encore aujourd'hui du stress que j'ai eu dans le train parce que c'était à Montreux. Et je me souviens du stress en y allant, en me disant, OK, je joue ma vie, en fait. J'ai changé de vie, mais si j'aime pas, comment ça se passe?
5: Vous parlez de changer de vie. Il y a un film qui va articuler votre vie, qui s'intitule Pile et Face, Sliding Doors, qui est sorti en 98 avec Gwyneth Paltrow. J'aimerais beaucoup que vous nous en parliez. D'abord le pitch, puis ensuite son influence sur votre vie, parce que j'ai une question qui suit, qui est évidente.
6: Alors, si vous ne connaissez pas ce film, allez le voir, trouvez-le, c'est extraordinaire. C'est l'histoire de Gwyneth Paltrow, d'une femme qui a deux vies qui se mettent en parallèle. La première option, c'est Gwyneth Paltrow qui se fait virer de sa boîte, qui rentre chez elle, qui arrive à choper le métro et qui arrive à découvrir des choses dans sa vie et qui l'emmène à se séparer de certaines personnes, etc. Je veux pas spoiler. Et l'autre version, c'est Gwyneth Paltrow qui se fait virer de sa boîte mais qui n'arrive pas à choper le métro. Et donc, voilà, elle organise sa vie autrement. Et les deux vies sont filmées en parallèle. Et donc, en fait, à chaque fois, c'est ce moment, ce carrefour de vie où tu te dis, finalement, qu'est-ce que j'aurais pu faire si j'avais vu ça. Il y a toujours des si partout. Et j'aime beaucoup ce film parce qu'en fait, à chaque moment, on se dit, tiens, et si j'avais pas rencontré mon mari à ce moment-là? Et si j'avais pas eu, voilà. Et je trouve que c'est passionnant parce qu'en fait, je m'en rends compte tous les jours. Ça nous suit, quoi. Ça nous poursuit.
5: En connaissant un peu votre vie, Charlotte Tapiro, vous avez chopé le métro à plusieurs reprises.
6: Ouais.
5: Est-ce que vous vous êtes parfois demandé ce que votre vie aurait été, oui, si ça avait pas été le cas?
6: Ouais. Ah ouais. Tous les jours, parce que en fait je me réjouis de petites choses du quotidien. Je trouve que c'est assez fondamental et j'ai pas besoin de me dire, tiens, réjouis-toi des petites choses pour aller mieux. Non, je trouve que c'est ça qui nous nourrit, c'est ça qui nous donne envie de sourire, c'est ça qui nous donne envie de, voilà, de juste de sourire à la vie le matin. Alors il y a des matins je fais la tête, hein, évidemment, et c'est pas un mantra, c'est juste de se dire, OK, mais on a de la chance quand même, on rentre le soir chez soi, on a de la chance, on a... Alors il y a des moments où on n'est pas chanceux, mais il faut se raccrocher à des choses positives parce que je suis persuadée, je me l'étais dit quand j'ai monté ma boîte, que si on est négatif, personne n'a envie de s'acoquiner de gens qui sont négatifs. Les gens ont assez de négativité auprès d'eux. Donc tant qu'à faire, autant apporter du plus et de s'apporter du positif parce que je pense que tout ça c'est vraiment une question d'énergie.
5: Ce plus, vous allez aller les chercher, vous, parce que certes, vous avez votre boîte qui commence à très bien tourner, ça fonctionne bien, vous rencontrez des gens, vous travaillez tant pour des particuliers que pour des entreprises, mais vous avez envie d'aller un petit peu plus loin, toujours dans cette quête de sens, et vous allez devenir marraine et bénévole d'une association très importante. J'aimerais que vous nous en parliez et que vous expliquiez ce qu'elle vous a apporté, parce que ça aussi, c'est un joli carrefour.
6: Effectivement, quand je monte ma boîte, Mademoiselle Charlotte, donc du conseil en image, donc sur le papier quelque chose de très superficiel, toujours dans cette quête de sens, comme vous le disiez tout à l'heure, j'ai une rencontre particulière qui me propose d'accompagner cette association, Joséphine pour la beauté des femmes, qui aide les femmes en situation de précarité à reprendre en main leur beauté. Et je saisis cette opportunité d'apporter du sens à mon métier, à mon nouveau métier. Et donc j'accompagne 2 matinées par semaine ces femmes en situation de précarité, qui sont pas bien, qui n'utilisent pas leur argent pour s'occuper d'elles, mais plutôt pour nourrir leurs enfants. Mais c'est un cercle vicieux qui se met en place parce que quand on ne s'occupe pas de soi, on n'a pas de travail, on n'a pas d'argent, on ne s'occupe pas de soi. Et donc là, cette association qui existe toujours, qui initialement a été montée par Lucia Iracci, a été très importante pour moi parce que ça me faisait redescendre sur terre et remettre, je dirais normalement l'église au milieu du village, mais sur cette antenne, je vais dire la synagogue au milieu du village. J'ai rencontré des femmes qui n'avaient rien. J'ai rencontré des femmes qui auraient pu être nous. J'ai rencontré des gens qui se mettaient de côté et qui m'ont fait confiance. Moi qui montais ma boîte, moi qui rentrais dans leur intimité, des femmes qui portaient le voile, qui retiraient le voile pour s'adresser à moi, pour me confier des blessures, des choses qui n'allaient pas. Et ça m'a bouleversée, ça me marque encore aujourd'hui. Je me souviens de cette femme qui a été invitée au mariage de sa fille et qui n'avait rien à se mettre. Et qui est venue me voir en me disant, voilà, je ne suis rien. Je suis personne, mais je veux juste que ma fille n'ait pas honte que je sois là.
5: Ouais.
6: Et encore aujourd'hui, j'ai les poils qui se hérissent quand je repense à ça. Parce que en fait, c'est ça le fondamental. C'est pas le make-up, c'est pas le mascara, c'est pas non. C'est l'image que les gens ont d'eux-mêmes et cette importance de véhiculer la juste image de soi, pas la bonne. On s'en fout de la bonne ou de la mauvaise, la juste.
5: Cette association va vous donner une opportunité de parler à la télévision parce qu'elle est assez connue aujourd'hui. M6 va vous repérer. Vous allez obtenir par la suite une chronique mode sur 100% Mag pendant 3 ans. Je souris parce que je suis aussi passée par là, mais on ne s'est pas rencontrée à cette époque. Puis la chaîne américaine QVC, spécialisée dans le shopping, vous choisit aussi pour la représenter en France. Ça va durer 4 ans. Racontez-nous cette expérience qui est très importante aujourd'hui finalement parce que je crois que c'est une école merveilleuse.
6: Ah ben alors, c'est QVC, incroyable, je ne connaissais pas. Chaîne américaine qui existe depuis maintenant plus de 35 ans aux États-Unis et dans 8 pays dans le monde. 11 milliards de chiffre d'affaires. Un mastodonte du live shopping puisque c'est du téléachat en direct. C'est une particularité parce que ça apporte un grand plus. Finalement, ce direct, sa spontanéité, ce naturel, ses catastrophes, ses fous rires. Et effectivement, je suis contactée pour faire des essais. Ça marche. J'ai jamais fait de direct de ma vie. Et on est 10 présentateurs qui viennent du milieu de la télé ou pas, mais chacun avec leur personnalité. Et on est envoyé en Italie et en Angleterre dans les studios de la chaîne, puisque la chaîne est extrêmement présente, extrêmement connue dans les autres pays. Et on est formé, mais c'est incroyable. Donc on est à temps plein sur cette chaîne. On est vraiment challengé. On apprend à regarder à la caméra. D'ailleurs, de temps en temps, je me surprends à être face caméra alors qu'on est à la radio. Et j'apprends l'excitation du direct. J'apprends la joie de s'adresser à des personnes qui nous appellent en direct. J'apprends à vendre en direct. J'apprends parce que c'est un challenge aussi différent de faire du téléachat, du live shopping. Puisque l'objectif n'est pas simplement les audiences, mais les ventes, c'est un magasin à l'antenne. Et c'est vrai que je me développe avec cette chaîne, pour laquelle je propose également des programmes avec mon expertise de conseil en images, puisque je leur propose 2 programmes, Modez-vous et Votre Hebdo Mode, dans lesquels on vend des vêtements et des accessoires proposés sur la chaîne avec les conseils de le conseil en images que je leur propose. Et c'est vrai que je vis 4 ans et demi exceptionnels où je voyage. À chaque fois que je vais dans un pays, je vais dans la chaîne pour pouvoir faire une petite émission avec eux. Je rencontre des gens exceptionnels et puis je me fais mes armes pour me sentir un peu légitime à la télévision ou derrière un micro. Mais en fait, c'est ce que je disais au début de cette émission. Ça fait partie finalement des talents naturels. C'est beaucoup d'excitation, mais ça me demande pas énormément d'efforts finalement, puisque j'adore ça. Il y a quelque chose de naturel, comme pour vous.
5: Et vous avez eu de toute façon une école qui on peut pas avoir mieux que celle du direct. Je crois que c'est ce qui vous passionne.
6: Et le téléachat en direct.
5: Et téléachat en direct, c'est très très dur. On va en parler dans un instant. Mais Charlotte, la beauté, c'est un sujet.
6: Oui.
5: Et j'aimerais qu'on l'évoque parce que c'est un sujet qui a jalonné certes votre vie professionnelle et qui a été aussi un sujet intime. C'est le cas de le dire. Un sujet dont vous parlez très librement aujourd'hui pour transmettre. Et je ne trouvais pas mieux que vous pour en parler, parce que vous êtes un visage magnifique que l'on retrouve à la télévision aujourd'hui, mais qui a eu aussi ses épreuves. Et certaines personnes nous écoutent, c'est peut-être leur cas aujourd'hui. Mmh. Et j'aimerais que vous donniez quelques conseils pour expliquer ce par quoi vous êtes passé et où vous en êtes aujourd'hui avec vous-même.
6: Alors effectivement, ça touche beaucoup de gens aujourd'hui. J'ai eu des troubles du comportement alimentaire. Donc quand j'étais plus jeune, j'étais très ronde. Je déteste ce terme, mais j'étais la petite grosse de service qui était toujours la copine des très jolies de l'école. D'ailleurs, qui sont toujours mes amies et que j'embrasse très fort. J'ai donc fait de la boulimie. Ensuite, je suis tombée dans l'anorexie. Je suis passée partout, la boulimie vomitive. Enfin, je connais un peu tout. Mais surtout, j'étais polluée par cette obsession de la bouffe. Ça a été très dur pour moi parce que j'étais obsédée par le fait de manger, pas manger, qu'est-ce que j'ai mangé, qu'est-ce que je vais manger, et les régimes, et j'ai à peu près tout essayé. La personne, parce que c'est quelqu'un qui m'a aidée à sortir de tout ça, c'est mon mari, parce que il m'a donné le goût de la vie, qui m'a redonné envie de partager avec d'autres, parce qu'en fait c'est un problème d'isolement, tout ça. On a tendance à ne plus manger avec les autres, à se cacher. Et Franck m'a c'est un sujet sensible, hein, donc c'est toujours émouvant, même si j'en suis sortie. Alors après, on peut se dire, on n'en est jamais vraiment sortie. Si aujourd'hui, je pense que j'en suis vraiment sortie, mais c'est pour ça que je me donne cette mission d'accompagner les autres. Donc, si vous ne trouvez pas l'amour, vous pouvez quand même vous en sortir, rassurez-vous. Il y a une technique que j'ai faite qui m'a beaucoup aidée et qu'on connaît peu, qui s'appelle le neurofeedback, qui permet de réinitialiser aussi sa façon de voir les choses. Enfin, c'est quelque chose de c'est une médecine un peu parallèle qui est extraordinaire, qui m'a beaucoup aidée à lâcher un peu ce stress et cette obsession. En fait, j'ai à force de me frustrer toute ma vie, j'ai abîmé mon corps. Je l'entendais pas comme ça quand j'étais plus jeune. Je me disais oui, mais moi je sais mieux que tout le monde. Non. Quand on frustre son corps, quand on donne pas à manger à son corps, dès qu'il va avoir un petit peu de nourriture, il va stocker, que ce soit des carottes ou des tomates. Donc aujourd'hui, je ne suis pas nutritionniste, même si j'ai rêvé de l'être à un moment. Soyez bien entourés, pas forcément de gens qui vous parlent que de nourriture, etc. Parce que c'est forcément quelque chose d'autre qui est à la racine de tout ça. Mais laissez-vous tenter par du neurofeedback, laissez-vous tenter par des gens qui ont déjà vécu ça, et puis décentrez-vous de la bouffe, en fait. Parce que la bouffe, quand on kiffe, bah, ça fait pas grossir.
5: C'est un joli conseil que vous nous donnez aujourd'hui, Charlotte Tapiro. Rosie Tapiro, vous êtes belle comme un cœur, vous avez un look différent par jour, vous êtes bien dans vos baskets, c'est le cas de le dire. Et c'est peut-être pour ça qu'il y a 2 ans, tout pile, vous avez été sélectionnée avec votre binôme d'alors, Laurent Artufel, pour remplacer Pierre Dostel et Valérie Pascal à la tête de l'émission M6 Boutique. D'abord, comment ça s'est fait? Et puis, disons-le, vous êtes fan depuis toujours du téléachat.
6: Mais tellement fan. Ma mère qui doit écouter cette émission
5: et qu'on embrasse
6: se rappelle certainement de cet appareil qui nous permettait de faire des abdos comme ça en roulant sur le sol.
5: Parfaitement.
6: Voilà, elle m'a dit, chérie, prends un rouleau à pâtisserie, ça fera le même effet. Voilà. Bon, j'ai essayé, c'était pas exactement ça. J'ai toujours été fan du téléachat, je trouve que c'est incroyablement passionnant, ces techniques pour mettre en valeur les choses, on a envie de tout acheter, on suscite le besoin alors que vraiment c'est pas du tout nécessaire. Donc ouais, j'ai toujours aimé ça, QVC m'a mis le pied à l'étrier, je me suis sentie légitime, j'ai eu envie de dépoussiérer tout ce téléachat parce qu'en fait en France on est un peu frileux sur tout ça, ce qui est un peu bête d'ailleurs. Et il y a 2 ans, par quelqu'un que je remercie, Stéphane Jobert qui est également dans le métier, a donné mon nom. Et j'ai fait des essais, j'ai passé des essais avec Laurent Artufel, qui est un mec incroyable, un comédien de folie. Si vous ne le connaissez pas, je vous conseille d'aller le suivre, qui a des rôles de fou. On nous a donné cette responsabilité. Et ça a été 2 ans extraordinaires avec Laurent, de fou rire, d'apprentissage. Il a suscité mon impro, il a un mec extraordinaire et on a vécu 2 ans de folie qui se sont arrêtés il y a pas très longtemps.
5: Et Charlotte Rosier Tapiro, vous allez aujourd'hui nous présenter dans un instant un nouveau programme en duo avec Marie-Ange Nardi, My Boutique Téléshop. C'est tous les matins à 8h sur M6. On en parle évidemment très longuement dans cette émission dans un instant. Mais tout de suite, c'est le rappel du titre sur Radio J. Radio J.
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1: Bonjour à toutes et à tous. À la une de l'actualité, des manifestants ultra-orthodoxes pourraient bloquer des routes cet après-midi. La manifestation pourrait commencer vers 16 ou 17 heures. La raison, l'arrestation d'un homme qui aurait tenté d'échapper au service militaire obligatoire. Cette mobilisation pourrait être la première grande manifestation rarédie depuis plusieurs semaines, après une période relativement calme pendant les vacances d'été des écoles religieuses. La police de l'autorité palestinienne arrête un réserviste de Tzal dans la zone C en Judée-Samarie et saisit son arme. La zone C est une partie de la région sous contrôle sécuritaire et administratif israélien selon les accords d'Oslo. La présence et l'intervention de policiers palestiniens à cet endroit sont donc interdites. L'incident provoque une forte réaction politique du côté israélien. Israël Gantz, président du conseil régional de Binyamin, demande l'abandon des accords d'Oslo, une plus grande liberté de circulation et d'installation pour les Israéliens dans la région. Séisme en Colombie, Israël envoie environ 5 tonnes de matériel médical. Cette aide est destinée aux victimes du tremblement de terre et aux besoins médicaux urgents. La cargaison a été accueillie par des représentants israéliens et colombiens. Ce n'est pas la première aide. Cette livraison arrive environ une semaine après une première mission israélienne de secours dans le pays. La compagnie aérienne israélienne Israël peut désormais lancer des vols directs entre Israël et les États-Unis. Les billets devraient être mis en vente prochainement. Israël cherche à se développer sur les vols long courriers et à concurrencer davantage El Al, la principale compagnie aérienne israélienne. Les dernières années ont été marquées par plusieurs périodes de guerre et d'incertitudes concernant les vols internationaux. Certaines compagnies étrangères ont suspendu leur liaison avec Israël. Le retour des compagnies américaines se fait donc progressivement.
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3: De retour sur l'antenne de Radio J, merci de passer votre après-midi avec nous jusqu'à 16h avec mon invité aujourd'hui, Charlotte Rosier-Tapiro. Et on le disait il y a un instant, jusqu'à il y a quelques jours encore, vous étiez aux manettes d'M6 Boutique avec Laurent Artufel. Et depuis le 2 janvier, vous co-présentez une nouvelle émission sur M6 avec Marie-Ange Nardi qui s'intitule My Boutique Téléshop. Depuis le 3 janvier, vous êtes sur les chaînes Sœurs, on les appelle comme ça, W9 et Sister. C'est une émission pour ceux qui devrait peut-être s'en douter, qui a fusionné entre celle de TF1 et M6. Comment ça s'est fait?
4: Ça s'est fait assez naturellement. Téléshopping et M6 Boutique faisaient partie du même groupe, c'est l'extra. Téléshopping s'est arrêté pour une question contractuelle vis-à-vis de TF1. Enfin, ça, j'ai pas tous les détails. Et puis, ils ont eu envie de mettre un coup de neuf sur les duos d'animateurs et surtout de ne créer qu'une seule émission de téléachat sur toutes les chaînes du groupe et sur toutes les chaînes, les premières chaînes, toutes les chaînes. C'est la seule émission de téléachat en fait qu'on trouve aujourd'hui sur le PAF. Et donc My Boutique Téléshop, c'est vraiment même un mix des deux noms, hein, Téléshopping, M6 Boutique. Marie-Ange Nardi, qui est donc la papesse du téléachat, on le sait, ça fait 17 ans qu'elle fait du téléachat dans Téléshopping. Moi, ça fait 2 ans que je suis donc sur M6 Boutique. Je crois que ces noms ont circulé. M6 et Célextra ont décidé de faire ça et je suis extrêmement honorée d'être à l'antenne tous les matins avec Marie-Ange Nardi.
3: Est-ce que vous vous connaissiez avant cette émission-là nouvellement?
4: Alors, on se connaissait pas bien. On avait déjeuné quelques fois ensemble puisque comme on faisait partie du même groupe, il nous est arrivé de déjeuner ensemble quand moi je suis arrivée dans le groupe 2 ans auparavant. Donc voilà, on s'appréciait déjà bien, mais on se connaissait pas extrêmement bien et c'est quelqu'un qui est assez incroyable.
3: Téléshopping a duré 38 ans.
4: Oui.
3: Pour ceux qui ne le savaient pas, c'était sur TF1, c'était un petit peu en perte de vitesse. C'est un nouveau format donc de la matinale qui devient la seule émission de téléachat du PAF, vous venez de le dire. Quel est l'enjeu aujourd'hui sur cette émission-là?
4: L'enjeu, c'est dans un contexte, je dirais, assez nouveau, hein, puisque entre les plateformes sur lesquelles on achète, Internet, Instagram, tout, on peut acheter n'importe quand, n'importe comment aujourd'hui, c'est de revenir un peu aux fondamentaux, c'est d'incarner le téléachat qui en fait donne confiance à beaucoup de gens puisque les gens à l'époque avaient besoin de savoir à qui ils achetaient, qui cautionnait les produits. Là on revient à ça, on a des produits qui sont malins, qu'on ne trouve pas ailleurs, des produits qui sont extrêmement puissants, efficaces, que moi j'utilise Que ce soit,
3: bah oui. C'est ce que j'allais vous demander. Oui. Comment vous découvrez les produits? Parce qu'on est toujours tenté de se dire, est-ce que le présentateur, la présentatrice découvre le produit en direct ou finalement il a été testé un peu avant?
4: Non, il y a tout un travail. Déjà, il y a une direction des achats, des produits qui sont sourcés dans tout le monde. La direction des achats qui est menée d'ailleurs par Sylvie Mouradian se démène pour avoir des produits qui sont nouveaux, qui sont de qualité, parce que c'est vraiment ça. Je pense que le téléachat a perdu peut-être un peu de vitesse aussi parce que les produits étaient un peu challengés, parce que les prix étaient pas dingues, parce qu'on pensait qu'il y avait des comédiens qui témoignaient à chaque fois. Là, je peux vous le dire, et c'est vraiment très important de le préciser, ce ne sont pas des comédiens qui sont des personnes qui viennent témoigner en direct ou qui viennent témoigner dans les magnétos qu'on lance. Ce sont des produits qui sont efficaces, qui sont testés, il y a un service qualité. Enfin, vraiment, il y a quelque chose qui est très puissant derrière. C'est une vraie machine de guerre. Les produits sont géniaux. Moi, je le dis, que ce soit des compléments alimentaires que j'utilise, que pour lesquels je trouve qu'il y a vraiment des avancées et des bienfaits, des produits de cuisine, des produits de maison. Bref, c'est les bonnes idées qui vous veulent du bien. C'est le slogan de My Boutique Téléshop. Et vraiment, on est là-dedans. On est dans le petit produit malin, astucieux, qui va venir vous accompagner au quotidien et qui va vous simplifier la vie.
3: Est-ce qu'on peut dire qu'il y a une différence entre les deux?

0: On fait très attention au sourcing. En plus, il y a un truc génial qui a été lancé dans cette émission et on va en parler. Je pense que c'est pour ça que j'en parle aujourd'hui, c'est important. C'est que ce sont on lance aussi une sorte d'appel aux inventeurs et aux créateurs de produits ou de nouveautés qui ont besoin de visibilité et qui auraient envie de surfer sur My Boutique Téléshop.
1: Est-ce qu'on peut imaginer qu'il y aura à un moment donné une sorte de mutualisation avec l'émission d'inventeurs qu'on trouve sur la 6 avec notamment
0: mon associé?
1: Ouais.
0: Et ben, qu'on vous écoute. Cyrielle, très bonne idée, mais on pense à plein de choses.
1: Je donne trop d'idées.
0: Non,
1: embauchez-moi M6.
0: Non mais effectivement, on pense à plein de choses, à des co-animations avec des gens du groupe M6. Enfin, on touche à tous les produits et à tous les secteurs, que ce soit la cuisine, que ce soit la maison, que ce soit la beauté, il y a tellement de choses à faire et surtout on le fait avec bienveillance, proximité, je le dis. Moi je parle pas de produits, enfin il n'y a pas de produits, je ne mens pas, on ne ment pas à l'antenne. Et ça c'est important parce que moi j'ai mon éthique perso et on refuse avec Marie-Ange de dire des choses qui n'existent pas. Donc ça aussi c'est important, quand un produit ne fonctionne pas, on n'en parle pas.
1: Charlotte, pour ceux qui vous connaissent et qui vous suivent depuis deux ans maintenant le matin, vous avez un ton très particulier, très honnête, très sincèrement. On se sent en chaleur avec vous parce que vous avez un ton très chaleureux. Vous êtes d'une part la femme, la copine, l'amie, celle qu'on a envie d'aimer, même si vous êtes très jolie. Pour celles qui vous regardent, elles disent quand même elle est sympa, on ne peut pas la détester. C'est la réalité, très sincèrement. Vous avez une énergie avec Marie-Ange Nardi qui va être aujourd'hui 100% féminine. Comment ce duo est accueilli?
0: Alors, y a des gens qui sont surpris que ce soit deux femmes à l'antenne, mais on parle de produits d'hommes. On a toutes les deux des hommes dans nos vies, des fils, des maris, des frères, donc on est on est aussi prescriptrice, hein, donc ça nous permet aussi de parler de plein de choses. On n'est pas du tout en mode girl power. Les garçons ne parlent absolument pas dans cette émission. C'est pas vrai parce qu'on a plein d'invités qui sont des garçons. Franchement, elle est très bien accueillie parce que Marie-Ange est adorée de la part des téléspectateurs, de la part des gens de la télévision, des journalistes. C'est quelqu'un qui est depuis des dizaines d'années à la télé et qui a fait ses preuves, et en téléachat évidemment, mais humainement c'est une très belle personne. Donc non, enfin nous on le fait comme on le sent, et ce qui se passe, ce que vous voyez à l'antenne, c'est ce qui se passe en vrai. Et effectivement, mon ton, il va pas changer parce que moi je suis de l'école du direct, comme on l'a raconté tout à l'heure. Et en fait, je suis pas comédienne, je sais pas faire semblant et j'ai pas envie de faire semblant quoi.
1: Vous êtes aussi deux générations différentes, c'est important de le dire parce que ça peut fidéliser un plus large public et c'est très bien. Je trouve ce choix très bon de façon très personnelle. Je crois savoir aussi que vous êtes hyper mnésique, que vous travaillez sans fiche et sans prompteur. Vous êtes une passionnée du direct comme moi, je pense qu'on a la même passion à ce niveau-là. Oui. Est-ce que M6 pense à passer cette émission en direct? Pour l'avoir suivi ce matin, je me suis dit ce serait exceptionnel parce que on serait accroché au moindre accro, oui. Et en même temps on se dirait faut que j'achète tout de suite, c'est maintenant, après je vais rater l'événement. Et
0: écoutez, moi je ne rêve que de ça. Donc si vous nous écoutez sur M6, je sais faire. On sait faire. C'est vrai que le direct dans le téléachat, c'est un exercice tout à fait particulier parce que les fous rires, les catastrophes, les mixeurs qui envoient du chocolat partout dans la figure de l'animatrice, je sais faire.
1: Je trouverais ça génial.
0: Les fous rires quand on fait des abdos et que, enfin, voilà. Moi, je trouve qu'il y a rien de plus sexy et de sensuel et de séduisant que d'avoir du direct. Voilà. Maintenant. Là, on est vraiment enregistré en conditions directes, c'est-à-dire que quand il y a des fous rires, elle les garde. Donc, il faut pas les louper, les fous rires. Et effectivement, quand on parle de produits qui sont en stock limité, etc., c'est pas du pipeau, c'est pour de vrai. J'espère vraiment que ça va marcher. Les chiffres sont extrêmement prometteurs. Moi, j'ai eu Selectra ce matin au téléphone. Ils sont très contents. On y a mis tout notre cœur. On va y apporter encore plein d'améliorations parce que donc c'est enregistré. Donc là, on a plein d'émissions qui arrivent. Et puis on a les réseaux sociaux ici qui se développent. Donc n'hésitez pas à nous envoyer des petits messages sur My Boutique Téléshop ou sur mon Insta aussi parce qu'on tient compte de ce que vous nous dites. On a envie que ce soit votre émission parce qu'on se réveille tous les matins ensemble, hein, quand même. Du lundi au dimanche.
1: Allez, c'est tout frais. On espère qu'il y aura une très belle suite, évidemment, pour ce programme matinalier. J'ai envie quand même d'évoquer une autre chose avec vous. J'ai tellement de choses à vous dire, mais le temps est en train de filer. Charlotte, en parallèle, vous êtes aussi maîtresse de cérémonie sur plusieurs événements et différentes marques. Vous l'avez fait notamment plusieurs étés sur le Big Tour BPI France, qui mettait en lumière les entreprises pépites et le savoir-faire français dans le but d'influencer les futurs entrepreneurs à créer en France. Sur un point de vue plus personnel, avec votre mari, on l'a compris, Franck Tapiro, vous avez permis de monter la DDF, Diaspora Defense Force, qui a permis de mettre beaucoup de beaux mots.

0: cœur aux Juifs de Paris et de France, et pas que, qui se sont sentis un peu orphelins, si on peut le dire, après le 7 octobre 2023, en donnant la parole, mais aussi en expliquant les choses. Vous étiez le visage de ces événements, c'était tous les mercredis soirs à Paris. Mmh. D'abord, comment, brièvement, cette DDF a pris corps il y a 2 ans pour avoir la genèse avec vous et en quoi cela consistait pour ceux qui auraient manqué ces événements?
1: Alors, la DDF, c'est Franck. C'est Franck qui est parti en Israël assez vite avec le KKL et qui, au retour dans l'avion, s'est dit, voilà, ils ont IDF, donc Tzahal en Israël. Nous, il faut qu'on monte, ce sont ces mots, hein, une armée de communication. J'espère que ces mots ne seront pas coupés. Pas une armée, une armée de communication. Je ne mets pas d'espace dans mes mots exprès. Pour pouvoir justement aider les gens, les juifs, les non-juifs, les français, les étrangers, qui que ce soit, à décrypter la communication, à ne pas tomber dans de la propagande et à connaître la réalité historique des choses pour pouvoir expliquer et comprendre. Et donc l'objectif de Franck a été justement de Diaspora Defense Force, DDF, a été de tous les mercredis de donner des cours, des plénières avec des intervenants de toute religion, de toute nationalité, pour pouvoir nourrir la communauté et les gens hors de la communauté sur ce qui se passe dans le monde et ce qui s'est passé de façon historique.
0: Aujourd'hui, on peut considérer qu'on est vraiment post 7 octobre. Mmh. Est-ce que ce mouvement, ce collectif, oui, on peut dire ce collectif, est encore en fonction?
1: Bien sûr.
0: En sommeil, en mouvement?
1: En mouvement sous-marin pour l'instant, parce que pour faire de belles choses, il faut pas forcément tout dire, mais il y a de très jolies choses qui s'annoncent. C'est pas à moi de vous les annoncer. Franck et Patrick et toutes les personnes qui travaillent avec eux vous en diront plus ces prochaines semaines, mais il y a des jolies choses qui s'annoncent. Et ils font bien les choses, moi je peux vous le dire, parce qu'il y a une vraie volonté d'unir, de rassembler.
0: On va rester très très patient et tout de suite on va découvrir le cinéma. Radio G. Bonjour Johanna Sultan.
2: Bonjour Cyrielle, bonjour Charlotte Rosita Piro.
0: Très bonne année pour commencer.
2: Tout à fait, très bonne année, très belle année 2026 à tous.
0: Avec un joli programme je crois.
2: Ah oui, tout à fait, alors donc pour cette première chronique cinéma de l'année, ma sélection s'est portée tout d'abord sur un film autour de la mémoire et des non-dits. Puis sur un documentaire au cœur de l'actualité, vous allez voir, très intéressant. Et enfin sur une série très attendue sur Netflix, 3 œuvres qui nous montrent qu'une même histoire peut se raconter de façon très différente.
0: On va commencer avec Les Échos du passé, le premier long métrage de Masha Chilinski, un film qui explore la mémoire familiale et aussi les non-dits. Racontez-nous un petit peu, Joanne.
2: Alors Les Échos du passé suit 4 jeunes femmes à 4 moments différents. Elles ne vivent pas à la même époque, mais elles sont liées par une même histoire familiale. Chacune à sa manière est confrontée à un passé qui ne lui a jamais été totalement raconté. Des silences, des absences, des zones d'ombre qui traversent les générations. Le film nous montre comment ce passé se transmet parfois sans mots et comment il continue d'influencer les vies, les relations et les choix de ces femmes, souvent malgré elles. Les Échos du passé parlent de mémoire et de transmission sans jamais être lourd ni explicatif. On ressent les choses plus qu'on ne nous les explique et c'est ça qui fait que ça fonctionne très bien. Alors, c'est vrai que c'est un film qui demande un peu d'attention parce qu'on passe d'une histoire à l'autre, mais qui touche par sa justesse et sa sensibilité. Voilà, je trouve que c'est un premier long métrage qui est très maîtrisé et qui a bien mérité son titre, son prix du jury au Festival de Cannes.
0: On va changer de registre avec Monsieur Nobody contre Poutine, un documentaire réalisé par David Borenstein et Pavel Talankin.
2: Oui, alors Monsieur Nobody contre Poutine, c'est l'histoire d'un jeune homme ordinaire, Pavel Talankin, qui travaille dans une école en Russie comme enseignant organisateur, enfin il est vidéaste quoi, de l'établissement, c'est-à-dire qu'il filme le quotidien de l'école, les fêtes, les cérémonies, la vie scolaire. Et puis la guerre en Ukraine commence et très vite l'école se transforme, les discours changent, les cours s'adaptent, bref, la propagande s'installe. Et grâce à sa caméra, eh bien, on voit en direct comment cette propagande s'infiltre dans les écoles et comment elle est transmise aux enfants très concrètement au quotidien. Ce qui rend ce documentaire vraiment fort, c'est qu'on assiste en temps réel à cette transformation. On ne nous explique pas la propagande, on la voit à l'œuvre, à hauteur d'enfant, dans des situations très concrètes. Et c'est précisément ce regard de l'intérieur, grâce aux images filmées par Pavel Talankin lui-même, qui rend le documentaire aussi glaçant et marquant.
0: Alors, on imagine, comme on n'a pas de sonore, que tout est dans la langue d'origine.
2: Exactement, c'est en russe, donc je ne vous ai pas préparé de bande-annonce, mais tout à fait, c'est sous-titré en français.
0: Donc on ira le voir en VO, sous-titré évidemment. On termine votre sélection, Johanna, avec Is and Hers, une série thriller très attendue et disponible à partir du 8 janvier sur Netflix.
2: Tout à fait, Cyril. Is and Hers, c'est une série qui est adaptée du roman éponyme d'Alice Finney, et elle part d'un fait précis, un événement événement grave qui a lieu, qui semble clair au départ, mais très vite, on comprend que ce qui s'est passé dépend surtout de celui ou de celle qui le raconte. Alors, la narration alterne entre les deux personnages principaux interprétés par Tessa Thompson et Jonathan Bernthal, d'ailleurs un très beau casting. Chacun livre sa version, ses souvenirs, sa vérité, et plus on avance, plus ces versions s'éloignent. Alors, la série ne cherche pas tant à savoir ce qui s'est réellement passé qu'à comprendre pourquoi chacun raconte l'histoire différemment. On écoute un extrait.
3: Il y a toujours au moins deux versions d'une même histoire. La nôtre et la leur. La vôtre.
4: Tu vas vraiment aller faire une connerie pareille, putain, tu vas vraiment aller la tuer.
3: Et la mienne. L'officielle et l'officieuse. Autrement dit, il y a toujours quelqu'un qui ment.
2: Voilà, ce qui fonctionne vraiment très bien dans His and Her, c'est sa construction.
1: Et la musique, si je peux me permettre,
2: tout
1: parce
2: à
1: que
2: fait.
1: Là, on y est.
2: Complètement, oui. Et la série joue en permanence avec le doute. Elle remet sans cesse en question ce que l'on croit avoir compris. Et plus on avance, plus on se sent déstabilisé. On écoute, on observe et on ne sait jamais vraiment à qui se fier. Donc, une mini-série efficace et addictive qui est donc à découvrir ce jeudi, en effet, sur Netflix.
1: Alors forcément, Johanna, votre patte, c'est savoir qu'est-ce que racontent ensemble ces trois œuvres.
2: Eh bien, Cyrielle, ces trois œuvres nous rappellent finalement qu'il n'existe jamais une seule version d'une histoire. Et comme le disait Nietzsche, il n'y a pas de fait, mais seulement des interprétations.
1: Ouais, merci beaucoup, Johanna Sultan. Vous irez voir quel film ? Ou quelle série, peut-être
5: sur Netflix ? His and Hers, ça a l'air incroyable.
1: Ouais, la musique est folle.
5: Non, mais la musique, tout ça,
1: ça donne très, très envie. On regardera ça. Merci beaucoup, Johanna Sultan. Allez, tout de suite, c'est le billet du jour avec Adèle Salom.
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1: Bonjour Adèle.
5: Bonjour Cyrielle, bonjour à tous, bonne année.
1: Bonne année.
5: Et bonjour Charlotte Rosier-Tapiro. Charlotte, vous avez un parcours qui, au début, semblait très traditionnel. Une grande école de commerce, un haut poste dans une grande entreprise, un début de burn-out, les étapes classiques finalement. Alors, vous avez finalement décidé, après un bilan de compétences, de devenir conseillère en images. Alors déjà, bravo. Non mais vraiment, parce qu'on en a marre des gens qui font des bilans de compétences et qui derrière lâchent complètement la rampe pour devenir apiculteur, prof de yoga, gérant d'un café dans le 11e qui fait matcha le matin, brocante l'après-midi, cours de poterie le soir et club de poésie la nuit. Moi, je n'en peux plus. Franchement, bientôt à Paris, il y aura plus de café céramique que de bar. Et ça, c'est très grave.
1: Oui,
5: c'est très très grave. Le vrai problème, c'est quand il faut soutenir ses amis qui sont en reconversion. Oui, Amandine, je vais venir à ton cours de yoga un dimanche à 8h dans un tiers-lieu à Bagnolet. Oui, oui, je vais acheter ton bougeoir en fleurs séchées, Myrtille. Et bien sûr que je vais acheter ton vinyle de reprise d'Enrico Macias à la cornemuse. Quelle riche idée. Non, vous, grâce à un bilan de compétences, vous avez trouvé ce que vous aimiez faire et ce que vous aimiez faire et ce que vous saviez faire. Et apparemment, ce que vous savez faire de mieux, c'est dire aux gens qu'ils s'habillent mal sans qu'ils le prennent mal. Et ça, c'est très fort. C'est très, très fort. Non, parce que moi, par exemple, mon talent, c'est de dire aux gens qu'ils sont cons. Et bizarrement, ils le prennent rarement bien.
1: Comme je peux vous aider,
5: Avec grand plaisir. Parce que c'est important de mettre les formes. Et pour ça, l'humain sera toujours nécessaire. Parce que l'autre jour, moi, j'ai demandé à ChatGPT si une frange m'irait bien. Il m'a répondu, cacher un tiers de ton visage, c'est une bonne idée. Mais sois plus radical, mais juste une cagoule. Je lui ai dit qu'il était con, il l'a mal pris. Je vous le dis, mon talent est accompli. Parce que moi, j'avoue que j'étais un peu stressée de rencontrer une conseillère en images. J'avais l'impression d'être dans les rênes du shopping ce matin, avec comme thème, bien commencer l'année sur Radio J, avec Charlotte Rosier-Tapiro comme invitée. Alors j'ai essayé de faire un effort. Bon, voilà.
1: Bravo.
5: Mais entre-temps, il a neigé, enfin la tuile. Si même les éléments ne m'aident pas, moi je m'en sors pas. Donc j'ai essayé de faire un effort pour bien m'habiller aujourd'hui, mais selon les sites, j'ai une morphologie en H, en I, en O, en X, en HS. C'est moi qui vais faire un burn-out. Je regrette le temps où les émissions n'étaient pas filmées et on pouvait vraiment avoir un physique de radio. Et puis vous êtes multitalent, Charlotte Rosier-Tapiro. Au-delà de savoir poliment dire aux gens que le violet ne leur va pas autant ou que mélanger léopard, pois et dentelle, c'est peut-être beaucoup d'informations. Vous avez un super pouvoir, nous donner envie de tout acheter dans My Boutique Téléshop. 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La Starac, l'île de la tentation, le big deal, mon ex.
0: Mon ex, elle est géniale.
5: C'est vrai que je suis bon public. Hein. J'adore acheter des choses quand elles sont bien vendues. Je peux commander une litière électrique alors que je suis allergique aux chats, juste parce que je l'ai vu à la télé. Je suis le genre de personne à avoir une liste de courses et puis revenir avec des oreillers hypoallergéniques, une bouilloire connectée, mais rien pour le dîner. À vrai dire, je trouve que la vie est un peu sans intérêt quand on n'a pas au moins un colis en attente dans un point relais. C'est mon opinion. Voilà, j'ai des grandes convictions. Quand j'en parle à ma psy, elle me dit que c'est sûrement parce qu'au fond, j'essaye de combler un vide avec des gadgets. Et qu'en général, mes nouvelles acquisitions m'amusent à peu près aussi longtemps que mes nouvelles relations. Et en même temps, si ça me rend heureuse. Donc je pense que mes bonnes résolutions pour 2026, ce sera regarder My Boutique Téléshop, arrêter de voir une psy, la remplacer par une conseillère en images. Si je suis bien dans mes vêtements et dans mon appartement, le reste suivra. Parce que finalement, être bien avec son image, c'est loin d'être superficiel, comme vous le disiez en début d'émission. Alors merci Charlotte Rosier-Tapiro. Hâte de vous regarder le matin avec Marie-Ange Nardi pour bien commencer la journée et avoir encore plus de colis en attente dans tous mes points relais.
1: Wow. Extraordinaire. Elle est géniale.
0: On valide.
1: Mais ce rouge à lèvres vous va super bien.
0: Merci beaucoup Adèle Salomon. Allez, tout de suite, c'est le portrait de notre invité sur Radio-G.
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0: 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Le temps file, le portrait c'est tout de suite avec vous, Christian Richaume.
7: Bonjour, bonjour Cyril, bonjour Charlotte.
0: Et bonne année.
7: Tous mes voeux à tout le monde. Alors je me suis dit, on va jouer à pile ou face.
1: Ouais.
7: Et on va peut-être passer de Mademoiselle Charlotte à Madame Rosier-Tapiro. En fait, en boutique, j'ai un prénom doux, un rosier sans épines, et puis un patronyme qui ne passe pas inaperçu. Mais je vois surtout une petite fille. Une petite fille qui a vécu dans une enfance que nous avait dit heureuse, mais avec des blessures. Et cette petite fille qui a essayé d'avancer avec son doudou meumeu. Et qui l'a jusqu'à encore trouvé une astuce pour le garder. Ce doudou est très important parce qu'il montre une certaine insécurité ou un certain attachement à une figure. Alors, on essaye de faire pour se faire aimer. C'est-à-dire qu'on va à l'école, on essaie d'être sérieuse, on essaie de suivre les consignes, on fait une grande école et on intègre un grand groupe. Et on se dit au bout d'un moment, bah mince, c'est pas moi. J'ai vendu du rêve. Et c'est pas moi. Alors, le vrai moi, c'est être créative. C'est être contrôler son temps et être dans le partage. Et vous avez découvert un mot qui résumerait ce portrait. C'est authenticité. Dans l'authenticité, ça veut dire d'arrêter d'être quelqu'un, parce que c'est déjà quelqu'un d'autre, c'est d'être moi. Alors aujourd'hui, vous êtes un moi, vous êtes une femme, qui avait été même conseillée en image, mais qui n'est pas dans la séduction forcée, féroce, mais qui n'est pas dans l'effacement. Vous êtes une femme qui se rassure, qui est soi, qui a son talent, et qui est sortie de ce besoin de contrôle. Ce besoin de contrôle, de maîtrise et d'une ancienne blessure narcissique. On voit avec votre témoignage par rapport à vos troubles. Cette ancienne blessure narcissique qui fait que aujourd'hui, vous avez dépassé cela. Vous avez dépassé cela par votre propre travail. Ça veut dire qu'on est face à une résilience par l'expérience. C'est non une résilience défensive, mais une résilience par l'expérience. Ça veut dire que vous avez trouvé, vous, votre propre chemin. Et votre propre chemin, il va dans le lâcher prise, dans vivre l'instant et dans un homme qui vous a donné cette figure d'attachement peut-être, qui fait qu'aujourd'hui vous avez trouvé cette sécurité autour de vous. En fait, votre doudou aujourd'hui, il s'appelle peut-être Franck. Et cette sécurité fait que maintenant, vous pouvez lâcher prise, vous pouvez être vous-même et avoir vos propres failles. Et c'est là que vous avez compris, en tout cas nous on l'a compris, que vous êtes plus belle en fait. Alors aujourd'hui sur Radio J, on a appris que vous étiez douée d'une intelligence émotionnelle. Parce que pour comprendre tout ça, il faut identifier les émotions, il faut verbaliser sans trancher, il faut comprendre celles des autres. Et puis avec ce travail, vous ajustez votre discours et vous adaptez. Il suffit pas de vendre, il suffit pas de manipuler, il suffit de partager. Et ça, c'est très important. Alors, dans une époque où l'image est souvent réduite à la surface, vous nous montrez que la vraie valeur ne vient pas de ce que l'on montre, mais de la façon dont on rencontre l'autre. Nous inviter à voir les relations pas comme une barrière en soi, mais comme une fenêtre authentique, avec votre empathie, faite de pédagogie et de votre partage.
0: Wow. Merci beaucoup, Christian Richaume. Est-ce que c'est fidèle?
1: C'est fidèle, c'est... J'ai les yeux un peu humides, je trouve ça hyper... Voilà, bravo.
0: Merci.
1: J'ai pas les mots pour une fois.
0: Merci, Christian Richaume, notre psychanalyste que l'on retrouve tous les lundis et tous les jeudis sur Radio G. À jeudi.
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0: Charlotte Tapiro, on est obligé de finir cette émission avec cette chanson. On vous retrouve tous les matins avec ce nouveau programme en duo avec Marie-Ange Nardi, My Boutique Téléshop, à 8h sur la 6. Belle envolée à cette émission. Merci beaucoup.
1: Merci.
0: Je me donne la foi.
1: Merci beaucoup, Charlotte.
0: À la réalisation audio et vidéo, Adèle va vous accompagner, c'est certain. Benjamin Arnaud, merci beaucoup. On se donne rendez-vous demain, évidemment, à 15h avec la présentatrice de LCI, Anaïs Bouton, pour son livre Tenace aux éditions Albin Michel. Évidemment, je vous souhaite une très très belle journée, toujours à notre écoute sur

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Ce mélange de rythme entraînant, d'humour et de critique sociale a rendu la chanson tellement célèbre que Sophia Loren

interprétation chaleureuse et vivante qui rend hommage à la joie de vivre napolitaine. La reprise électro par We No Speak Americano de Yolanda Be Cool et DCUP a connu un succès international fulgurant, devenant un tube planétaire dans les clubs et sur les ondes.

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1: À 16h30.
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4: Bonsoir, une frappe aérienne israélienne a visé une structure du quartier de Sheikh Radwan dans le nord de la ville de Gaza. L'armée israélienne affirme que la cible abritait un dépôt d'armes du Hamas. L'armée israélienne qui a annoncé d'autre part avoir éliminé la nuit dernière Mohamed al-Nasser Abu Assad, membre de la force Nukba du Hamas, lors d'une frappe aérienne à Dir el-Bala, cette fois dans le centre de la bande de Gaza. Selon l'armée israélienne, l'homme avait participé aux attaques du 7 octobre 2023 contre Israël. Jared Kushner a lui averti Khalil al-Khaya du Hamas lors des discussions au Caire que l'organisation terroriste serait jugée sur l'application concrète de ses engagements. Des renseignements américains indiquent que certains responsables du Hamas cherchent à contourner le désarmement prévu par le plan en 20 points du président américain. L'Iran a averti aujourd'hui les pays qui participeraient à la campagne de pression économique menée par les États-Unis qu'ils s'exposeraient à des conséquences. L'Iran qui a annoncé avoir placé 45 pétroliers sur la liste noire, les accusant d'avoir enfreint ses règles de passage dans le détroit d'Ormuz. La monnaie iranienne qui a atteint aujourd'hui un nouveau plus bas historique face au dollar à l'approche de l'annonce de nouvelles mesures américaines destinées à accentuer la pression sur l'économie du pays. Et le ministère iranien des Affaires étrangères qui a dénoncé comme illégale la décision de la France d'expulser deux diplomates iraniens, prise en réponse au refus de Téhéran d'autoriser le retour en Iran de deux diplomates français. Israël et la Syrie auraient accepté de mettre en place un mécanisme conjoint de coordination sécuritaire avec la Turquie afin d'éviter tout affrontement entre les trois pays. Des manifestants ultra-orthodoxes ont perturbé fortement la circulation dans le centre d'Israël pour protester contre l'arrestation d'un étudiant de yeshiva considéré comme réfractaire au service militaire. À quelques semaines de la clôture des listes électorales, Benjamin Netanyahou concentre une partie de sa stratégie sur les petites formations de droite susceptibles de ne pas franchir le seuil électoral et de faire perdre des voix à son bloc. L'épave de l'Altanena, navire au cœur de l'un des épisodes les plus douloureux de la naissance de l'État d'Israël, a été retrouvée la nuit dernière au large des côtes israéliennes. L'interdiction des téléphones portables dans les lycées pourra être effective dès la rentrée prochaine, c'est-à-dire la semaine prochaine, c'est ce qu'a annoncé la porte-parole du gouvernement. Le président Emmanuel Macron a pris la décision de promulguer la loi qui contient cette mesure malgré la censure du Conseil constitutionnel. Sa disposition phare, à savoir l'interdiction des réseaux sociaux au moins de 15 ans. Et le journaliste et animateur Philippe Bouvard, figure majeure de la radio et de la télévision, est mort aujourd'hui à l'âge de 96 ans. C'est ce qu'a annoncé sur RTL son épouse. Bonsoir à toutes et à tous. Une frappe aérienne israélienne, je vous le disais, a donc visé une structure du quartier Sheikh Radwan dans le nord de la ville de Gaza. L'armée israélienne affirme que la cible a abrité un dépôt d'armes du Hamas. Un ordre d'évacuation avait été émis avant l'attaque. Les médias affiliés au Hamas soutiennent de leur côté qu'une mosquée et une usine de dessalement ont été touchées. L'armée israélienne, d'autre part, qui a annoncé avoir éliminé la nuit dernière Mohamed al-Nasser Abu Assad, membre de la force Noukba du Hamas, lors d'une frappe aérienne à Dir el-Balah, dans le centre de la bande de Gaza, selon l'armée israélienne. Non avait participé aux attaques du 7 octobre 2023 contre Israël. La frappe visait également un second terroriste ayant lui aussi pris part à l'assaut, mais celui-ci aurait survécu. Dror Even Sapir, bonsoir. Vous êtes l'un de nos correspondants permanents en Israël. Alors, on voit se dessiner une nouvelle montée de tensions dans la bande de Gaza. Cela a commencé par l'envoi de cerfs-volants et de ballons. Un épisode qu'on avait déjà connu, c'était bien avant le 7 octobre. Des ballons et des cerfs-volants qui ont été envoyés sur le sud d'Israël et qui ont provoqué des incendies. Le ministre israélien de la Défense, Israël Katz, a été très ferme et a demandé à l'armée israélienne d'agir en conséquence. Mais est-ce que l'on assiste à, je dirais, une reprise du front à Gaza ?
1: Ce n'est pas encore le cas, mais les habitants du pourtour de la bande de Gaza ont fait part de leur inquiétude, parce qu'effectivement, ces chers volants, il y en a eu... tout et pour tout depuis samedi qui ont été envoyés vers les localités du pourtour de la bande de Gaza rappellent de très mauvais souvenirs à ses habitants, puisque avant, pendant les mois qui ont précédé l'offensive terroriste du 7 octobre 2023, les groupes terroristes effectivement projetaient des ballons et des cerfs-volants munis d'explosifs vers les localités du pourtour de la bande de Gaza. Alors, en ce qui concerne les cerfs-volants qui se sont déposés dans plusieurs villages des environs de la bande de Gaza, notamment le kibboutz Nahal Oz, eh bien, aucun d'entre eux n'était muni de charges explosives. Et d'après le Hamas, il s'agissait simplement de jouets d'enfants, mais cela ne compte personne, d'autant plus qu'une partie de ces cerfs-volants était équipée d'une sorte de ficelle longue de plusieurs kilomètres, ce qui pourrait tout à fait être pour le Hamas une manière de tester de futurs envois de cerfs-volants qui seraient munis d'explosifs ou qui seraient munis de fibres optiques tout à fait qui rappellent tout à fait les fibres optiques dont sont équipés les drones dont se sert le Hezbollah, dont s'est servi le Hezbollah de très nombreux drones optiques au cours de ces derniers mois pour harceler les troupes israéliennes déployées dans le Liban et également les habitants de la frontière nord. Donc ce type d'équipement pourrait être utilisé par le Hamas. Le Hamas qui teste en quelque sorte la capacité et la motivation de riposte de l'armée israélienne. L'armée israélienne qui a riposté, un entrepôt d'armes a été pris pour cible. Les Palestiniens dans la bande de Gaza font état de 3 morts et affirment également qu'une usine de dessalement d'eau et qu'une mosquée ont été endommagées par le raid aérien israélien.
4: Dror Even Sapir, Jared Kushner a averti un membre du Hamas, en l'occurrence Khalil al-Hayat, lors des discussions au Caire, que le Hamas serait jugé sur l'application concrète de ses engagements, car des renseignements américains indiquent que certains responsables du mouvement terroriste cherchent à contourner le désarmement prévu par le plan américain en 20 points. Et Jared Kushner précise, si vous tentez de tricher, le processus s'arrêtera et personne ne se mettra en travers du chemin d'Israël. Quand je vous posais la question de la reprise du front à Gaza, on voit bien que du côté du Hamas, on essaye de ne pas appliquer le plan américain.
1: Oui, alors que le Hamas a affirmé qu'il avait approuvé ce plan américain, contrairement à Israël, qui estime ne pas avoir obtenu suffisamment de garanties sur cette fameuse question du gouvernement de l'organisation terroriste et islamiste palestinienne. Et effectivement, ces renseignements qui sont parvenus aux responsables américains tendent à prouver la justesse des affirmations israéliennes selon lesquelles le Hamas n'a pas véritablement l'intention de renoncer à ses armes. En fait, il y a une sorte de jeu sur l'ambiguïté du terme désarmement. Est-ce que le désarmement concerne absolument toutes les armes, y compris les armes légères, notamment les fusils d'assaut des types Kalachnikov dont disposent les terroristes du Hamas, ou est-ce qu'il ne concerne que les armes lourdes? Et concernant ces armes lourdes et les questions de les entreposer, dans la bande de Gaza. Il n'est pas question de les fournir à un pays tiers. Et dans ces conditions, eh bien, on peut imaginer que le Hamas, notamment s'il parvient à garder ses armes légères, pourrait facilement et rapidement récupérer les armes lourdes qui auraient été entre-temps entreposées. Les Américains ne sont pas dupes, mais ils veulent aller de l'avant. Concernant Israël, concernant la mise en œuvre du plan en 20 points établi par le Conseil de paix, qui est lui-même supervisé, vous le savez, par l'administration américaine.
4: Dror Even Sapir, je rappelle que vous êtes l'un de nos correspondants permanents en Israël. Merci et bonsoir, Dror.
1: Bonsoir.
4: L'Iran a averti aujourd'hui les pays qui participeraient à la campagne de pression économique menée par les États-Unis qu'ils s'exposeraient à des conséquences. Les avertissements nécessaires ont clairement été donnés car toute complicité avec l'Amérique dans la mise en œuvre de ces actions agressives contre l'Iran aura nécessairement ses propres conséquences. C'est ce qu'a déclaré aujourd'hui le porte-parole du ministère iranien des Affaires étrangères. Téhéran a parallèlement rejeté les déclarations américaines annonçant un durcissement massif des sanctions. L'Iran, qui a annoncé d'autre part avoir placé 45 pétroliers sur la liste noire, les accusant d'avoir enfreint ses règles de passage dans le détroit d'Ormuz. Selon la nouvelle autorité du détroit du Golfe Persique créée par Téhéran pour gérer cette voie maritime stratégique, les navires concernés s'exposent à des amendes, des immobilisations et à la confiscation de leur cargaison. La liste comprend notamment de très grands pétroliers, des méthaniers transportant du GNL, des navires de GPL, ainsi que des bâtiments transportant des produits raffinés. Et dans le même temps, la monnaie iranienne, le rial, a atteint aujourd'hui un nouveau plus bas historique face au dollar à l'approche de l'annonce de nouvelles mesures américaines destinées à accentuer la pression sur l'économie du pays. Sur le marché informel des échanges, le rial est tombé à 2,02 millions pour 1 dollar à l'ouverture des échanges. Un taux officiel fixé par la Banque centrale iranienne s'établit autour de 1,5 millions de rial pour 1 dollar, mais le taux du marché parallèle est celui auquel la majorité des Iraniens accèdent réellement aux devises. Le ministère iranien des Affaires étrangères a, lui, dénoncé comme illégale la décision de la France d'expulser deux diplomates iraniens, prise en réponse au refus de Téhéran d'autoriser le retour en Iran de deux diplomates français. La mesure prise par la France est une mesure illégale en réponse à l'action en justice légitime de l'Iran et elle ne contribue en rien à améliorer les relations bilatérales, a déclaré le porte-parole du ministère iranien des Affaires étrangères. Le chef d'état-major de l'armée israélienne, le général Eyal Zamir, s'est rendu, lui, sur la base aérienne de Palmachim, accompagné du commandant de l'armée de l'air ainsi que de plusieurs hauts responsables militaires. Lors de cette visite, Eyal Zamir a procédé à une évaluation de la situation et du niveau de préparation de l'armée de l'air face à différents scénarios, aussi bien défensifs qu'offensifs. Eyal Zamir a souligné que dans le cadre des opérations menées simultanément sur plusieurs fronts, l'armée israélienne avait agi plus loin et pendant des périodes plus longues que jamais, tout en utilisant des capacités qu'il qualifie d'uniques et novatrices. Ces opérations seront inscrites dans les pages de l'histoire de l'armée israélienne et revêtent une importance stratégique, a ajouté Eyal Zamir. Israël et la Syrie qui auraient accepté de mettre en place un mécanisme conjoint de coordination sécuritaire avec la Turquie afin d'éviter tout affrontement entre les trois pays. L'accord aurait été conclu hier lors d'une visioconférence entre le ministre syrien des Affaires étrangères, le chef du Mossad. Le dispositif doit fonctionner sous la supervision des États-Unis et de la Jordanie. À quelques semaines de la clôture des listes électorales en Israël, Benjamin Netanyahou concentre une partie de sa stratégie sur les petites formations de droite susceptibles de ne pas franchir le seuil électoral et de faire perdre des voix à son bloc. Lors du précédent scrutin, les voix perdues sous le seuil électoral avaient pesé sur le bloc de gauche. Cette fois, 8 formations pourraient fragiliser le camp de Benjamin Netanyahou. Le premier ministre israélien a d'ailleurs appelé hier dans une vidéo à ne pas voter pour les petits parti. Des manifestants ultra-orthodoxes ont perturbé fortement la circulation dans le centre d'Israël pour protester contre l'arrestation d'un étudiant de yeshiva considéré comme réfractaire au service militaire. À l'origine de la protestation, l'arrestation d'Israël Goafi, étudiant de la yeshiva Beth Midrash Elion de Bnei Brak, qui avait récemment commencé à étudier dans une yeshiva de Kfar Hasidim. Le jeune homme a été contrôlé par la police à Haïfa en raison d'un problème de paiement avec sa carte de transport. Les policiers ont alors constaté qu'il était recherché pour avoir échappé à ses obligations militaires et l'ont remis à la police militaire. L'épave de l'Altanena, navire au cœur de l'un des épisodes les plus douloureux de la naissance de l'État d'Israël, a été retrouvée la nuit dernière au large des côtes israéliennes à une profondeur de 503 mètres au terme d'une opération complexe de recherche maritime. Celle-ci avait été préparée pendant plusieurs mois, mobilisant un navire équipé de capteurs spécialisés et de systèmes avancés de cartographie sous-marine. L'Altalena était arrivée en Israël en juin 1948, transportant des migrants, parmi lesquels des combattants de l'Irgun, ainsi que des armes et du matériel militaire. L'affrontement autour du navire s'est soldé par la mort de 16 membres de l'Irgun et de 3 soldats de l'armée israélienne, devenant l'un des événements fondateurs les plus controversés du jeune État israélien. L'interdiction des téléphones portables dans les lycées pourra être effective dès la rentrée. Autrement dit, la semaine prochaine, c'est ce qu'a annoncé la porte-parole du gouvernement. Le président Emmanuel Macron a pris la décision de promulguer la loi qui contient cette mesure malgré la censure du Conseil constitutionnel de sa disposition phare, à savoir l'interdiction des réseaux sociaux au moins de 15 ans. Dès lors, l'interdiction des portables dans les lycées pourra être effective dès la rentrée avec un cadre juridique stable, consolidé et législatif, a ajouté Maud Bergeron. Le journaliste et animateur Philippe Bouvard, figure majeure de la radio et de la télévision, est mort à l'âge de 96 ans. C'est ce qu'a annoncé aujourd'hui son épouse sur RTL. Sa carrière longue de plus de 7 décennies a profondément marqué l'histoire des médias en France. Né le 6 décembre 1929, Philippe Bouvard reste avant tout associé aux Grosses Têtes, l'émission qu'il a animée sur RTL de 1977 à 2014. Pendant près de 40 ans, son ton mordant, son goût de la formule et les échanges avec ses sociétaires ont fait du programme l'un des rendez-vous les plus populaires de la radio française. Son enfance fut profondément marquée par la Seconde Guerre mondiale. Enfant juif pendant l'occupation, il dut vivre sous la menace des persécutions antisémites, un épisode qu'il évoquera plus tard dans ses confidences sur sa jeunesse. On va marquer une pause dans cette édition et on se retrouve dans un instant avec notre invité Cyril Cohen, qui est doyen de l'université Bar-Ilan en Israël.
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4: Cyril Cohen, bonsoir.
11: Bonsoir Pierre.
4: Cyril Cohen, vous êtes professeur en médecine. Vous avez été doyen de la faculté des sciences de la vie de l'université Bar-Ilan et un expert reconnu en immunothérapie et en immunologie du cancer en Israël et à l'international. Et vous venez d'être élu recteur de l'université Bar-Ilan. Vous succédez au professeur Amnon Albeck qui occupe actuellement ce poste et dont le mandat s'achèvera en octobre prochain. Pour vos travaux de recherche et votre engagement public, vous avez reçu de nombreuses distinctions, dont le prix Tobenblatt pour la recherche médicale, une reconnaissance de l'innovation par l'Association américaine pour la recherche sur le cancer et une distinction pour ça, pour votre contribution exceptionnelle à la société et à l'État d'Israël dans le domaine de la recherche qui a été décernée par le ministre de l'Immigration et de l'Intégration. Voilà pour la présentation. On vous a beaucoup entendu à l'époque du Covid. Vous êtes également intervenu sur le dernier cas de l'antivirus où vous avez un peu calmé les esprits. Et on voulait vous avoir ce soir pour évoquer un peu la société israélienne dans son ensemble, celle qui est confrontée la tragédie du 7 octobre 2023, dont les soldats et les réservistes sont sur sept fronts différents. La première question que j'ai envie de vous poser, Cyril Cohen, c'est comment vous avez vécu cette période et comment aujourd'hui les Israéliens respirent un peu mieux.
11: Oui, donc je dirais une fois de plus que il y a un traumatisme, ça on peut pas l'éviter, même si aujourd'hui de manière générale la vie a repris, je dirais à 90%, et aussi la chose qui est importante à souligner, c'est le fait que on n'a plus d'otages à Gaza. Je dirais qu'avec les récentes confrontations que l'on a eues avec l'Iran, ça fait moins de 6 mois en fait, hein, si vous réalisez mars, 28 février jusqu'au début avril, je dirais que on est dans une sorte d'attente. Maintenant, la société israélienne, elle est très, je dirais, adaptative, très réactive, et donc on vit un peu au jour le jour, c'est-à-dire que quelques semaines, même quelques jours après la fin des dernières hostilités, la vie a repris et tout doucement on se réhabitue à certaines choses que l'on avait oubliées. C'est-à-dire, ce sont les sorties le soir, ce sont les gens qui partent un peu à l'étranger, etc. Mais d'un autre côté, je dois dire qu'on a une espèce d'épée de Damoclès qui est présente et on sent que ça peut repartir de manière très très très rapide.
4: Ouais, et il y a aussi un phénomène qui est inquiétant en Israël, ce sont tous les traumatismes, les fameux post-traumas.
11: Exactement.
4: Et qu'il faut gérer parce que ça concerne beaucoup d'Israéliens.
11: Malheureusement, nous envoyons nos enfants à l'armée. Nous avons nous-mêmes, nos collègues, etc., servent en Milouim. Et ce dont on se rend compte, ça rappelle un peu, je dirais, de manière différente ce que l'on a vécu pendant le Covid, où il y avait la crise, et puis après il y a eu l'après-crise, qu'on a vu par exemple au niveau de l'éducation, partout dans le monde, hein, et aussi en Israël, et une certaine génération qui s'est sentie un peu perdue et qui continue d'ailleurs. Et là, malheureusement, on commence, c'est le bout de l'iceberg que l'on commence à voir à propos des traumatismes. Malheureusement, j'en connais beaucoup, beaucoup. Hier, je m'entretenais avec une amie d'enfance qui me disait que son gendre, justement, est en traumatisme. Une de mes étudiantes à l'université, dans mon laboratoire, son mari est en traumatisme. Et qu'est-ce que les gens n'arrivent pas à comprendre ce que c'est un traumatisme. Traumatisme, c'est une personne qui peut d'un coup se revoir pendant la guerre et couper tout contact avec l'extérieur ou devenir d'un coup violente, même contre ses enfants, même que contre son épouse. Il y a énormément de travail psychologique à faire, mais ça, une fois de plus, il y a beaucoup de cicatrices et comme je le disais, on en voit de plus en plus en Israël, malheureusement.
4: Alors, Cyril Cohen, on est dans une période en Israël qui est juste avant les élections qui auront lieu le 27 octobre. Quelle est, l'ambiance en Israël, qu'est-ce qui préoccupe les Israéliens aujourd'hui? Alors vous parliez de l'épée de Damoclès, ça c'est sur l'aspect militaire, sur les fronts militaires, mais qu'est-ce qui préoccupe aujourd'hui les Israéliens? Est-ce que c'est le coût de la vie qui est exorbitant en Israël? Est-ce que c'est la politique elle-même? Est-ce que c'est une volonté de changer de gouvernement? Qu'est-ce qu'on dit autour de vous et qu'est-ce que vous dites aussi?
11: Donc, je dirais qu'il y a plusieurs choses à prendre en compte. Beaucoup de préoccupations sont liées à l'aspect sécuritaire d'Israël. Mais quand je dis la sécurité, c'est pas la question de la sécurité immédiate, mais plus qui saura gérer la prochaine crise. Parce que malheureusement, ce que le 7 octobre 2023 nous a démontré, c'est que on ne peut pas s'endormir. On doit rester sur nos gardes, même si c'est 50 ans après, 50 ans jour pour jour après la guerre de Kippour. Ce scénario d'une attaque, d'une surprise, d'une horreur, il est viable et on sait que malheureusement nos ennemis sont là et attendent le meilleur moment pour attaquer. Donc ça préoccupe, je dirais, dans le subconscient. Et d'une autre manière, le 7 octobre aussi, c'est surtout la question de la responsabilité politique, parce que je crois que c'est un des thèmes qui vont faire basculer, à mon avis, beaucoup d'électeurs. Parce que ce que l'on voit jusqu'à présent, c'est que le gouvernement du 7 octobre, qui est le gouvernement actuel, et de manière paradoxale, qui finit son terme, je crois que c'est la première fois depuis plusieurs années qu'on a un gouvernement qui a fini ses 4 ans et quelques, ce gouvernement n'a pas assumé la responsabilité de ce qui est arrivé, le plus grand massacre depuis la Shoah de Juifs sur leur terre. Et donc ça préoccupe énormément de personnes. Et si, par extension, on parle justement du côté sécuritaire, c'est le partage du fardeau militaire et la conscription des ultra-orthodoxes. Ça, c'est un scandale, c'est une tragédie pour la majorité de la population israélienne. Ce n'est pas un débat qui est religieux ou politique. Mm-hmm. C'est un débat qui touche à l'essence même de l'État d'Israël. Et donc ça amène une autre chose, si je puis me permettre cette analyse, c'est la peur d'une fracture interne de la société israélienne. On a vu qu'il y a beaucoup de violence, on a vu ces ultra-orthodoxes qui bloquent des routes, on a vu certains de gauche aussi qui ont manifesté une certaine violence, et on a aussi cette peur d'une fracture interne, parce qu'on a l'impression d'être aussi à un point de non-retour, surtout si le gouvernement ne gère pas ces crises. Le reste, si vous me demandez, le reste des choses qui nous préoccupent, c'est évidemment la démocratie, les institutions qui sont, une fois de plus, qui gèrent la société israélienne, pas seulement le gouvernement, mais aussi, par exemple, les tribunaux.
4: Ou la Cour suprême.
11: De Grand Instant, et la Cour suprême. Donc, une fois de plus, on a vu, il y a un véritable débat sur le rôle de la Cour suprême, et ça n'a pas été résolu. C'est ce qu'il y avait eu avant le 7 octobre. Ouais. On avait passé une année malheureuse justement à ce niveau-là. Le reste, je dirais, vous savez, vous avez évoqué l'économie, le coût de la vie, il est, comme vous l'avez dit, exorbitant, malheureusement. Ce gouvernement n'a pas beaucoup fait pour baisser les prix, et ça, vous vous en rendez compte lorsque vous comparez avec les autres pays de l'OCDE. Mais d'un autre côté, bien que je dirais que le public israélien en souffre, ça, c'est une chose qui passe au deuxième rang. Je crois que essentiellement la question sécuritaire, la question aussi de l'isolement international, oui, des relations avec les États-Unis, ce sont des choses qui nous inquiètent.
4: Alors, vous parliez de l'isolement de l'État d'Israël. Vous venez d'être nommé recteur de l'université Bar-Ilan. Est-ce que aujourd'hui vous rencontrez, vous, par exemple, des difficultés ou des ralentissements dans la collaboration que vous avez avec d'autres universités à l'international ou des laboratoires de recherche en commun? Est-ce que ce qui s'est passé depuis le 7 octobre, ce que Marc Nobel, qui est historien, appelle en France l'israélophobie, qu'il caractérise comme un racisme, est-ce que il vous touche à vous dans votre secteur?
11: Oui. Malheureusement, il touche toute l'académie israélienne. Je m'en suis entretenu aussi avec l'ancien ambassadeur de France en Israël, Frédéric Journès, qui est reparti en France il y a exactement un mois, qui était venu justement me rendre visite au laboratoire et je lui avais présenté donc l'université et la faculté. Et on avait évoqué justement ce problème parce que Israël est de plus en plus isolé et d'une certaine manière, on se tourne aujourd'hui en Israël vers d'autres partenariats. On a vu, par exemple, chuter d'à peu près 50% certaines subventions qui sont des subventions européennes, parce qu'Israël fait partie à ce niveau-là de l'Union européenne lorsqu'on en vient à la recherche. On a vu une chute de 50% ces derniers temps. C'est énorme. Ça commence à paralyser un peu la recherche en Israël parce que l'État de l'autre côté lui-même n'investit pas suffisamment dans la recherche. J'étais justement à la Knesset il y a quelques mois pour parler de ce problème, parce qu'investir dans la recherche, c'est investir dans le futur. Vous savez, tous les Juifs du monde et tous les Israéliens sont toujours très fiers lorsqu'ils entendent que Israël a développé ci et développé ça et la clé USB et je ne sais pas, et le dôme de fer et toutes sortes d'avancées médicales que je connais très bien puisque je fais partie de ces gens qui essaient de développer ces avancées médicales. Et vous savez, on a besoin de subventions. Donc moi, personnellement, je suis soutenu par la Fondation Adélis qui nous aide. Mais une fois de plus, c'est très, très, très, très, très, très dur aujourd'hui de mener de la recherche au niveau académique parce qu'on est isolé et on voit malheureusement des groupes avec qui on collaborait qui d'un coup nous disent, écoute, dans mon univers, moi je t'aime bien, mais dans mon université, on m'a fait passer le message que cela n'est pas bien de collaborer avec Israël. On parle de professeurs, et ça vient, je veux dire, je suis aussi impliqué, on parle de professeurs qui sont invités et d'un coup leur invitation est annulée, ou dans certains congrès on leur dit par exemple, voilà, ça c'est votre badge avec votre nom, mais on n'a pas imprimé votre pays ou votre université parce qu'on ne voudrait pas avoir de problème avec d'autres participants, etc. Donc on voit une réelle isolement de la recherche israélienne et de l'académie israélienne. D'un autre côté, il faut dire aussi, comme par exemple à l'université de Bar-Ilan, nous avons le comité de lutte contre l'excommunication académique qui est menée par une franco-israélienne aussi, le professeur Pascal Benoyel. On essaye de combattre tous ces phénomènes en écrivant des lettres et je suis sûr que lors de mon mandat de recteur, je vais avoir beaucoup à faire avec cela, à convaincre les autres universités à l'étranger de ne pas annuler des congrès ou les participations de chercheurs israéliens.
4: Qu'est-ce qui peut changer la donne? C'est un changement de gouvernement, ça pourrait changer la donne?
11: Alors, ça pourrait changer la donne, une fois de plus. Vous savez, l'antisémitisme n'a pas toujours de logique. Et je crois que, en fait, ce que l'on voit, c'est que les gens qui étaient antisémites, aujourd'hui, le montrent ouvertement. Notre problème, c'est pas essentiellement avec les antisémites, mais avec ceux, et justement, je m'entretenais de cela avec l'ambassadeur de France, avec ceux qui sont, je dirais, en général mitigés, mais qui ont changé d'avis et qui sont aujourd'hui contre Israël, qui identifient souvent, je dirais, les Israéliens avec leur gouvernement. On parle de cette partie de la population qui est un peu modérée. Alors si vous avez d'un autre côté les gens qui sont de manière générale antisionistes, antisémites, anti-israéliens, anti de manière générale, et qui ont aujourd'hui cette possibilité d'utiliser les réseaux sociaux et toutes sortes de plateformes pour exprimer leur haine, ça, de manière générale, ça ternit. Et si vous ajoutez à cela les fake news, ben je tiens à vous dire qu'il y a beaucoup de gens qui, de manière générale, étaient mitigés, mais aujourd'hui ne sont pas du tout pro-Israël, pour employer un euphémisme. Donc ça, il faut lutter. Beaucoup d'informations, beaucoup d'invitations. On a eu, il y a quelques mois, une visite de professeurs français de l'académie, enfin des universités françaises qui sont venus. Ils sont venus très courageux parce que, une fois de plus, leur message était « nous avons des amis, nous avons des collaborateurs en Israël ». Et on n'est pas obligé de les identifier avec leur gouvernement ou avec les actions de leur gouvernement. Je rentre pas, hein, une fois de plus, dans la politique. Mm-hmm. Parce qu'on est un pays qui est en guerre et on a beaucoup de justifications à ce niveau-là par rapport à ce que l'on subit. Mais ces professeurs sont venus et lorsqu'ils étaient là, cette délégation a subi un lynchage médiatique sur les réseaux sociaux. Je tiens à vous dire qu'ils ont eu beaucoup de courage pour venir ici. On a inventé toutes sortes de choses. Je ne sais pas dans quel état ils sont rentrés en France, mais je tiens à dire qu'ils ont vraiment démontré beaucoup de courage à vouloir venir soutenir l'État d'Israël, les chercheurs en Israël. Et une fois de plus, c'est une minorité, malheureusement.
4: Ouais. Une dernière question avec vous, Cyril Cohen. Oui. Le Benjamin Netanyahou a déclaré il y a quelques jours, hein, une semaine et demie, qu'il voulait faire de l'intelligence artificielle en Israël, que Israël deviendrait, je dirais, le numéro un de l'intelligence artificielle dans le monde, après avoir été le numéro un de la cybersécurité dans le monde. Alors, sur l'intelligence artificielle, et sur votre domaine de compétences, est-ce que est-ce que des nouveautés incroyables vont apparaître dans les prochaines années?
11: Je dirais oui, tout d'abord oui, pour donner une réponse en un mot, oui, parce que l'on voit déjà cela. Je dirais même que j'ai un article qui est en passe d'être publié, qui vient d'être accepté justement, où on a combiné l'intelligence artificielle pour développer de nouvelles protéines, qui à l'œil nu, cela nous est impossible, mais justement avec une collaboration avec le professeur Fleischmann de l'Institut Weizmann et mon laboratoire à l'Université de Bar-Ilan, on a réussi à faire cela. Donc ça sera paru rapidement, mais ça c'est juste un exemple de toutes les recherches qui sont faites en Israël à ce niveau-là. Israël est une puissance, ça tout le monde le sait, une puissance informatique et aussi une puissance au niveau de l'intelligence artificielle. Ce qu'il y a, c'est qu'il faut investir. Aujourd'hui, l'État d'Israël est je dirais paralysé dans une certaine mesure par la situation de sécurité, situation sécuritaire. Donc ça, c'est une chose qui pourrait un peu brider ce développement. Mais je crois qu'on a beaucoup d'atouts en Israël. Et si on arrive à rétablir une fois de plus, vous savez, il y a des investissements, il y a des compagnies, il y a des venture capital, des fonds hein, justement qui investissent en Israël. Mais on a vu une chute ces derniers temps parce que il n'y avait pas de certitude au niveau sécuritaire. Si la situation se calme, je suis assez confiant qu'Israël aussi sera une des nations qui pourra à ce niveau-là développer.

0: de notre disparition. Donc, on fait tout pour cela.
1: Oui, on fait tout pour cela. Et puis aussi trouver justement des solutions à certaines maladies. Il y a des choses. Moi, juste vous redonner vraiment un exemple en 30 secondes. Je viens de recruter un nouveau professeur que j'ai recruté de Californie. Et cette personne a développé en fait un modèle IA qui permet de scanner les rétines en 10 secondes au lieu que cela prenne par un être humain 20 minutes. Et cela permet de déceler des maladies bien avant maladies de la rétine, bien avant qu'elles apparaissent. Il a développé un modèle impressionnant. Donc ça, c'est un des exemples que je peux donner, et j'espère vraiment que toutes sortes, qu'on va arriver, je pense, à une ère où d'un coup votre téléphone sonnera et dira « écoutez, les résultats sont arrivés ». D'après ce que l'on voit, d'ici 5-6 ans, vous risquez de développer telle et telle maladie. Allez chez votre médecin, prenez tel traitement, etc. Je pense que ce n'est plus de la science-fiction, c'est une question de quelques années.
0: Incroyable. Cyril Cohen, professeur Cyril Cohen, merci d'avoir été avec nous sur Radio Shalom. Vous qui êtes le nouveau recteur de l'université Bar-Ilan en Israël. Merci et bonsoir.
1: Merci, bonne soirée. Et je souhaite aussi Shana Tova à tous vos auditeurs. Au revoir.
0: Au revoir. Voilà, c'est la fin de cette édition. Merci de nous avoir suivis. Je vous retrouve tout à l'heure à 19h pour la seconde édition de cette soirée.
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9: Bonsoir, une frappe aérienne israélienne a visé une structure du quartier de Sheikh Radwan dans le nord de la ville de Gaza. L'armée israélienne affirme que la cible abritait un dépôt d'armes du Hamas. L'armée israélienne qui a annoncé d'autre part avoir éliminé la nuit dernière Mohamed al-Nasser Abu Assad, membre de la force Nougba du Hamas, lors d'une frappe aérienne à Dir el-Bala, cette fois dans le centre de la bande de Gaza. Selon l'armée israélienne, l'homme avait participé aux attaques du 7 octobre 2023 contre Israël. Jared Kushner a lui averti Khalil al-Khaya du Hamas lors des discussions au Caire que l'organisation terroriste serait jugée sur l'application concrète de ses engagements. Des renseignements américains indiquent que certains responsables du Hamas cherchent à contourner le désarmement prévu par le plan en 20 points du président américain. L'Iran a averti aujourd'hui les pays qui participeraient à la campagne de pression économique menée par les États-Unis qu'ils s'exposeraient à des conséquences. L'Iran qui a annoncé avoir placé 45 pétroliers sur la liste noire, les accusant d'avoir enfreint ses règles de passage dans le détroit d'Ormuz. La monnaie iranienne qui a atteint aujourd'hui un nouveau plus bas historique face au dollar à l'approche de l'annonce de nouvelles mesures américaines destinées à accentuer la pression sur l'économie du pays. Et le ministère iranien des Affaires étrangères qui a dénoncé comme illégale la décision de la France d'expulser deux diplomates iraniens, prise en réponse au refus de Téhéran d'autoriser le retour en Iran de deux diplomates français. Israël et la Syrie auraient accepté de mettre en place un mécanisme conjoint de coordination sécuritaire avec la Turquie afin d'éviter tout affrontement entre les trois pays. Des manifestants ultra-orthodoxes ont perturbé fortement la circulation dans le centre d'Israël pour protester contre l'arrestation d'un étudiant de yeshiva considéré comme réfractaire au service militaire. À quelques semaines de la clôture des listes électorales, Benjamin Netanyahou concentre une partie de sa stratégie sur les petites formations de droite susceptibles de ne pas franchir le seuil électoral et de faire perdre des voix à son bloc. L'épave de l'Altanena, navire au cœur de l'un des épisodes les plus douloureux de la naissance de l'État d'Israël, a été retrouvée la nuit dernière au large des côtes israéliennes. L'interdiction des téléphones portables dans les lycées pourra être effective dès la rentrée prochaine, c'est-à-dire la semaine prochaine. C'est ce qu'a annoncé la porte-parole du gouvernement. Le président Emmanuel Macron a pris la décision de promulguer la loi qui contient cette mesure malgré la censure du Conseil constitutionnel. Sa disposition phare, à savoir l'interdiction des réseaux sociaux au moins de 15 ans. Et le journaliste et animateur Philippe Bouvard, figure majeure de la radio et de la télévision, est mort aujourd'hui à l'âge de 96 ans. C'est ce qu'a annoncé sur RTL son épouse. Bonsoir à toutes et à tous. Une frappe aérienne israélienne, je vous le disais, a donc visé une structure du quartier Sheikh Radwan dans le nord de la ville de Gaza. L'armée israélienne affirme que la cible a abrité un dépôt d'armes du Hamas. Un ordre d'évacuation avait été émis avant l'attaque. Les médias affiliés au Hamas soutiennent de leur côté qu'une mosquée et une usine de dessalement ont été touchées. L'armée israélienne, d'autre part, qui a annoncé avoir éliminé la nuit dernière Mohamed al-Nasser Abu Assad, membre de la force Noukba du Hamas, lors d'une frappe aérienne à Dir el-Bala, dans le centre de la bande de Gaza. Selon l'armée israélienne, Non avait participé aux attaques du 7 octobre 2023 contre Israël. La frappe visait également un second terroriste ayant lui aussi pris part à l'assaut, mais celui-ci aurait survécu. Dror Even Sapir, bonsoir.
4: Bonsoir.
9: Vous êtes l'un de nos correspondants permanents en Israël. Alors, on voit se dessiner une nouvelle montée de tensions dans la bande de Gaza. Cela a commencé par l'envoi de cerfs-volants et de ballons. Un épisode qu'on avait déjà connu, c'était bien avant le 7 octobre. Des ballons et des cerfs-volants qui ont été envoyés sur le sud d'Israël et qui ont provoqué des incendies. Le ministre israélien de la défense Israël Katz a été très ferme et a demandé à l'armée israélienne d'agir en conséquence. Mais est-ce que l'on assiste à, je dirais, une reprise du front à Gaza?
4: Ce n'est pas encore le cas, mais les habitants du pourtour de la bande de Gaza ont fait part de leur inquiétude parce qu'effectivement, ces chers volants, il y en a eu... tout et pour tout depuis samedi qui ont été envoyés vers les localités du pourtour de la bande de Gaza rappellent de très mauvais souvenirs à ses habitants puisque avant, pendant les mois qui ont précédé l'offensive terroriste du 7 octobre 2023, les groupes terroristes effectivement projetaient des ballons et des cerfs-volants munis d'explosifs vers les localités du pourtour de la bande de Gaza. Alors, en ce qui concerne les cerfs-volants qui se sont déposés dans plusieurs villages des environs de la bande de Gaza, notamment le kibboutz Nahal al-Oz, eh bien, aucun d'entre eux n'était muni de charges explosives. Et d'après le Hamas, il s'agissait simplement de jouets d'enfants, mais cela ne compte personne, d'autant plus qu'une partie de ces cerfs-volants était équipée d'une sorte de ficelle longue de plusieurs kilomètres, ce qui pourrait tout à fait être pour le Hamas une manière de tester de futurs renvois de cerfs-volants qui seraient munis d'explosifs ou qui seraient munis de fibres optiques tout à fait qui rappellent tout à fait les fibres optiques dont sont équipés les drones dont se sert le Hezbollah, dont s'est servi le Hezbollah de très nombreux drones optiques au cours de ces derniers mois pour harceler les troupes israéliennes déployées dans le Liban et également les habitants de la frontière nord. Donc ce type d'équipement pourrait être utilisé par le Hamas. Le Hamas qui teste en quelque sorte la capacité et la motivation de riposte de l'armée israélienne. L'armée israélienne qui a riposté, un entrepôt d'armes a été pris pour cible. Les Palestiniens dans la bande de Gaza font état de 3 morts et affirment également qu'une usine de dessalement d'eau et qu'une mosquée ont été endommagées par le raid aérien israélien.
9: Dror Even Sapir, Jared Kushner a averti un membre du Hamas, en l'occurrence Khalil al-Hayat, lors des discussions au Caire, que le Hamas serait jugé sur l'application concrète de ses engagements, car des renseignements américains indiquent que certains responsables du mouvement terroriste cherchent à contourner le désarmement prévu par le plan américain en 20 points. Et Jared Kushner précise, si vous tentez de tricher, le processus s'arrêtera et personne ne se mettra en travers du chemin d'Israël. Quand je vous posais la question de la reprise du front à Gaza, on voit bien que du côté du Hamas, on essaye de ne pas appliquer le plan américain.
4: Oui, alors que le Hamas a affirmé qu'il avait approuvé ce plan américain, contrairement à Israël, qui estime ne pas avoir obtenu suffisamment de garanties sur cette fameuse question du désarmement de l'organisation terroriste et islamiste palestinienne. Mais effectivement, ces renseignements qui sont parvenus au récital américain tendent à prouver la justesse des affirmations israéliennes selon lesquelles le Hamas n'a pas véritablement l'intention de renoncer à ses armes. En fait, il y a une sorte de jeu sur l'ambiguïté du terme désarmement. Est-ce que le désarmement concerne absolument toutes ces armes, y compris les armes légères, notamment les fusils d'assaut de type Kalachnikov dont disposent les terroristes du Hamas, ou est-ce qu'il ne concerne que les armes lourdes? Et concernant ces armes lourdes et les questions de les entreposer dans la bande de Gaza, il n'est pas question de les fournir à un pays tiers. Et dans ces conditions, on peut imaginer que le Hamas, notamment s'il parvient à garder ses armes légères, pourrait facilement et rapidement récupérer les armes lourdes qui auraient été entre-temps entreposées. Les Américains ne sont pas dupes, mais ils veulent aller de l'avant. Concernant Israël, concernant la mise en œuvre du plan en 20 points établi par le Conseil de paix, qui est lui-même supervisé, vous savez, par l'administration américaine.
9: Dror Even Sapir, je rappelle que vous êtes l'un de nos correspondants permanents en Israël. Merci et bonsoir, Dror.
4: Bonsoir.
9: L'Iran a averti aujourd'hui les pays qui participeraient à la campagne de pression économique menée par les États-Unis qu'ils s'exposeraient à des conséquences. Les avertissements nécessaires ont clairement été donnés car toute complicité avec l'Amérique dans la mise en œuvre de ces actions agressives contre l'Iran aura nécessairement ses propres conséquences. C'est ce qu'a déclaré aujourd'hui le porte-parole du ministère iranien des Affaires étrangères. Téhéran a parallèlement rejeté les déclarations américaines annonçant un durcissement massif des sanctions. L'Iran, qui a annoncé d'autre part avoir placé 45 pétroliers sur la liste noire, les accusant d'avoir enfreint ses règles de passage dans le détroit d'Ormuz. Selon la nouvelle autorité du détroit du Golfe Persique créée par Téhéran pour gérer cette voie maritime stratégique, les navires concernés s'exposent à des amendes, des immobilisations et à la confiscation de leur cargaison. La liste comprend notamment de très grands pétroliers, des méthaniers transportant du GNL, des navires de GPL, ainsi que des bâtiments transportant des produits raffinés. Et dans le même temps, la monnaie iranienne, le rial, a atteint aujourd'hui un nouveau plus bas historique face au dollar à l'approche de l'annonce de nouvelles mesures américaines destinées à accentuer la pression sur l'économie du pays. Sur le marché informel des échanges, le rial est tombé à 2,02 millions pour 1 dollar à l'ouverture des échanges. Un taux officiel fixé par la banque centrale iranienne s'établit autour de 1,5 millions de rials pour 1 dollar, mais le taux du marché parallèle est celui auquel la majorité des Iraniens accèdent réellement aux devises. Le ministère iranien des Affaires étrangères a, lui, dénoncé comme illégale la décision de la France d'expulser deux diplomates iraniens, prise en réponse au refus de Téhéran d'autoriser le retour en Iran de deux diplomates français. La mesure prise par la France est une mesure illégale en réponse à l'action en justice légitime de l'Iran et elle ne contribue en rien à améliorer les relations bilatérales, a déclaré le porte-parole du ministère iranien des Affaires étrangères. Le chef d'état-major de l'armée israélienne, le général Eyal Zamir, s'est rendu, lui, sur la base aérienne de Palmachim, accompagné du commandant de l'armée de l'air ainsi que de plusieurs hauts responsables militaires. Lors de cette visite, Eyal Zamir a procédé à une évaluation de la situation et du niveau de préparation de l'armée de l'air face à différents scénarios, aussi bien défensifs qu'offensifs. Eyal Zamir a souligné que dans le cadre des opérations menées simultanément sur plusieurs fronts, l'armée israélienne avait agi plus loin et pendant des périodes plus longues que jamais, tout en utilisant des capacités qu'il qualifie d'uniques et novatrices. Ces opérations seront inscrites dans les pages de l'histoire de l'armée israélienne et revêtent une importance stratégique, a ajouté Eyal Zamir. Israël et la Syrie qui auraient accepté de mettre en place un mécanisme conjoint de coordination sécuritaire avec la Turquie afin d'éviter tout affrontement entre les trois pays. L'accord aurait été conclu hier lors d'une visioconférence entre le ministre syrien des Affaires étrangères, le chef du Mossad. Le dispositif doit fonctionner sous la supervision des États-Unis et de la Jordanie. À quelques semaines de la clôture des listes électorales en Israël, Benjamin Netanyahou concentre une partie de sa stratégie sur les petites formations de droite susceptibles de ne pas franchir le seuil électoral et de faire perdre des voix à son bloc. Lors du précédent scrutin, les voix perdues sous le seuil électoral avaient pesé sur le bloc de gauche. Cette fois, 8 formations pourraient fragiliser le camp de Benjamin Netanyahou. Le premier ministre israélien a d'ailleurs appelé hier dans une vidéo à ne pas voter pour les petits partis. Des manifestants ultra-orthodoxes ont perturbé fortement la circulation dans le centre d'Israël pour protester contre l'arrestation d'un étudiant de yeshiva considéré comme réfractaire au service militaire. À l'origine de la protestation, l'arrestation d'Israël Goafi, étudiant de la yeshiva Bet Midrash Elion de Bnei Brak, qui avait récemment commencé à étudier dans une yeshiva de Kfar Hasidim. Le jeune homme a été contrôlé par la police à Haïfa en raison d'un problème de paiement avec sa carte de transport. Les policiers ont alors constaté qu'il était recherché pour avoir échappé à ses obligations militaires et l'ont remis à la police militaire. L'épave de l'Altanena, navire au cœur de l'un des épisodes les plus douloureux de la naissance de l'État d'Israël, a été retrouvée la nuit dernière au large des côtes israéliennes à une profondeur de 503 mètres au terme d'une opération complexe de recherche maritime. Celle-ci avait été préparée pendant plusieurs mois, mobilisant un navire équipé de capteurs spécialisés et de systèmes avancés de cartographie sous-marine. L'Altalena était arrivée en Israël en juin 1948, transportant des migrants, parmi lesquels des combattants de l'Irgun, ainsi que des armes et du matériel militaire. L'affrontement autour du navire s'est soldé par la mort de 16 membres de l'Irgun et de 3 soldats de l'armée israélienne, devenant l'un des événements fondateurs les plus controversés du jeune État israélien. L'interdiction des téléphones portables dans les lycées pourra être effective dès la rentrée. Autrement dit, la semaine prochaine, c'est ce qu'a annoncé la porte-parole du gouvernement. Le président Emmanuel Macron a pris la décision de promulguer la loi qui contient cette mesure malgré la censure du Conseil constitutionnel de sa disposition phare, à savoir l'interdiction des réseaux sociaux au moins de 15 ans. Dès lors, l'interdiction des portables dans les lycées pourra être effective dès la rentrée avec un cadre juridique stable, consolidé et législatif, a ajouté Maude Bergeron. Le journaliste et animateur Philippe Bouvard, figure majeure de la radio et de la télévision, est mort à l'âge de 96 ans. C'est ce qu'a annoncé aujourd'hui son épouse sur RTL. Sa carrière longue de plus de 7 décennies a profondément marqué l'histoire des médias en France. Né le 6 décembre 1929, Philippe Bouvard reste avant tout associé aux Grosses Têtes, l'émission qu'il a animée sur RTL de 1977 à 2014. Pendant près de 40 ans, son ton mordant, son goût de la formule et les échanges avec ses sociétaires ont fait du programme l'un des rendez-vous les plus populaires de la radio française. Son enfance fut profondément marquée par la Seconde Guerre mondiale. Enfant juif pendant l'occupation, il dut vivre sous la menace des persécutions antisémites, un épisode qu'il évoquera plus tard dans ses confidences sur sa jeunesse. On va marquer une pause dans cette édition et on se retrouve dans un instant avec notre invité Cyril Cohen, qui est doyen de l'université Bar-Ilan en Israël.
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9: Cyril Cohen, bonsoir.
15: Bonsoir Pierre.
9: Cyril Cohen, vous êtes professeur en médecine, vous avez été doyen de la faculté des sciences de la vie de l'université Bar-Ilan et un expert reconnu en immunothérapie et en immunologie du cancer en Israël et à l'international, et vous venez d'être élu recteur de l'université Bar-Ilan. Vous succédez au professeur Amnon Albeck qui occupe actuellement ce poste et dont le mandat s'achèvera en octobre prochain. Pour vos travaux de recherche et votre engagement public, vous avez reçu de nombreuses distinctions, dont le prix Tobenblatt pour la recherche médicale, une reconnaissance de l'innovation par l'Association américaine pour la recherche sur le cancer et une distinction pour ça, pour votre contribution exceptionnelle à la société et à l'État d'Israël dans le domaine de la recherche qui a été décernée par le ministre de l'Immigration et de l'Intégration. Voilà pour la présentation. On vous a beaucoup entendu à l'époque du Covid. Vous êtes également intervenu sur le dernier cas de l'antivirus où vous avez un peu calmé les esprits. Et on voulait vous avoir ce soir pour évoquer un peu la société israélienne dans son ensemble, celle qui est confrontée la tragédie du 7 octobre 2023 dont les soldats et les réservistes sont sur 7 fronts différents. La première question que j'ai envie de vous poser, Cyril Cohen, c'est comment vous avez vécu cette période et comment aujourd'hui les Israéliens respirent un peu mieux.
15: Oui, donc je dirais une fois de plus que il y a un traumatisme, ça on peut pas l'éviter, même si aujourd'hui de manière générale la vie a repris, je dirais à 90%, et aussi la chose qui est importante à souligner, c'est le fait qu'on n'a plus d'otages à Gaza. Je dirais qu'avec les récentes confrontations que l'on a eues avec l'Iran, ça fait moins de 6 mois en fait, hein, si vous réalisez mars, 28 février jusqu'au début avril, je dirais qu'on est dans une sorte d'attente. Maintenant, la société israélienne, elle est très, je dirais, adaptative, très réactive, et donc on vit un peu au jour le jour, c'est-à-dire que quelques semaines, même quelques jours après la fin des dernières hostilités, la vie a repris et tout doucement on se réhabitue à certaines choses que l'on avait oubliées. C'est-à-dire, ce sont les sorties le soir, ce sont les gens qui partent un peu à l'étranger, etc. Mais d'un autre côté, je dois dire qu'on a une espèce d'épée de Damoclès qui est présente et on sent que ça peut repartir de manière très, très, très rapide.
9: Ouais, et il y a aussi un phénomène qui est inquiétant en Israël, ce sont tous les traumatismes, les fameux post-traumas, et qu'il faut gérer, parce que ça concerne beaucoup d'Israéliens.
15: Malheureusement, nous envoyons nos enfants à l'armée. Nous avons nous-mêmes, nos collègues, etc., servent en Milouim. Et ce dont on se rend compte, ça rappelle un peu, je dirais, de manière différente ce que l'on a vécu pendant le Covid, où il y avait la crise, et puis après il y a eu l'après-crise, qu'on a vu par exemple au niveau de l'éducation, partout dans le monde, hein, et aussi en Israël, et une certaine génération qui s'est sentie un peu perdue et qui continue d'ailleurs. Et là, malheureusement, on commence, c'est le bout de l'iceberg que l'on commence à voir à propos des traumatismes. Malheureusement, j'en connais beaucoup, beaucoup. Hier, je m'entretenais avec une amie d'enfance qui me disait que son gendre, justement, est en traumatisme. Une de mes étudiantes à l'université, dans mon laboratoire, son mari est en traumatisme. Et qu'est-ce que les gens n'arrivent pas à comprendre ce que c'est un traumatisme. Un traumatisme, c'est une personne qui peut d'un coup se revoir pendant la guerre et couper tout contact avec l'extérieur ou devenir d'un coup violente, même contre ses enfants, même que contre son épouse. Il y a énormément de travail psychologique à faire, mais ça, une fois de plus, il y a beaucoup de cicatrices et comme je le disais, on en voit de plus en plus en Israël, malheureusement.
9: Alors, Cyril Cohen, on est dans une période en Israël qui est juste avant les élections qui auront lieu le 27 octobre. Quelle est, je dirais, l'ambiance en Israël, qu'est-ce qui préoccupe les Israéliens aujourd'hui? Alors vous parliez de l'épée de Damoclès, ça c'est sur l'aspect militaire, sur les fronts militaires, mais qu'est-ce qui préoccupe aujourd'hui les Israéliens? Est-ce que c'est le coût de la vie qui est exorbitant en Israël? Est-ce que c'est la politique elle-même? Est-ce que c'est une volonté de changer de gouvernement? Qu'est-ce qu'on dit autour de vous et qu'est-ce que vous dites aussi?
15: Donc, je dirais qu'il y a plusieurs choses à prendre en compte. Beaucoup de, je dirais, de préoccupations sont liées à l'aspect sécuritaire d'Israël. Mais quand je dis la sécurité, c'est pas la question de la sécurité immédiate, mais plus qui saura gérer la prochaine crise. Parce que malheureusement, ce que le 7 octobre 2023 nous a démontré, c'est que on ne peut pas s'endormir. On doit rester sur nos gardes, même si c'est 50 ans après, 50 ans jour pour jour après la guerre de Kippour. Ce scénario d'une attaque, d'une surprise, d'une horreur, il est viable et on sait que malheureusement nos ennemis sont là et attendent le meilleur moment pour attaquer. Donc ça préoccupe, je dirais, dans le subconscient. Et d'une autre manière, le 7 octobre aussi, c'est surtout la question de la responsabilité politique, parce que je crois que c'est un des thèmes qui vont faire basculer, à mon avis, beaucoup d'électeurs. Parce que ce que l'on voit jusqu'à présent, c'est que le gouvernement du 7 octobre, qui est le gouvernement actuel, et de manière paradoxale, qui finit son terme, je crois que c'est la première fois depuis plusieurs années qu'on a un gouvernement qui a fini ses 4 ans et quelques, ce gouvernement n'a pas assumé la responsabilité de ce qui est arrivé, le plus grand massacre depuis la Shoah de Juifs sur leur terre. Et donc ça préoccupe énormément de personnes. Et si, par extension, on parle justement du côté sécuritaire, c'est le partage du fardeau militaire et la conscription des ultra-orthodoxes. Ça, c'est un scandale, c'est une tragédie pour la majorité de la population israélienne. Ce n'est pas un débat qui est religieux ou politique. C'est un débat qui touche à l'essence même de l'État d'Israël. Et donc ça amène une autre chose, si je puis me permettre cette analyse, c'est la peur d'une fracture interne de la société israélienne. On a vu qu'il y a beaucoup de violence, on a vu ces ultra-orthodoxes qui bloquent des routes, on a vu certains de gauche aussi qui ont manifesté une certaine violence, et on a aussi cette peur d'une fracture interne, parce qu'on a l'impression d'être aussi à un point de non-retour, surtout si le gouvernement ne gère pas ces crises. Le reste, si vous me demandez, le reste des choses qui nous préoccupent, c'est évidemment la démocratie, les institutions qui sont une fois de plus qui gèrent la société israélienne, pas seulement le gouvernement, mais aussi par exemple les tribunaux
9: ou la Cour suprême
15: de grand instance et la Cour suprême. Donc une fois de plus, on a vu il y a un véritable débat sur le rôle de la Cour suprême et ça n'a pas été résolu. C'est ce qu'il y avait eu avant le 7 octobre. Ouais. On avait passé une année malheureuse justement à ce niveau-là.
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